0: C'est le PAM qui le dit, pas nous. D'accord. Est-ce qu'on a déjà réglé ce problème-là? Est-ce qu'on a déjà réglé le simple problème de l'électricité? Le simple problème d'eau potable? Même à Ankara.
1: D'accord. Après tout, quand on prend un pays, ça évolue à leur suite des projets. Et pour faire du développement, il faut vraiment des projets et aussi des programmes.
2: Oui, je... vous savez, quand Romaric parlait, je disais qu'il y a une différence entre ce qui se passe au Bénin avec la vision qu'on a annoncée et la vision qu'on annonce ici. La différence ici, c'est que c'est celui qui annonce la vision qui doit rester jusqu'à cette date-là. Jusqu'à 2040, Fon Assimbé nous dit que je suis là, je serai là. Alors qu'au Bénin, une vision n'est pas forcément destinée à son porteur. C'est-à-dire que vous êtes...
1: C'est pour le pays.
2: C'est pour le pays. Ici, ce n'est pas la même vision. Ça, c'est un. De deux, à la question que tu as posée concernant les programmes que chaque dirigeant arrivé dans un pays fait un programme, tout ça là. En fait, le Togolais n'a pas besoin de programme. On n'a pas besoin de ça. Le Togolais veut voir le développement dans la pratique, sur le terrain, autoroute, chemin de fer, grands hôpitaux, dans les cinq régions du pays. Le Togolais veut voir les stades, les grands palais de culture. Le Togolais veut voir l'agriculture se développer à vitesse que les émigrants se convertissent volontairement au vu de ce qu'ils voient sur le terrain pour manger à leur faim. C'est ça, un programme. Vous êtes venu avec, comment on dit ça, le DSRP. Quand vous êtes venu, c'est avec le DSRP. Il s'est retourné sur lui-même en nous parlant du SCAP 1, SCAP 2. Maintenant, comme tout ça l'a foiré et on a fait le bilan en personne, ils ont allé ramener les Blancs. Les Tony Blair, ancien premier ministre en Angleterre, les Valesa de la Pologne et un peu de Dieska, l'ancien premier ministre français ou ministre des Finances français, qui sont venus nous donner ce qu'on ne veut pas. C'est-à-dire que vous ne pouvez pas faire quelque chose sans nous, sans notre approbation. C'est ça l'adage populaire dit souvent. C'est ce qu'ils sont venus faire. Le PMD a foiré, personne ne nous a fait un bilan. Et maintenant, à partir de 2015-2020, ou bien 2020, nous sommes tombés sur les histoires de feuilles de route. Feuilles de route qu'on a lancé 2020-2025. À qui on a fait le bilan, Pascal?
1: Au moins, on t'a appelé. Il y a tout récemment, quand même. Il y a un bilan qui a été fait avec le gouvernement, enfin le séminaire gouvernemental. Est-ce que tu as 68% quand même. Il y a eu 68% alors de taux de réalisation, c'est ce qui a été dit.
2: Et les 700 000 personnes à qui on voulait trouver l'emploi, à qui on voulait sortir de la pauvreté, ça aussi, ça fait partie de ce bilan. Ils ont parlé de ça. L'autoroute de Lomé à Saint-Cassé, tu as une fois vu ça? Les échangeurs, ne serait-ce que sortir de la paysannerie togolaise. Ressemblait un peu à Accra. Vous avez vu ça? Nulle part. Maintenant, on veut nous sortir. Vous savez, personne ne peut tromper le Togolais. Pachakpo. Je l'ai toujours dit que Pachakpo. Pachakpo. C'est-à-dire qu'un coupe-coupe qui a vieilli ne peut plus couper palmier, une branche de palmier. Jusqu'à couper même. Pour te dire que tout ça là, c'est pour nous fatiguer. C'est le surplace pour nous perdre du temps. On nous perd le temps au Togo.
1: D'accord, merci.
2: Nos enfants ont besoin de voir d'autres dirigeants.
1: Ambrose, merci.
2: Le Togo se développe.
1: Merci beaucoup, Ambrose. Oui, Magula. Une vision pour un pays. Alors, on en a besoin.
3: Mais bien sûr, une vision des plans quinquennaux, c'est pas une création togolaise, ça a toujours existé au Sénégal, en Côte d'Ivoire, au Bénin, ainsi de suite. Mais la réalité, c'est que d'abord, chaque président vient au pouvoir sur la base de son projet de société. Ça, c'est la première feuille de route, si vous voulez, c'est la première vision.
1: C'est ce qui est vendu, même d'ailleurs,
3: lors des campagnes électorales. Pour parler de vision, d'abord, il faut avoir un projet de société. Et chaque président est supposé être élu sur la base de son projet de société. Et donc, quand les populations t'accordent leur suffrage, les 5 ans qui vont suivre là, c'est ton job ça. Tu fais tout pour réaliser ne serait-ce que la moitié de ce que tu as promis aux gens. Maintenant, quand tu retournes vers eux à la fin de ton mandat, tu dis, voilà ce que j'ai pu faire. Si vous m'accordez encore votre confiance, voilà ce que je peux faire d'abord en finissant de réaliser ce que j'avais promis et voilà ce que je prévois. Ça, c'est la vision primaire. Et dans des pays que vous citez là, Bénin, Côte d'Ivoire, tout ça, c'est ce que le commun des mortels fait. Ça, c'est plus rien pour eux. Donc, quand vous venez, vous, les feuilles de route, les projets de société sont tellement réalisés qu'à un moment donné, on dit, mais élevons le niveau, montons d'un cap et épousons l'idée de vision. Et ça, c'est les plans quinquennaux décimaux. Ça dit qu'on dit sur 10 ans ou 15 ans, voilà ce que nous pensons faire. Et comme la démocratie.
0: On veut être,
3: tellement
0: on veut être à ce niveau-là.
3: On veut être à ce niveau.
1: S'il vous plaît, on laisse
3: donc, Magula. Ça voudra dire qu'on n'est pas supposé le dérouler soi-même. Ça dit qu'on dit 15 ans, voilà où on veut placer le pays. Donc, si entre-temps, votre mandat finissait, ça continue. C'est la continuité. Celui qui viendra aura son projet de société, certes, mais dans le carnaval national. Voilà le plan qui a été concocté pour le pays. Donc, voilà ce qui se fait normalement. Mais je suis au regret de constater que M. Faure Gnassingbé, ce n'est pas maintenant qu'il vient au pouvoir. Hein. Ça, si vous ne savez pas, ça fait 21 ans. Mm-hmm. Ça fait 1, 2, 3, 20, 21. Là, là, là. Et c'est maintenant qu'on veut nous faire croire que le Togo développé qu'on veut avoir là, c'est à travers Vision 2040. Or, déjà en 2005, c'était quoi PPTE. Ça, on dit non, que le pays est tellement très pauvre qu'on doit demander aux bailleurs de nous considérer comme pays très pauvre pour nous évacuer ça.
1: Pauvre très endetté.
3: Pays pauvre très endetté. On a dansé, chanté à l'époque, 2005, parce qu'on a dit que non, le Togo était un pays PPTE. On avait dansé, c'était bien bon. Après, on a eu DSRP 1, DSRP 2, on a eu PND. PND, on dit non que feuille de route gouvernementale.
1: Sans oublier la SCAP. Hein?
3: Voilà, entre-temps, il y a SCAP. Et puis, on dit maintenant feuille de route gouvernementale 2025-2031. 2025, là, on est en 2026. À peine un an, et puis on dit 2040. Finalement, là, on prend quoi? Quelle vision on a? Quelle feuille de route on veut développer? Qu'est-ce qu'on veut concrètement? Moi, ce qui me dérange, c'est que on se dit en démocratie, hein, si c'était qu'on était dans une sorte de royaume, je comprendrais. Démocratie, ça suppose que on doit amener les populations à participer à ce qui doit être fait en leur nom. Mais constitution qu'on a changée là, pour nous migrer dans quoi? Régime constitutionnel. Qui a donné ton accord?
1: Parlementaire.
3: Qui a donné ton accord? C'est après qu'on est venu sensibiliser les gens que voilà, ne vous fâchez pas. On sait que le chef de l'État même l'a dit, le président Faure l'avait dit.
2: Il reconnaît ça.
3: Que oui, il n'y avait pas eu d'adhésion populaire comme ça devait être, mais qu'on est convaincu que ça doit être le vrai chemin. Non, on ne doit pas faire les choses telles que nous les pensons. Les lois sont faites pour être respectées. Un peu partout à travers le monde. D'accord. Là où le problème, c'est que les visions.
2: Là, 20 plus.
3: On doit avoir l'adhésion populaire pour conduire les visions.
2: D'accord. Et les 20 plus.
3: Si vous n'avez pas l'adhésion populaire, vous allez faire quoi?
1: Pascal, merci beaucoup. Merci beaucoup.
2: Et les 20 plus.
1: Mais merci beaucoup, chers confrères.
2: On va
1: donner la parole à nos auditeurs. Vous savez que le principe de l'émission, c'est aussi nos auditeurs hein, qui doivent s'exprimer, puisqu'ils nous ont écoutés pendant pratiquement une heure ou plus d'une heure de temps. Ils vont maintenant s'exprimer aussi et nous allons les écouter. 90, 86, 35. 35, 91, 36, 63, 75. Bien avant, nous faisons un clin d'œil à nos annonceurs.
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0: Nous sommes de retour dans cette émission Club de la Presse et maintenant nous nous ouvrons à vous. Vous pouvez nous appeler au 90 86 35 35, 91 36 63 75. Nous avons notre premier auditeur en ligne. Allô?
1: Allô?
0: Bonjour madame, comment vous allez?
1: Non, c'est pas madame, c'est monsieur. Marie.
0: Ah, c'est monsieur? Votre, toutes mes excuses, votre voix ressemble à celle de enfin, à une voix féminine là. Votre nom c'est?
1: Maurice, qui vous appelle depuis Béchateau.
0: Maurice?
1: Oui.
0: D'accord, vous nous appelez depuis Béchateau, allez-y.
1: Oui, je n'ai qu'une question à poser à vous et à vos invités. Et la suivante, que se passerait-il si notre PC actuel passe l'année? C'est-à-dire, quelles pourraient être les conséquences s'il dit aujourd'hui, là où nous sommes là, que bon, voilà, vu le bilan, vu, bon, je félicite. Quelles pourraient être les conséquences?
0: J'ai du mal à vous écouter, monsieur Maurice. Je n'ai pas bien cerné vraiment la question, hein. 90, 86, 35, 35, 91, 36, 63, 75. Nous avons un autre auditeur. Allô?
2: Ah, Francis, bonjour.
0: Bonjour, Basile. Comment vous allez?
2: Sérieusement.
0: D'accord, allez-y.
2: Bon, moi, d'entrée, je vais vous dire que tout ça se passe sur la tête de nos aïeux parce que il y a des adversaires au pouvoir féreux qui par leur comportement tout cela est possible parce que moi je ne peux pas comprendre que depuis 1990 on est là et aujourd'hui on va se contenter de quelques postes de mairie et quand le PC perd ses élections que nous connaissons, mais rien ne se passe. Mais ça ne peut pas être comme ça et on va dire qu'un peuple est en lutte. Ce n'est pas une lutte, ça. Hein? Mais si vous plaignez de votre situation économique et que vous devez avoir des postes à cause de ça, il faut vous taire. Mais la population, elle autre, elle fait quoi? C'est ce que je vous dis. Ce pouvoir n'a rien comme objectif que de vous faire souffrir dans le pays. Mais si vous êtes d'accord avec lui, parce qu'on va vous allez être maire ici, maire là-bas, moi je veux même que vous soyez député pour leur compliquer la situation à l'Assemblée. Que d'être maire bras dessus, bras dessous. Non, c'est pas comme ça.
0: D'accord, merci Basile pour votre intervention. 90, 86, 35, 35. Allô?
3: Allô?
0: Oui, bonjour.
3: Bonjour.
0: Votre nom c'est?
3: C'est Monsieur Kokou.
0: Monsieur Kokou, vous nous appelez d'où?
3: Oui. En fait, on vous suit vraiment et ça fait de cœur plaisir. Mais à mon avis, attendre les journalistes là, on pense que nous, certaines personnes, on pense que nous sommes des cons au Togo, parce que il y a, comme le disent les journalistes avant, on se permet de nous lancer des projets, des comme si nous sommes des filles à apprécier, quoi. Parce que il y a trop de, je sais pas, maintenant on nous parle de projet 2024. Allez, attendez. Ça me dégoûte tout ça.
0: Vous voulez parler de 2040, hein?
3: 2040. Et le 2000, pour 2030, hein, que on a déjà les rapports. Actuellement, déjà des trucs qu'on peut mettre sur la table. Mais attendez, en fait, je veux dire, et par exemple, il y a un papa avec sa famille à la maison. Le papa vient toujours, chaque jour, dit, propose à des enfants, je vais vous payer ceci, je vais payer à chaque fois. Et à la fin de l'année, les enfants n'ont toujours rien. À l'année prochaine, papa aussi revient. Papa revient avec les mêmes promesses. Est-ce que, pour moi, ou à mon avis, est-ce que c'est les enfants qui sont cons ou bien c'est le papa qui est con pour tromper ses enfants?
0: D'accord, merci. Merci Kokou pour votre intervention. 90, 86, 35, 35. Allô?
4: Allô?
0: Bonjour.
4: Bonjour le plateau.
0: Oui, j'espère que vous allez bien. Votre nom c'est?
4: Bonjour les auditeurs, c'est Kodjovi de Zanguera.
0: Kodjovi de Zanguera, allez-y, oui. Monsieur Kodjovi.
4: Merci. Vous venez de toucher un point très crucial de tout à l'heure. Le pétrole lampant. Dans combien de villages il y a le courant électrique? Et vous-même, vous imaginez le pouvoir d'achat et du paysan? Est-ce qu'on veut vraiment qu'il s'éclaire la nuit et que les enfants apprennent? Parce que le jour, au village, le jour, les enfants vont soit à l'école, soit au champ. Bon, au moins dans le temps, quand le pétrole ou bien l'essence sans plomb est à 500, on faisait tout pour que le prix du pétrole, du litre du pétrole en plomb soit à 250. Aujourd'hui, on parle de 1000 francs. Comment le paysan peut s'acheter et s'éclairer la nuit? Merci et bonne émission.
0: Merci, M. Kordzouvi, pour votre intervention. Allô?
5: Allô?
0: Bonjour.
5: Bonjour.
0: Votre nom, c'est?
5: Germain Rapparet.
0: Germain, vous nous appelez d'où?
5: Je vous appelle Dazido Gomea.
0: Dazido Gomea, allez-y.
5: Je salue le plateau.
0: Le plateau aussi vous salue. Allô? Allô, Germain? Il est parti. 90, 86, 37, 35, 91, 36, 63, 75. Nous recevons un autre auditeur derrière, bien sûr. Germain, on reçoit un autre auditeur. Allô?
6: Oui, monsieur Pascal, bonjour.
0: Bonjour, comment vous allez?
6: Je vais bien, c'est monsieur Maquet de Zanguera.
0: Ah, monsieur Maquet, depuis Zanguera. Allez-y, monsieur Maquet.
6: Bon, souvent, quand moi j'interviens, je dis souvent que chaque fois que est fort, fait cette sortie, c'est comme c'est maintenant qui vient de prendre le pouvoir. Et je bénis Dieu pour la vie de tes journalistes sur le plateau là-bas. Donc, ce projet, je pense qu'ils ont opté pour la médiocrité. Kakounou Boko était là quand il projetait sur 2030. Où est-il aujourd'hui? Comme il aime l'excellent, on l'a chassé. Donc, c'est la médiocrité. Au temps de son papa, il disait que ah, si ce que je fais bon, que je me laisse continuer. Mais si je fais mauvais, que je me bats la route. Donc, par rapport à la vision 2040, si ce qu'ils font est bon, que Dieu leur donne la vie.
0: D'accord, merci Maquet. Merci pour votre intervention. 90, 86, 35, 35. Allô?
7: Bonjour, mon directeur Pascal.
0: Bonjour, papa Sibiti. J'espère
7: bonjour
0: que vous allez bien.
7: Plateau.
0: Oui, le plateau aussi vous salue, papa Sibiti.
7: Vous avez parlé, le fils de mon patron, Kondjo. Bonjour. Ce que je voudrais dire, nous avons besoin de vivre, manger trois fois par jour. Le projet, au programme que vous défendez là, jusqu'à 2040, ce sont ceux qui seront vivants. On n'a qu'à nous faire pour nous au jour le jour là. Hein, les salaires, les pensions, vous aussi qui êtes là-bas, s'occuper de vous, les menuisiers, l'OTR, tout ça, les commerçants. 2040 là, pas même 2028, pour 2027 d'abord. Notre président de la République, que Dieu le bénisse, il n'a qu'à penser à nous d'abord. Merci beaucoup.
0: Merci, Papa Sibiti. On constate que chacun prêche pour sa chapelle, finalement. On reçoit un autre auditeur. Allô?
8: Oui, allô, bonjour. C'est Monsieur Eduardo.
0: Bonjour, monsieur.
8: Eduardo.
0: Eduardo, vous nous appelez de quel quartier?
8: Takaveli.
0: Takaveli, allez-y.
8: Moi, je viens sur le sujet de l'anniversaire du PC.
0: Oui, allez-y.
8: Moi, je pense personnellement que le PC est un fonctionnaire et il travaille depuis des années. Il a 60 ans. Je pense qu'il se donnait l'occasion d'en jouir. Malgré qu'il est président de la République, je pense que il est un citoyen.
0: Président du conseil, plutôt.
8: Président du conseil. Mm. C'est un citoyen. Et si tu as 60 ans de la vie, il faut le célébrer. C'est pas donné à tout le monde. Revenant sur les militaires, quand vous suivez Moscou chaque fois avec la guerre en Ukraine, les militaires parlent toujours d'ennemis. Je pense qu'ils ont un langage qui est différent de notre langage. J'ai suivi. Je pense qu'ils sont zélés. Mais parlant d'ennemis, vous pensez peut-être qu'il y a des fissures au sein de l'armée, ce qui est visible par l'environnement, beaucoup de militaires. Moi, je pense à la misère que les militaires qui sont à la retraite vivent, même ceux qui sont en fonction. Ce qu'ils vont dire, pas par rapport au peuple, mais c'est peut-être ce qui se passe en interne que nous, on ne sait pas.
0: D'accord, merci beaucoup Eduardo pour votre intervention. On va recevoir le dernier auditeur pour le compte à l'heure de cette émission. Allô.
9: Oui, Pascal, je reviens.
0: Basile. Bon,
9: pour les militaires, si les adversaires à ce pouvoir savent qu'ils sont en train de d'œuvrer et pour la bonne marche des choses au Togo, c'est le lieu de passer par la diplomatie pour régler cette affaire. Ce n'est pas de venir se chamailler sur les ondes. Non, ce n'est pas comme ça. Bon, pour le prix du carburant, même, tout ça, on le sait. Nos dirigeants sont aux aguets. C'est où on va y avoir un conflit et nous, on va augmenter les prix. Mais quand on diminue les prix, ils s'en foutent pas mal. Oui, merci.
0: Merci Basile pour votre intervention. Basile, c'est le dernier auditeur pour le compte à l'heure de cette émission. Bonjour Pascal, bonjour le plateau. Togo Vision 2040, je pense que ce n'est pas actuellement ces visions dont les Togolais ont besoin. Où le bilan du PND et autres prix élevés du carburant, du gaz et du ciment et la tonne, enfin 100 000 francs la tonne au nord, personne ne dit rien. C'est signé J. Vladimir et J. Vladimir qui nous écrit bien sûr quelque part dans la capitale. Bonjour Pascal, de quelle vision parle le PC? Le Togo actuellement est plus sombre que l'intérieur alors d'une grotte et la corruption et l'impunité ont rendu notre pays invivable. Qu'il fixe plutôt alors sa vision sur l'an 300 000, enfin 3 000 j'allais dire, c'est ce qu'il a écrit, c'est Togo Douma Ti hein, qui nous écrit. On revient au plateau pour faire un dernier tour de table avant de mettre fin à l'émission. Romaric, vous avez écouté les uns les autres se prononcer. Votre réaction?
10: Ma première réaction est que si nos autorités, nos gouvernants sont à l'écoute, je crois qu'elles peuvent tirer ou qu'ils peuvent tirer déjà des enseignements de l'intervention des auditeurs. Le pays est étouffé. Les citoyens sont épuisés par la misère. Et on a besoin de mesures d'accompagnement pour faire souffler un tant soit peu un vent d'espoir, un vent de bonheur sur le pays. Alors, continuez pas à nous fixer, nous parler des visions qui apparaissent comme des caisses de résonance utopiques. Ça n'apportera rien, ça ne changera rien aux besoins fondamentaux des Togolais. Et donc, le gouvernement a intérêt à revoir sa copie, à revoir dans une certaine mesure, à revoir sa gouvernance et proposer des solutions appropriées aux problèmes qui se posent aujourd'hui aux Togolais. Alors, la conséquence de la volonté de s'accrocher, de ne pas d'écarter les autres, est qu'on arrive à ce stade-là, à un stade de saturation où tout ce qu'on propose, on n'est plus en phase avec la population. Donc, le gouvernement s'efforce de nous écouter, d'écouter les populations et de savoir que le pays va à la dérive et que ça ne va pas. Hein, s'il faut s'asseoir et redéfinir ensemble avec l'ensemble des acteurs politiques l'orientation, la nouvelle orientation à donner à ce pays, ce sera à leur actif.
0: Ambroise.
11: Oui, j'apprécie l'intervention de Papa Sibiti qui souhaiterait que au lieu d'aller à 2040 que ce régime, parce que lui il est âgé, qu'il puisse bénéficier en même temps, c'est-à-dire un an, deux ans avant de partir. Ça, c'est un des deux. L'avant-dernier ou le dernier auditeur qui parlait, s'il veut aller à 2040, il n'a qu'à aller à l'an 3000. C'est que c'est mieux. J'ai apprécié ça aussi parce que le problème n'est pas une question de vision. Le problème, c'est comment conserver le pouvoir à vie. C'est-à-dire que vous arrivez à 2040, on vous dira que si Dieu lui prête vie, il vous dira que nous allons aller à 2060. C'est comme ça. C'est-à-dire que les Togolais prennent ça, comprennent que on n'est pas dans une histoire de vision. On est dans une histoire
12: de conservation, de flouer les Togolais pour conserver le pouvoir. Point.
0: Bakula ?
13: Oui, je veux aussi prendre au mot Papa Sibiti qui a un peu résumé tout ce que nous disions ici. Ce n'est pas que les visions ne sont pas une bonne approche, non, elles sont bonnes. Mais la réalité, c'est que à l'état où on est actuellement, il y a des urgences. Il faut agir ici et maintenant. Donc, parler encore de 2040 aux Togolais qui ont faim aujourd'hui en 2026, je crois que c'est trop de charges psychologiques, émotionnelles, trop de souffrance pour les Togolais. Et donc, moi, j'estime qu'il y a trop de misère qui se lit aujourd'hui sur les visages des uns et des autres. Ça, c'est une évidence. Et il faut que les autorités s'en rendent compte. Quand on le dit ici, malheureusement, quand vous finissez, il y a certains qui vous écrivent, vous appellent, ils vous appellent pour dire vous êtes contre le patron, tant, tant, tant. En réalité, quand il y a des transformateurs dans nos oreilles, quand on dit des choses, les gens les transforment. C'est ça qui fait que finalement, on est sur place. Ou alors, M. Faure pense que c'est parce que certains ne veulent pas le comprendre. Alors qu'en réalité, nous, on vit dans la masse. Quand on vient ici, là, peut-être que les confrères peuvent le témoigner.

0: d'aller nous soigner à l'hôpital. Aujourd'hui, quand il y a accident, les gens voient l'accidenté, mais ils le déparent parce que quand tu l'amènes à l'hôpital, on va te demander de débourser l'argent pour les premiers soins. Parce que l'État n'a pas mis à disposition des hôpitaux une camion pour les premiers soins. On a besoin de ces trucs élémentaires. Donc, il faut qu'ils agissent à notre faveur. Sinon, pour le moment, beaucoup de Togolais ne sentent pas encore la gouvernance de M.
1: D'accord. Merci beaucoup, Joly, ce message pour mettre fin à l'émission. Bonjour, messieurs les journalistes. Je suis un militaire à la retraite. Je viens vous dire que ce groupe d'anciens militaires n'a pas été mandaté par le collectif des anciens combattants. Et au contraire, ils sont les vrais ennemis. Alors, du président du conseil, M. Fournia Singbe, c'est monsieur n'aime pas le PC. Et ce qu'ils ont produit comme sketch s'appelle la mendicité avec violence. Et c'est Monsieur Daré hein, qui nous écrit.
2: Merci Monsieur Daré.
1: Qui nous écrit depuis Agoué. On va mettre justement fin à cette émission sur ce message alors de Monsieur Daré. Merci à vous tous qui nous avez suivis. Merci à vous Romaric d'être passé hein, dans cette émission. Je rappelle que vous êtes du journal Le Changement. Ambroise Yao Konzo, merci d'être passé dans cette émission. Vous êtes le directeur de publication du journal des Guadians. Merci d'être passé. Magloa Kinviteko, merci d'être passé, directeur de publication du journal Flambeau des démocrates. Merci à vous tous qui nous avez suivis, vous qui nous avez appelés, aussi pour vos diverses contributions à ce débat. Merci à vous. Merci à Michel Tomega qui a assuré la mise en onde. Jérôme Dakouta a assuré la mise en ligne. Je suis Pascal Lossou. Je vous retrouve demain vendredi à partir de 11h pour un nouveau numéro de l'émission. D'ici là, portez-vous bien. Au revoir.
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Vendredi 19 juin 2026. Bonjour à toutes et à tous, auditeurs fidèles de la radio Canal FM. Merci de nous choisir pour une énième fois afin de suivre bien sûr cette émission Canal Matin qui se déroule ici dans le quartier à Anoukopé sur le www.canalfm.com. Kiki Sosa derrière la vitrine, bien assisté des stagiaires. Au microphone, je me nomme David Agbouati des Vieux Béton. Nous démarrons avec cette chanson de Charles Ozo. À vous, c'est le titre.

0: fiable de l'argent afin de pouvoir garantir un meilleur avenir. C'est ce que nous dit cette chanson que Charles Ounouzo justement nous a prêté ce beau jour, histoire de débuter l'émission de ce matin. 6h, passé de 34 minutes. Bonne arrivée si vous nous rejoignez, mesdames et messieurs. Asseyez-vous confortablement pour suivre la déclinaison du prénom Romuald.
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0: Bien sûr, le prénom de ce matin sur le calendrier grégorien, c'est Romuald qu'on a pu trouver pour vous. Et là, Romuald est d'origine germanique. Il provient des racines Rode, gloire ou renommée, et Wald, gouverner ou maître. Il signifie donc glorieux gouverneur, comme celui que vous connaissez du côté du Bénin. Voilà, celui qui gouverne avec gloire. Vous suivez bien sûr mon regard. Alors, le prénom Romuald, ce sont des personnes très, très affables, des personnes très déterminées, comme celui que vous connaissez très bien, les Béninois. Voilà qui est en train de montrer son doigt vers l'est du Togo. Mais ce que vous devez retenir des Romuald, ce sont des hommes très séduisants. Agréable des contacts humains. Ah, Romuald est compréhensif et très communicatif. En tout cas, bon anniversaire à tous ceux qui soufflent une bougie de plus ce matin. Les Romuald, bon anniversaire à vous. J'ai un ami ici au Togo, il s'appelle Romuald. Romuald, ça va? Bonne fête à toi et bien de choses à toute la famille. Très heureux jour de naissance aussi à une aimable personne qui nous suit sur la 93.5 ce jour. Cette personne s'appelle Monsieur Adanke. Ça va, Monsieur Adanke? Bonjour à toi et bien de choses à ta famille. Ah, excellente journée à Monsieur Sosou Kofi Raoul, instituteur à l'école à Menouve. Il souffle donc une bougie de plus ce jour. Bon anniversaire à lui, Monsieur Sosou Kofi Raoul. Bonne fête à vous à l'écoute de la radio Canal FM ce matin. Et donc, demain sera l'anniversaire vrai du président, l'actuel président béninois, Kossi Mbweke Wadani Romuald, puisqu'il est né le 20 juin 1976 à Lokosa. C'est pour ça que mon week-end, ça va se dérouler à Lokosa. Kiki, je vais te tenir en califourchon. Je serai devant, tu seras derrière. C'est ce qu'on a appris au CM2. Allez à la queue le. Voilà. 6h passées de 36 minutes. Bonne fête à tout à chacun de vous. Suivez la chanson retenue pour vous.

Oh, ce matin, que ce soit anniversaire de mariage ou encore anniversaire de libération, mais de toute façon, considérez cette journée comme quoi ce sera une journée très belle pour vous. Et comme le dit la chanson, quand il y a fête, il faut inviter les gens, surtout les danseurs. Amen. N'oubliez pas, monsieur Blaise Aziamale Mogano, grand frère. Voilà, bonjour à toi. Très bon réveil à toi. Il sait bien danser. Donc, si vous voulez justement inviter des gens pour votre anniversaire, faut pas l'oublier. Voilà. Excellente journée à tous ceux qui nous suivent ce jour du côté de Zobégan. Excellente journée aussi à ceux qui nous suivent du côté de Notien. Ah oui, si vous nous rejoignez sur la radio Canal FM, 6h passé de 42 minutes, suivez l'astrologie du jour. Les prévisions astrologiques de ce jour, nous commençons avec les béliers, ceux qui sont nés entre le 21 mars et le 19 avril. Amis béliers, Jupiter et Pluton vous apportent le dynamisme, mais vous avez une fâcheuse tendance à faire des excès à table et au lit. C'est la foi qui ressentira ses excès. Plutôt, c'est le foie qui ressentira ses excès. Alors, un peu de raison vous fera du bien. Ne mangez pas trop. Votre chiffre porte-bonheur, 48. Et votre couleur du jour, c'est le bleu azur. Le meilleur moment, c'est 12h. Les taureaux sont nés entre le 20 avril et le 20 mai. Amis taureaux, Mercure vous aide à redémarrer après une période de doute et d'instabilité dans votre couple. Mais la jalousie est toujours votre point faible qui demande à être contrôlé. Si vous ne voulez pas qu'elle vous contrôle, voilà. Les célibataires ont de grandes chances de rencontrer des amis et des rencontres amoureuses qui pourraient bien s'installer définitivement. Votre chiffre porte-bonheur, 68, et la couleur du jour pour vous, c'est le blanc. Le meilleur moment, c'est 18h. Les Gémeaux sont nés entre le 21 juin. Amis Gémeaux, vous bénéficierez d'une conjoncture astrale très favorable. Et donc, écoutez bien, l'équilibre de Mercure vous fera du bien. Mais les Gémeaux, Jupiter vous transmet son dynamisme, donc votre santé est au beau fixe. Votre état physique se porte, un peu mieux. Si vous êtes malade, le rétablissement est très proche. Votre chiffre porte-bonheur 74, la couleur du jour pour vous, c'est le cyan. Le meilleur moment pour vous, c'est 18h. Les cancers sont nés entre le 22 juin et le 22 juillet. Amis cancer, la fatigue et le surpoids vous caractérisent et vous posent des problèmes. La pratique du jeûne pourrait être une solution, une journée par mois. Tentez l'expérience, cela fonctionne. Ah oui, les cancers, votre entourage professionnel vous assure des journées ennuyeuses et sans intérêt, alors que vous avez envie de montrer ce que vous avez dans le ventre. Évitez les disputes, s'il vous plaît. Votre chiffre porte-bonheur 50, la couleur du jour pour vous, c'est le violet. Le meilleur moment, c'est 14h. Les lions, vous êtes nés entre le... amis lions, vous êtes nés entre le 23 juillet et le 22 août. Les lions, Mars vous donne son énergie et les sucres lents vous apportent l'énergie sans faiblesse. C'est pourquoi vos repas seront bien meilleurs composés de pâtes ou de riz complet. Votre chiffre porte-bonheur 24, la couleur du jour pour vous, c'est le bleu. Et puis le meilleur moment, c'est 12h. Les Vierges, vous êtes nés entre le 23 août et le 22 septembre. Amis Vierges, Mars vous influence vers des disputes et des affrontements avec vos collègues. Réagissez avec diplomatie. Vous gagnerez en considération et serez mieux noté par votre hiérarchie. Votre chiffre porte-bonheur 34, la couleur du jour pour vous, c'est le rouge bordeaux. Le meilleur moment, c'est 13h. Les balances sont nées entre le 23 septembre et le 23 octobre. Amis balance, le succès professionnel vous attend. Mais la précipitation est votre ennemi. Soyez prudent et déterminé pour gagner malgré l'influence défavorable de Pluton. Votre chiffre porte-bonheur 24, la couleur du jour pour vous,
c'est ocre. Le meilleur moment, c'est 12 heures. Les scorpions, vous êtes nés entre le 24 octobre et le 22 novembre. Amis scorpions, la régularité du sommeil et des heures de repas est votre grand problème pour une vie saine et équilibrée. Pensez à pousser la porte d'un spa pour une ambiance détendue et relaxante. Votre chiffre porte-bonheur, 68. La couleur du jour pour vous, c'est le rouge. Le meilleur moment, c'est 15 heures. Amis Sagittaires, vous êtes nés entre le 23 novembre et le 21 décembre. Les Sagittaires, donc, écoutez très bien les conseils là qui s'adressent à vous, les Sagittaires, surtout si en amour, voilà, si vous êtes en couple. Mais Mars et Vénus se sont réunis pour vous apporter l'amour et l'harmonie. Et les couples vont connaître la complicité et la sensualité pendant cette merveilleuse journée. Mais ils n'auront jamais été aussi amoureux. Oh là là, les célibataires, vous autres, mais les célibataires vont connaître la personne qu'ils attendaient depuis des années. Oh, c'est bien, hein? Ce sera la journée de l'amour et de la tendresse. Peut-être même une déclaration d'amour originale où vous allez pouvoir avoir la clé de la maison. Ah, mais c'est trop vite, hein? Votre chiffre porte-bonheur, 58 est la couleur du jour pour vous. C'est le sien, le meilleur moment, c'est 10 heures. Nous continuons avec les Capricornes. Ce sont des gens qui sont nés entre le 22 décembre et le 19 janvier. Les Capricornes, mais méfiez-vous des compliments un peu trop ronflants qui sont en fait une manière de vous amadouer pour vous nuire. À cette rencontre, on vous fait confiance en vous laissant une liberté d'action. Votre chiffre porte-bonheur, 68 est la couleur du jour pour vous, c'est le rouge. Le meilleur moment, c'est 18 heures. Les Verseaux, vous êtes nés entre le 20 janvier et le 18 février. Amis Verseaux, Saturne vous attend au tournant dans votre folie du travail. Prenez du recul et réfléchissez au sujet de votre boulimie du travail qui ne vous sera pas forcément favorable. Votre chiffre porte-bonheur, 68 heures, voilà, ça revient, hein? Le meilleur moment pour vous, c'est 17 heures. Pendant ce temps, votre couleur vire au jaune. Nous terminons avec les poissons, ceux qui sont nés entre le 19 février et le 20 mars. Amis poissons, une proposition de travail doit se faire, mais sachez négocier et faire un arrangement. Votre rendement au travail devrait donner entière satisfaction et développer des bonnes relations. Votre chiffre porte-bonheur, 44, la couleur du jour pour vous, c'est le blanc. Et puis le meilleur moment, c'est 8 heures, c'est tout pour l'astrologie de ce matin. Merci à tout un chacun de vous de nous avoir très bien suivis. Bon réveil à vous, bon réveil surtout à Monsieur Franck Chadaré qui traverse des moments très très très compliqués liés à la disparition de sa fille. Ah, Monsieur Franck Chadaré, beaucoup de courage à travers cette chanson « No Woman No Cry ». De Peter Wan, belle reprise de cette harmonie pour vous ce jour.

0: No Woman No Cry, belle reprise de cette harmonie par Peter Juan. Mesdames et messieurs, très bon réveil à tout un chacun de vous. Nous ne savons pas exactement quelle situation vous traversez en ce moment, mais si c'est des situations déplorables, retenez tout simplement comme quoi gémir, pleurer, prier est également lâche, disait Alfred de Vigny dans son célèbre poème « La mort du loup ». Vigny y exprime une fierté stoïque. Face à la douleur et à la fatalité, il prône donc le silence et l'action plutôt que la plainte. Au lieu de vous gémir, en tout cas, taisez-vous si vous n'avez rien à dire. Bon réveil à tout un chacun de vous sur la radio Canal FM. La pause commerciale s'impose et juste après, on se retrouve.
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0: Et nous retrouvons Adéoussi avec ce beau message. Il faut savoir choisir son partenaire sur cette terre. Ouais, tout ça là. C'est le titre qui vous conduit au journal de 7 heures.

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3: Il est 7h.

0: Bonjour à toutes et à tous, fidèles auditeurs. Merci de nous choisir pour vous informer. Vous êtes sur la 93.5. Voici le sommaire. Les personnes vivant avec la drépanocytose sont à l'honneur ce vendredi à l'occasion de la Journée mondiale de lutte contre la maladie. Au Togo, près de 16% de la population est porteuse du gène de la drépanocytose, un défi majeur de santé publique, on en parle dans cette édition. Le Sénat a adopté à l'unanimité deux tests internationaux renforçant la sécurité maritime et la protection de l'environnement au Togo. Ces projets de loi visent à mieux prévenir les pollutions en mer et à garantir une meilleure indemnisation des victimes. Le point à suivre également. La page sportive nous sera présentée en fin d'édition par Maxime Akako à la mise en onde de Kiki Sosa. Le journal, c'est dans un instant.
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0: Une fois encore, bienvenue et bonne réception à toutes et à tous. Le Togo célèbre aujourd'hui la Journée mondiale de lutte contre la drépanocytose, considérée comme la maladie génétique la plus répandue au monde. Cette journée, initiée par l'Organisation des Nations Unies, vise à renforcer l'information et la sensibilisation des populations sur cette pathologie lourde de conséquences contractée à travers une transmission héréditaire. Les personnes souffrant de drépanocytose sont souvent confrontées à des crises douloureuses, à une anémie chronique et à de diverses complications pouvant toucher plusieurs organes. Ces épisodes répétés perturbent fortement leur quotidien et peuvent entraîner des hospitalisations fréquentes. Nous écoutons Dr Kponu Lobosi, président de l'Association de lutte contre la drépanocytose.
2: Pour le monde, ça fait 5% de la population mondiale qui est drépanocytaire, ou bien qui porte tout au moins le gène S. 5% de la population mondiale. 5%, ça fait 400 millions de personnes. C'est beaucoup. Chaque année, il y a 300 000 bébés qui naissent avec la maladie. Et sur ces 300 000 bébés, à peine la moitié verra l'âge de 5 ans. Ça veut dire qu'ils vont mourir avant l'âge de 5 ans. On a 200 000 décès liés à cette maladie-là également chaque année dans le monde. Et quand on vient chez nous ici au Togo, où nous sommes autour de 8 millions, on a jusqu'à 16% de la population qui porte au moins le gène S susceptible de continuer par propager la maladie. 16%, ça fait 1 million 200 et quelques mille Togolais qui sont concernés. Et parmi eux, il y a 4%, donc ça fait 320 000 et quelques qui sont SS, SC et qui tombent malades régulièrement, qui sont toujours dans le triangle vicieux maison, hôpital, pharmacie. Et donc, c'est aussi un enjeu de santé publique, tant pour le monde, pour l'Afrique et pour le Togo.
0: Et face à cette réalité, les acteurs de santé insistent sur l'importance du dépistage précoce, notamment avant le mariage ou la conception d'un enfant, afin de mieux connaître son statut et limiter la transmission de la maladie. Nous restons toujours avec Dr Kponu.
2: Les facteurs déclencheurs de la drépanocytose, il y a les températures extrêmes ou bien les changements brusques de température. On est dans une température froide ici tout à l'heure. Si elle sort brusque du studio et elle retrouve la température externe, ça peut l'amener à déclencher sa crise dans les minutes qui suivent. Il y a la déshydratation, il y a l'hygiène corporelle, la cuisine, la chambre où l'on dort, le lit, le drap de lit. Bref, tout ce qui entoure le drépanocytaire doit être d'une hygiène impeccable. Il y a le stress chez eux. Ce sont des sujets qui ne supportent pas les crises de conflit, le stress au quotidien. Il faut éviter le tabac. L'alcool peut déclencher la crise. Le café peut également déclencher la crise parce que le café et l'alcool ont tendance à provoquer une déshydratation chez le drépanocytaire. Donc il y a plusieurs facteurs et chaque individu peut avoir un facteur particulier déclencheur de sa crise. Mieux vaut prévenir les crises que de s'acharner à les gérer. Le seul et meilleur moyen de prévention, c'est de ne pas s'unir avec un sujet porteur du gène.
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0: Et nous poursuivons donc l'actualité. Le président du conseil FOSO Zimna Nyasingbe participe depuis mercredi au sommet Future Investment Initiative Priority Europe 2026 à Rome. Cette rencontre internationale de haut niveau réunit des dirigeants politiques, investisseurs, opérateurs économiques et innovateurs autour du thème « L'Europe réinventée, capital, souveraineté et autonomie stratégique ». Les travaux ouverts dans la capitale italienne portent sur plusieurs enjeux majeurs liés aux transformations économiques mondiales. Les discussions mettent notamment l'accent sur le financement de la réindustrialisation, au renforcement de chaînes d'approvisionnement résilientes ainsi que la transformation de la main-d'œuvre dans une économie de plus en plus influencée par l'intelligence artificielle. Fort et Sozimna Nyasingbe, président du conseil que nous écoutons.
4: Mes chers amis, le thème qui nous réunit parle d'abord de l'Europe. Je crois qu'il ne concerne pas seulement l'Europe, il concerne toutes les régions. Je voudrais donc partager avec vous trois simples observations. D'abord, l'autonomie stratégique ne doit pas être comprise comme une logique de fermeture, mais comme une capacité à mieux organiser les interdépendances. L'Europe a besoin de partenaires fiables pour son énergie. L'Afrique a besoin de capital patient, de technologie, d'accès au marché, d'infrastructures et de capacités industrielles. Ma deuxième observation est que cette convergence ne deviendra réelle que si le capital finance davantage la résilience productive. Cela signifie que le capital doit changer d'horizon. Des ports connectés aux corridors, des zones industrielles connectées à l'énergie, des infrastructures numériques connectées aux entreprises, des filières agricoles connectées à la transformation. C'est la logique que nous poursuivons au Togo. Notre ambition est claire, consolider le rôle du Togo comme plateforme logistique, industrielle et commerciale de l'Afrique de l'Ouest. Nous avons pour cela des atouts solides. Le port de Lomé, les corridors vers l'Interland, la facilitation du commerce et la digitalisation avancée des procédures.
0: Et la participation du président du Conseil s'inscrit dans la stratégie du Togo visant à consolider sa position d'acteur émergent dans le secteur de la logistique, du commerce et de la connectivité en Afrique de l'Ouest. Elle vise aussi à promouvoir une relation plus équilibrée fondée sur des partenariats solides et équitables entre les pays africains, dont le Togo et l'Europe. Foriso Zimnanya Singbe que nous retrouvons.
4: Ma troisième et dernière conviction est que la relation Europe-Afrique doit entrer dans une logique d'investissement stratégique commun. Pendant longtemps, cette relation a été organisée autour de l'aide publique au développement, de l'accès aux matières premières, des échanges commerciaux, de la gestion des crises ou de la coopération institutionnelle. Ces dimensions gardent leur importance, mais elles ne suffisent plus. L'Afrique ne veut pas et ne peut pas seulement être un fournisseur d'intrants ou un marché futur. L'Afrique veut devenir un espace de production, de transformation, d'innovation et de solutions. Elle veut créer davantage de valeur localement et construire ses propres capacités industrielles, énergétiques, numériques et financières. Pour l'Europe, ce changement ne doit pas être perçu comme une menace. Au contraire, il peut devenir un avantage stratégique. Une Afrique plus industrialisée, mieux connectée, plus intégrée et plus résiliente sera un partenaire plus fiable.
0: Le Togo renforce son arsenal juridique pour mieux faire face aux risques de pollution maritime. Je vous le disais également dans les titres après le vote des députés. En première lecture, le Sénat a adopté à l'unanimité hier le projet de loi autorisant l'adhésion du pays à améliorer la protection de l'environnement marin et la prise en charge des dommages liés aux accidents en mer. Les deux textes ont été approuvés par les 43 sénateurs présents. Le premier projet de loi porte sur l'adhésion du Togo au protocole de 2000 relatif à la préparation, à la lutte et à la coopération contre les événements de pollution impliquant des substances nocives et potentiellement dangereuses. Le second test concerne l'adhésion à la Convention internationale portant création d'un fonds d'indemnisation pour les dommages dus à la pollution par les hydrocarbures. Nous écoutons le ministre délégué chargé de l'économie maritime, Edem Koku Tenge.
5: Le vote que vous venez d'émettre n'est pas un seul acte de procédure. Le Togo rejoint ainsi une communauté de plus de 110 États qui ont fait le choix de la solidarité et de la responsabilité sans grever leurs finances publiques. Notre pays n'a pas formé ce choix au hasard. Le port autonome de Lomé, que le classement de référence du lieu distingue depuis 4 années consécutives comme le premier port à conteneurs d'Afrique de l'Ouest et le seul port d'Afrique subsaharienne du top 100 mondial, voir son trafic croître au rythme soutenu de ses opérations de transbordement. Le travail accompli aujourd'hui constitue une étape décisive, mais non la dernière. Conformément à notre ordre constitutionnel, ce n'est qu'au terme de l'adoption définitive de ces tests en séance plénière par la première chambre du Parlement que le gouvernement procédera aux diligences qui en découlent.
0: Et à l'issue du vote, le président du Sénat, Barry Moussa Barker, a salué une initiative qui permettra au Parlement d'accompagner les efforts du gouvernement en faveur de la protection de l'environnement et de la préservation des intérêts nationaux. Nous l'écoutons.
6: Adhérer à ces instruments, c'est doter notre pays d'un bouclier contre l'imprévisible. C'est garantir que face aux pollutions chimiques ou aux marées noires, le Togo ne sera jamais seul ni démuni. Nous passons aujourd'hui de la vulnérabilité à la protection et de l'aléa à l'indemnisation garantie. Nous saluons la cohésion du Sénat devant l'intérêt supérieur de la patrie. Monsieur le ministre, vous repartez avec la force d'un Parlement uni derrière la vision de son président du Conseil, son Excellence, Monsieur Forissa Zimnagnassime.
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0: Nous parlons maintenant éducation dans cette édition. La question de l'avenir de la jeune fille, notamment à travers la réduction des grossesses en milieu scolaire, demeure une préoccupation majeure. Malgré les campagnes de sensibilisation menées par les autorités, les organisations de la société civile et les partenaires de l'éducation, le phénomène reste préoccupant et continue de compromettre le parcours scolaire ainsi que l'avenir de nombreuses adolescentes. Chaque année, des centaines d'adolescentes voient leur parcours scolaire perturbé, voire interrompu par une grossesse précoce. Au-delà de l'abandon des études, ces situations réduisent les perspectives d'accès à une formation qualifiante, à un emploi stable et à une autonomie financière, tout en accentuant les inégalités entre les filles et les garçons. Rien que pour l'année scolaire 2024-2025, 2284 cas de grossesse en milieu scolaire ont été recensés à travers le pays, un chiffre jugé alarmant par les acteurs de la protection de l'enfance et de l'éducation qui interpelle à la fois les jeunes filles, les parents, les responsables éducatifs et l'ensemble de la société. Nous écoutons Maounion Djani, directrice régionale de l'éducation du Grand Lomé.
7: Effectivement, le phénomène de grossesse en milieu scolaire est considéré comme très préoccupant au niveau de l'éducation nationale, parce que chaque élève qui s'inscrit dans nos établissements à l'école depuis le préscolaire déjà, nous attendons que cet élève, qu'il soit fille ou garçon, puisse achever le cursus scolaire afin de pouvoir bien se préparer à sa vie à la fin de ses études. Pour l'année 2024-2025, nous avions eu environ 200 cas de grossesse, mais tous venant des inconnus. Et les filles là nous ont dit qu'ils ne connaissent pas ceux qui les ont mis enceintes. Ah oui, on a tout fait, on n'a pas pu obtenir autre chose que je ne sais pas. Mais bon, en général, il s'agit souvent de leurs camarades, parfois des membres de la famille, parfois des parents très très proches. Et c'est pour ça que c'est difficile d'en parler. Quand on fait des enquêtes, on se rend compte que c'est ça. On a connu un cas de suicide et on nous a dit que c'est son papa qui l'a mise enceinte, l'enfant ne supportant plus le phénomène, mais puis un midi comme ça, puis elle s'est suicidée. Il a laissé une note pour dire que voilà, j'en ai assez. Donc, il faut vraiment que nous fassions attention à nos filles.
0: Et à l'approche des vacances, période durant laquelle les élèves disposent de plus en plus de temps libre et bénéficient parfois d'un encadrement moins rigoureux, les acteurs de la protection de l'enfance appellent à une vigilance accrue des parents. L'objectif est de permettre à davantage de jeunes filles de retrouver le chemin de l'école à la rentrée prochaine et de poursuivre leurs études dans de meilleures conditions. Mais à tout ou petit, point focal, Jean, à la direction des enseignements préscolaires et primaires.
8: Bientôt, c'est les vacances. Je vais demander aux parents de savoir où envoyer leurs enfants pendant les vacances. C'est très important. C'est-à-dire que la peur, c'est à tous les niveaux. On ne sait pas qui est qui. Pour un enfant, le danger est à tous les niveaux. Donc, de prendre soin de leurs enfants. Par le passé, pendant les vacances, il y a des activités un peu partout. Donc, je vais demander aux parents de prendre soin de leurs enfants. Parce que c'est l'avenir de demain. Et ces enfants, ce n'est pas seulement pour eux, c'est pour toute la nation togolaise. Au niveau de l'action sociale, le ministère des Solidarités, il y a un module de parentalité positive qui est là présentement. Je pense qu'avec ce module, c'est pour l'éducation des parents. Nous devons l'exploiter pour sensibiliser mieux les parents. Parce qu'il y a des parents, jusqu'alors, ne comprennent pas réellement ce qui les attend dans l'éducation de leurs enfants. Donc vraiment, il y a un grand rôle que les parents doivent jouer pour que ce phénomène de grossesse aussi s'arrête.
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0: De Lomé, nous prenons la direction des savanes. Le ministre de l'Aménagement du Territoire et de l'Urbanisme, Kodjo Adédié, accompagné d'une délégation ministérielle, a effectué une visite de terrain en début de semaine dans la région des savanes. Cette tournée a porté essentiellement sur plusieurs sites abritant des projets d'adduction d'eau potable. La mission a conduit la délégation dans plusieurs localités, notamment à Gando, dans la préfecture de Loti Sud, à Saint-Cassé, à Dapaon, ainsi que sur les bases militaires de l'opération Koundouaré. Sur place, le ministre et son équipe ont pu constater l'évolution des travaux et échanger avec les responsables des chantiers. Nous écoutons Kodjo Adédié, ministre de l'Aménagement du Territoire et de l'Urbanisme.
9: Un certain nombre de forages devaient être faits dans les bases militaires. Nous sommes passés vérifier que ces travaux avancent bien. Et nous venons de nous rendre compte qu'au niveau de Dapaon, surtout à Saint-Cassé, le réservoir qui était à ses débuts a connu une bonne évolution, ce qui est satisfaisant. La pause pour envoyer de l'eau depuis Dalouac sur les châteaux intermédiaires en vue de fournir de l'eau à la population. Ces travaux en termes de fouille et de pose de tuyaux avancent très bien. Les taux d'exécution sont satisfaisants.
0: Et à travers cette visite, les autorités entendent renforcer le suivi des projets publics afin de garantir leur efficacité et leur bonne mise en œuvre au profit des communautés locales. Kodjo Adédié que nous retrouvons.
9: Les entreprises tiennent dans les délais, mais la volonté du gouvernement, c'est de tenir dans les délais en termes de résultats de fourniture d'eau à ces populations-là, que ce soit au niveau des camps pour nos forces de défense et de sécurité à qui nous continuons d'apporter tout notre soutien, que ce soit pour nos populations ici à Dapaon et dans ses environs. Nous reviendrons plus pour constater l'avancement des travaux, mais pour nous assurer que l'eau va aux populations.
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0: les sports.
1: Nous retrouvons Maxime Akakbo pour les actualités sportives.
2: La page sportive, le mondial 2026 bat son plein aux États-Unis, Mexique et Canada. Après les chocs d'ouverture, voici donc ce qu'il faut retenir des trois derniers jours. France a battu Sénégal 3-1. C'était donc le mardi 16 juin dernier. Entrée en matière compliquée donc. Doublé de Kylian Mbappé, son 6e, 90e plus 6, qui bat le record de Giroud avec ses 8 buts en sélection. Barcola, 92e minute pour le 2-0. Puis but de Ibrahim Mbaye à la 90e minute plus 5 pour le Sénégal. L'Argentine de son côté a laminé l'Algérie 3-0. C'était toujours mardi, triplé de Lionel Messi pour son 200e match en sélection, 17e, 60e, 76e. Il rejoint Miroslav Klose avec 16 buts en Coupe du Monde, co-meilleur buteur donc de l'histoire du tournoi. Et puis de son côté, Norvège a étrayé bien sûr l'Irak 4-1. Mardi toujours, doublé de Erling Haaland, 29e, 2e but. Après l'égalisation, Stigard, 76e et Trostevet, 90e plus 7, alourdit le score. L'Angleterre de son côté face à la Croatie l'emporte 4-2. C'était donc ce mercredi 17 juin. Match fou à Dallas, 2 partout à la mi-temps. Puis les Trilans accélèrent en deuxième période pour l'emporter 4-2. Colombie a battu Ouzbékistan 3-1 ce mercredi toujours. Les Cafeteros s'imposent 3-1 au stade de Mexico. Menes 1-0 à la mi-temps. Ils renversent tout en deuxième période. De son côté, Cristiano Ronaldo avec son Portugal n'a rien vu face à la République démocratique du Congo. 1-1 entre Portugais et Congolais. Accrochage à Houston, 1-1 score final. Match nul pour l'entrée des Portugais, bien sûr. De son côté, l'Espagne, depuis lundi, a fait match nul face au Cap-Vert. 0-1. Première grosse surprise donc du mondial. La Rora, championne d'Europe, bute sur une défense regroupée des requins bleus. Vosinha, le gardien cap-verdien, très énorme. Belgique, Égypte, 1-1 entre Belges et Égyptiens. Les Diables rouges accrochés, but d'Eman Achour sur passe de Salah, 20e minute, puis but consacrant de Mohamed Hani, 6e minute pour l'égalisation. Il reste donc des matchs pour se rattraper et viser les 8e de finale pour bien sûr tous les pays africains. La deuxième journée des matchs de poule ce vendredi 19 juin avec des affiches Maroc, Écosse, USA, Australie.

0: Mesdames et messieurs, merci de nous avoir suivis. Nous sommes donc arrivés à la fin de cette édition. Merci à Kiki Sosa, la mise en onde, sans oublier toute l'équipe de la rédaction. Nos programmes se poursuivent. C'est avec David Abouati dans Canal Matin.
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Mesdames et messieurs, bienvenue au canal Info Service de ce jour. Nous débutons avec la nécrologie. Les familles Misséou, Agbodou, Adjalé, Soukou, Monsieur Misséou Mensan Priam, chef de la famille Misséou, les enfants Rock, Sylvia, Ayoko, Teko, Assion, Thomas, Nadej et Adama vous annoncent leur appel à Dieu de leur très cher et regretter leur fils, époux, frère et père. Michel Foli Foligan Misséou, inspecteur du Trésor à la retraite, ancien préfet de Yoto, survenu à Anéro le 10 mai 2026 à l'âge de 83 ans. Voici le programme des obsèques. Vendredi 19 juin, à 18h30, veille de prière à chant au domicile du défunt. Le samedi 20 juin, à 8h30, levée du corps. 9h, messe d'enterrement et sortie de deuil en l'église Sacré-Cœur de Jésus d'Adido, suivi de l'enterrement à Adido dans l'intimité familiale. Maison mortuaire, maison Misséou à Adido, derrière l'église du Sacré-Cœur de Jésus. Les familles Amétépé du Ghana et du Togo, Edor, Ovidio de Souza et Boni de la Côte d'Ivoire, Monsieur Guy Tokanou Edor, chef de la famille Edor et allié, son épouse et leurs enfants, frères et sœurs du défunt, les familles parentales et amis, veuve Virginie Mariam Boni, épouse Amétépé, ses enfants et petits-enfants, les enfants du défunt ont la profonde douleur d'annoncer le décès de leur très cher et regretté, leur fils, frère, époux et père, Jules Hola Kouami Amétépé, entrepreneur, fondateur du groupe scolaire Ameco, ancien personnel navigant d'Air Afrique, survenu le 17 mai 2026 à la clinique Wassino Ngbobo à Lomé, à l'âge de 69 ans. Voici le programme des obsèques. Vendredi 19 juin à 18h30, messe veille en l'église catholique Christo Risorto, plutôt Christo Roi de Kodjovia Kopé à Lomé. Le samedi 20 juin 2026 à 6h, chapelle ardente au domicile du défunt. 8h30, levée du corps. 9h, messe d'enterrement à la même église, suivie de l'inhumation au cimetière de Kodjovia Kopé. Maison mortuaire, maison Jules Amétépé à Nikonapoué à Diololo, non loin du style Tahiti. Les salutations de sympathie seront reçues après la sortie de la messe d'enterrement sur le parvis de l'église. Sa Majesté Météor Houssan IX, roi de Ola, Dagbanakin, le chef de la collectivité Sanouga Dagbanakin, Ega Koku Somoso Aholu III, chef de la communauté Gotafond à Kalako, M. Sanouga Amousso, Anwagbe Angelo, ses épouses et ses enfants en Allemagne, M. Toulabo Komla Magloire, marin à Lomé, sa femme et ses enfants, veuve France Jeanne à Lomé, ses frères et sœurs et les enfants. Les familles parentales et amies ont la profonde douleur d'annoncer le décès de leur très cher et regretté. Ponenton Unugbo Sanouga Amousso, guérisseur traditionnel, rappelé à Dieu le 3 janvier 2026 à son domicile à Akalako à l'âge de 90 ans. Suivez le programme des obsèques. Vendredi 26 juin, à 22h30, veille de prière traditionnelle, chant et danse. Samedi 27 juin à 9h30, cérémonie traditionnelle.

d'adieu, suivi de l'inhumation dans l'intimité familiale. 11h, début des funérailles. 12h, réception et réjouissance. Maison mortuaire, maison Pakosso, non loin de l'EPP Groupe D, d'Aklaku, Fonkom. La famille Maouvi, la famille Gaba, Paedo, les familles Doutier et Bossou, Madame Elvire Bright, Nick Bossou, Madame Soulange Kokwe Bonsou, ses frères et sœurs ont la profonde douleur d'annoncer le décès de leur très cher et regretté, leur fille, épouse et mère. Maouvi Afoua Elinam, épouse Bonsou, fonctionnaire à la retraite du ministère du Plan, de l'Aménagement du Territoire, de l'Habitat et de l'Urbanisme. Entrée dans la vie éternelle le 13 juin 2026 à l'âge de 80 ans. Le programme des obsèques vous sera communiqué ultérieurement. Les salutations de compassion seront reçues le vendredi 19 juin jusqu'à dimanche 21 juin 2026 de 17h à 20h au domicile de la défunte, non loin des assemblées des témoins de Jéhovah du Toti Black Coming. Les familles éplorées, les grandes familles Foliyoué, Akwete, Betra, de Zoroa, Pogede, Lomé, Ghana, Nigeria et dans le monde entier. La grande famille Amouzou de Glidi, Lomé, Ghana, dans le monde entier. L'honorable sénateur Victor James Soso, ses frères et sœurs, neveux, nièces, cousins, cousines et leurs enfants. Monsieur Gracien Kani Akwete, ex-maire adjoint de la commune des Lacs 1, ses frères et sœurs, neveux, nièces, cousins, cousines et leurs enfants. Veuve Amouzou Aïkwele, les enfants du défunt Marc, Louise, Kaysan, Ayoko et Massan ont la profonde douleur d'annoncer le décès de leur très cher et regretté. Leur époux, père, beau-père, frère, oncle et cousin. Monsieur Akwete Foli Jean, ex-agent commercial à Orlando, Togo, cofondateur de l'agence KLM au Togo. Je suis revenu le mardi 9 juin 2026 en Italie à l'âge de 84 ans. Suivez donc le programme des obsèques. Les condoléances seront reçues du 25 au 30 juin 2026 à la maison mortuaire. Les jours ouvrables, lundi au vendredi de 15h à 19h. Le samedi et le dimanche, le matin de 9h à 11h. Et puis l'après-midi de 15h à 19h. Maison mortuaire, maison de feu à Kouete Foli Jean, Chige à Bekpouta, non loin de l'hôpital Blanc Blanc. Le programme complet des cérémonies d'inhumation vous sera communiqué ultérieurement. Colonel Rodabalo Awate, ministre de l'administration territoriale, de la gouvernance locale et des affaires coutumières. Madame Awadaboya Nana, présidente de HCROM. Monsieur Stanislas Baba, ministre secrétaire général du gouvernement. Monsieur Nambieman Tabi Zakar, chef canton de Mango. La famille Kouassi, ses frères et sœurs. Les veuves Douti, Kamantib et Yalani Ameyo. Les enfants du défunt ont la profonde douleur d'annoncer le décès de leur très cher et regretté. Kouassi Kouame, ingénieur statisticien démographe, adjoint au maire de la commune Otissu de Deux, ancien directeur général de l'INSID à la retraite, endormi dans le Seigneur le 21 mai 2026 à la polyclinique Wassinouengbogbo, dans sa 61e année. Suivez le programme des obsèques jeudi 18 juin, 18h à 20h, veille de prière et de chant au domicile du défunt à Kégué. Vendredi 19 juin, 10h à 11h, exposition du corps à la maison mortuaire à Kégué. 11h30, départ pour Nali, son village natal. 22h à l'aube, 30, danse traditionnelle au domicile du défunt à Nali. Le samedi 20 juin, à 6h30 jusqu'à 8h, exposition du corps au domicile du défunt à Nali. 9h à 10h, oraison et témoignage.
11h, inhumation dans la stricte intimité familiale. Et 11h30, danse traditionnelle. Les salutations d'usage seront reçues au domicile du défunt à Nali. Nos sincères condoléances aux familles endeuillées.

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Nous poursuivons donc avec les divers. 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Dans le cadre de la modernisation des modalités de paiement, des pensions, et de l'amélioration de la qualité des services offerts aux pensionnés, la Caisse de retraite du Togo CRT informe ses bénéficiaires actuellement payés en espèces et à ses guichets qu'à compter de l'échéance de juillet 2026, les pensions ne seront plus versées en espèces. Tous les paiements en espèces seront migrés en paiement par mobile, monnaie, mixé by Yas et Flows ou par virement bancaire. À cet effet, tous les pensionnés concernés sont invités à se rapprocher des services compétents de la Caisse de retraite du Togo afin de fournir leur relevé d'identité téléphonique, relevé d'identité bancaire ou
tout autre document attestant du numéro mobile monnaie ou bancaire devant servir au paiement de leur pension. Les pensionnés sont priés d'effectuer cette formalité dans les meilleurs délais afin d'éviter toute interruption dans le paiement de leur pension. Pour tout renseignement complémentaire, les intéressés peuvent s'adresser au service de la CRT aux heures ouvrables ou contacter le numéro vert 82 20. La direction générale remercie l'ensemble des pensionnés pour leur compréhension et leur collaboration. Le président du conseil d'administration, PCA de la COPEC La Fructueuse, a l'honneur de convoquer l'ensemble des membres à profiter activement à l'Assemblée générale mixte 2026 consacrée à l'exercice 2025. La date, c'est ce samedi 20 juin 2026 à 7h30 à la Foire Togo 2000, salle pavillon outils privilèges. Ordre du jour pour l'Assemblée générale ordinaire, adoption des rapports des organes, adoption du rapport d'activité de l'exercice 2025, rapport du commissaire aux comptes, projet de résolution, plus le divers, donc la transformation institutionnelle. Assemblée générale extraordinaire, lecture et amendement des statuts et règlements intérieurs, projet de résolution, plus le divers. La présence et la participation de chaque membre sont donc essentielles pour assurer la vitalité et la pérennité de notre institution. Le PCA compte sur la mobilisation de tous pour faire de cette Assemblée générale un succès collectif. Le conseil d'administration de la COPECFI vous invite à l'Assemblée générale ordinaire de l'institution qui aura lieu le samedi 20 juin 2026 à 8h à Fopadesque 6 à Guezongo, non loin du terrain du golfe. Ordre du jour de l'Assemblée générale, présentation du rapport d'activité exercice 2025, débat et approbation des rapports d'activité, affectation des résultats, plus le divers. Le président du conseil d'administration de la coopérative d'épargne et de crédit de l'église de Pentecôte du Togo, Kouessept, invite tous les membres de la dite institution à participer à l'Assemblée générale ordinaire et extraordinaire de l'exercice clos 31 décembre 2025 qui se tiendra le samedi 20 juin 2026 à partir de 8h au siège de l'église de Pentecôte du Togo 6 à Toko Solidarité derrière la pharmacie Bon Secours. Ordre du jour, lecture et adoption du procès verbal de l'Assemblée générale exercice 2024, présentation des rapports d'activité de l'exercice 2025, adoption des rapports, affectation du résultat, écriture aux organes, sensibilisation sur la nouvelle loi des institutions de microfinance, adoption des résolutions relatives à la transformation institutionnelle. Vu l'importance des points à l'ordre du jour, chaque membre est prié de se munir de son livret d'épargne. Par ailleurs, la souscription au produit mobile monnaie, Keleu, qui permet de faire des opérations de dépôt et de retrait depuis votre téléphone, se fera également sur place. Les personnes intéressées sont invitées à se munir d'une pièce d'identité valide ainsi que d'un montant de 500 francs CFA. Pour plus de renseignements, contactez le 22 20 90 98 ou le 91 00 29 29. La présidente du conseil d'administration de la mutuelle Finance Cori du réseau Umecto invite les membres de la dite mutuelle à prendre part aux travaux de l'Assemblée générale ordinaire de l'exercice 2025 qui se dérouleront dans la grande salle du Césal à Tocoin Séminaire le vendredi 19 juin 2026 à partir de 7h30. En vue de l'importance de l'ordre du jour, la présence de tous les membres a vivement souhaité. L'accès à la salle se fera uniquement sur présentation du livret des membres. La Société de Pressing du Golfe lance en urgence une campagne de recrutement pour toute personne désirant exercer dans le domaine de la blanchisserie. Les dossiers à fournir sont un curriculum vitae, une lettre de motivation, une carte d'identité et un numéro de téléphone. Nous sommes situés à Novici à côté de la station MRS.
Toute candidature ne comportant pas l'objet susmentionné ne sera pas considérée. Seules les personnes retenues pour le test seront contactées. Alors, pour tout renseignement, appelez le 91 04 79 61 ou le 92 71 91 06. Vous pouvez appeler aussi le 70 99 28 18. Il a été retrouvé déposé au secrétariat de la radio Canal FM l'acte original, voilà, l'acte de naissance original de Abolo Adjo Jeannette, dont le papa s'appelle Abolo Sodolé et la mère Agbo Akwele. Une carte nationale d'identité de M. Tovor Atiso Kossi, né le 3 avril 1998, pria donc aux intéressés de passer au secrétariat de la radio pour le retrait de leur pièce. Dans le cadre de la mise en œuvre du projet d'autonomisation des femmes et du dividende démographique en Afrique subsaharienne, plus initié par le gouvernement avec l'appui de la Banque mondiale, le ministère de la Planification du Développement, avec l'appui du ministère délégué chargé de la Jeunesse et des Sports et de l'Union des Chambres régionales de métiers ICRM, lance un appel à candidature pour la phase pilote d'une formation gratuite aux métiers professionnels afin d'autonomiser 1 500 jeunes filles togolaises vulnérables ou non scolarisées. Cette initiative dénommée École de la Chance vise à renforcer les compétences professionnelles des bénéficiaires, à améliorer leurs opportunités d'accès à l'emploi et à développer leur capacité d'auto-emploi à travers une formation qualifiante de courte durée, 3 voire 6 mois. Dans des secteurs porteurs. Le projet cible les jeunes filles ayant interrompu leur parcours scolaire ou n'ayant jamais été scolarisées en les formant, en leur fournissant justement des outils pratiques pour accroître leur autonomie économique. Les formations seront assurées par des centres et ateliers de formation professionnelle qui seront recrutés à cet effet. La phase pilote se déroulera dans le district autonome du Grand Lomé. Métiers concernés: couture d'âme africaine, mercerie, broderie, coiffure et tresse, confection de perruques, esthétique, make-up, esthétique, pédicure, manucure. Candidature des apprenantes, conditions d'éligibilité et pièces à fournir. Les candidatures sont ouvertes aux jeunes filles de nationalité togolaise, âgées de 18 à 24 ans, sans emploi ou en reconversion professionnelle et disponibles à suivre l'intégralité de la formation. Les jeunes filles ayant interrompu une formation dans l'un de ces métiers sont également encouragées à postuler. Les candidates doivent fournir les pièces suivantes: une photocopie de la carte nationale d'identité ou de la carte biométrique ou de la carte d'électeur ou de toute autre pièce d'identité, une copie de la dernière attestation obtenue pour les jeunes filles déscolarisées et ou une attestation de formation pour celles en reconversion professionnelle. Les dossiers de candidature sont reçus à partir de 6 mai jusqu'au 20 juin 2026 dans les chambres communales de métiers, à la chambre régionale de métiers de Grand Lomé, à Béchateau, à l'UCRM, à Casablanca, à la maison des jeunes d'Amadaromé et dans les centres de jeunes à Détikopé, Toglokopé, à Vidi, les jours ouvrables de 7h à 12h, puis de 14h30 à 17h30. Les inscriptions des apprenantes peuvent se faire également en ligne, en scannant sur le code QR ci-dessous. Le dépôt des dossiers physiques est totalement gratuit. Candidature des centres et ateliers de formation, conditions d'éligibilité, pièces à fournir. Les centres ou ateliers de formation professionnelle intéressés doivent remplir les conditions suivantes: être légalement établi, agrément ou autorisation d'installation, justifié de moins de 5 ans d'expérience en formation professionnelle, à disposer de formateurs qualifiés et
mobilisable pour des formations modulaires, être doté d'équipements et de supports pédagogiques adéquats et fonctionnels, disposer d'une capacité d'accueil suffisante, incluant si possible des solutions d'hébergement, offrir des infrastructures accessibles aux personnes en situation de handicap. Les centres et ateliers de formation doivent soumettre un dossier comprenant les pièces suivantes. Une copie du récépissé d'agrément délivré par le ministère en charge de l'enseignement technique et professionnel ou de la carte professionnelle d'artisan. Une copie du diplôme de formation du responsable du centre ou de l'atelier. Un curriculum vitae du centre ou de l'atelier précisant le nombre d'années d'expérience. Les curriculums vitae des formateurs potentiels susceptibles d'intervenir au cours de la formation. Les dossiers de candidature sont reçus à partir du 6 mai jusqu'au 20 juin 2026 dans les chambres communales de métiers, à la chambre régionale de métiers du Grand Lomé à Baie-Château et à l'UCRM à Casablanca les jours ouvrables de 7h à 12h et de 14h30 à 17h30. Le dépôt des dossiers est totalement gratuit. Un atelier de haut niveau en couture dame recherche de toute urgence des ouvriers qualifiés. Pour plus de renseignements, contactez le 97 94 26 19. Je reprends le numéro 90. Plutôt 97 94 26 19. Une société de gardiennage de la place cherche de toute urgence des agents de sécurité. Vous devez avoir le niveau BEPC au moins. Pièce à fournir, une copie de l'acte de naissance ou son équivalent, une copie du certificat de nationalité, une copie de la carte d'identité nationale ou de la carte d'électeur, un curriculum vitae, une copie de la carte d'identité de la personne à prévenir, plus deux photos d'identité sur fond blanc et une demande manuscrite. Les dossiers seront déposés à la direction de la structure non loin des bureaux de la Fédération Togolaise de Football. Pour toute information, contactez le 93 46 96 46 93 46 96 46. C'est ainsi se referme cet étrange canal info service de ce jour. Merci à tout un chacun de vous de nous avoir très bien suivis. Bon début de week-end.

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8: Bienvenue mesdames et messieurs, si vous nous choisissez pour la première fois, nous vous souhaitons d'ores et déjà un très bon début de week-end. Grande matinale, c'est tout à l'heure. Nous allons vous libérer les lignes puisque vous êtes déjà très très très nombreux. Vous voulez vous exprimer sur des questions qui vous tiennent à cœur. Deux numéros sont disponibles, 90 86 35 35 ou bien le 91 36 63 75. Et c'est parti, et c'est grande matinale.
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0: La première personne en ligne, bonjour.
1: Allô, bonjour.
0: Bonjour.
1: De
0: quel forum est-ce que vous êtes?
1: Forum à la Togolaise.
0: D'accord.
1: Et nous avons terriré, sur le lycée Tocouin et Lavagnon.
0: D'accord.
1: De vieux, vous avez dit que vous avez dit que de vieux, vous avez dit que vous avez dit que David, tu veux dire visa de haut, le voici. Moi, son nom de ta nobe, nouvelle, non, disadoua, non, sa noix. 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
1: Yo, bye.
0: Bye bye. Hello.
2: Hello, Monsieur David.
0: Bonjour.
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2: 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Où les gens disent, on sort 4-4 pour se faire par audio. Et qu'on le voit, à mon connaissance, 4 millions à la radio. Ni vous voulez, ni avec les gens de toi, ni ton point pas sur deux communes. Et voilà, tu es réglé le flou. Ma dit, j'ai même qu'on le voit. Et moi, mon cœur va mourir, moi, tout le monde, tout le monde, tout le monde, tout le monde, tout le monde, tout le monde, tout le monde, tout le monde, tout le monde, tout le monde,
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2: 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Oh, congèle n'y a pas propre dans vous. Congèle pour la voix, pour les câbles bouillas. Amenez ma petite libérée, amenez au milieu bien. On est à quoi pour continuer à ouvrir vous, quoi d'amour et à couverture pour la. Exemple.
0: Allô? Allô, bonjour.
3: Allô.
0: Allô.
3: Bonjour là, de vieux metto.
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3: 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Non,
0: Allô?
4: Oui, bonjour.
0: Bonjour.
4: C'est John de Sevagan.
0: Ah, John Souka de Sevagan.
4: Oui.
0: D'accord.
4: Bonjour à toi.
0: Bonjour.
4: Et le technicien du jour.
0: Très bien.
4: Et à toute la population de Sevagan.
0: D'accord.
4: Je n'oublie pas Togbe Dougbe Kossi Sébastien.
0: D'accord. Il faut lui dire bonjour. De ma part, merci beaucoup. On est ensemble, John Souka. Hello.
5: Bonjour.
0: Bonjour.
5: Ça va bien?
0: D'accord. Ah,
5: Monsieur Kulo.
0: Monsieur Kulo, est en ville.
5: Antoine, allez, que tu vas aller.
0: Eh bien, mais toi, au fond.
5: D'accord.
0: Ok.
5: Au fond, il y a un peu de temps. Il y a un peu de temps. Il y a un peu de
0: temps.
5: Bon, ça, je vais vous parler de 2000 euros. Au poste de police ou quoi que ce soit. Comme ça, là, c'est un peu de téléphone. Et que, grâce à moi, comme ça, là, ça me parle, toi, mais vous avez dit, je dis, à poste de police, ça, je vais vous parler. Bon, on va voir, on va casser mon aussi, caca, audio.
0: Ah, mais aussi, tu vois.
5: On le voit, on le voit. Et le centre-ville, le centre-ville, le daro. J'ai dit ça, on m'a attaqué à tout moment. Et nous, on est dans le centre-ville. On m'a découpé un golf de Marie à l'option. Comme si on a le site de cuit. Et comme on a beaucoup de camp. On est déjà pour voir, nous, on a trop si ce qu'on a dit. Golf 1. Ou FUA. Ou c'est de cuit. Même si on va boire, il y a l'entour en toi. On a pas fait le cas. On a déjà voir nos métros sur quoi même si.
0: Ok. Après ça, monsieur Clon, qui a dit non.
6: J'étais Yamapela.
0: Nous avons appelé le 91-36-63-75. Allô?
7: Bonjour, monsieur David.
0: Bonjour.
7: Robert Adonti de Noukafo.
0: Robert Adonti de Noukafo, d'accord. Oh, mi fo.
7: On est le plus que le plus de goudron, du coup, on est le gars, on est le gars, on est le gars, on
0: est
7: le gars, on est le gars, on est le gars, on est le gars, on est le gars, on est le gars, on est le gars,
0: on est le gars, on est le gars, on est le gars,
7: on est le gars, on est le gars, on
0: est
7: le gars, on
0: est le gars,
7: on est le gars, on est le gars, on est le gars, on est le gars, on est parce que pour les visiteurs, les radios qui viennent à mon réveil, on ne peut pas les visiteurs. J'aime le bonheur de mon chien, le monde est non. Ici, il y a des gens qui ont monté la campagne de mauvais regard, les millions d'accord à braquer à mon monde. Hein? Elle est là, faut vivre.
0: Et donc, pour
7: le coup, on ne peut pas continuer à boire de nouveau.
0: Ok. Je te connais, j'ai dit non, Robert, donc tu vas bien. Quel est le 90, 86, 35, 35? Allô?
8: Allô?
0: Bonjour.
8: Bonjour, Tonton David.
0: Le conforme.
8: Pognade.
0: Ok.
8: Dafia imol ou t'as de vous comme.
0: Dafia de vous comme t'as fait.
8: Au fond, l'eau. M'dèbe la mise au diable à corre gomme, c'est
0: ça. M'y croyez non, so gomme, m'y a essayé de domaine.
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9: allo
0: bonjour
9: bonjour
0: so
9: Amos Gaitan, le don baby so out.
0: Amos Gaitan so out, d'accord.
9: Eh, ma cote, Gina, Amoko Kuna moi, Munkotola. Mais son amour est terre pleine. Si d'arriver à Josolik, il y a ma revenir.
0: Non.
9: Terre pleine, Mme son amour est le funo. Donc, à ma cote, Gina, Amoko Pata, Bizana, Moko, Moko, à Nemiano, son moment, et Mibé, Gika, le fou, Mia Hakona, le funo. Exactement.
0: Hey Zane, bye bye.
6: J'ai pas un père secours.
0: Loma Bagendu Kosina Bobo. Allo?
10: Pourquoi David Agboati? Varoa.
0: Amle Dogo.
10: Kamadou Glissou Ranko.
0: Ok.
10: Pourquoi David? Ma cassia, nous les bébés Badouba. Tu verras que nous avons fait le bébé à Bébéna, des yeux de Sanga. 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

0: Allô.
1: Allô.
0: David, bonjour.
1: Bonjour.
0: Ça va,
1: toi? Ça va, elle est là.
0: Elle est là, toi qui dis le coup.
1: Ah, toi qui dis le coup, c'est quoi que tu veux?
0: Toi qui dis le gomme.
1: Ah, dis le gomme, d'accord.
0: Il est vieux.
1: Eh, on va vivre là.
0: Oh, le bon. Ok. Mais depuis que je vais venir, il y a un peu la signe.
1: Ok, bantoua.
0: Bantoua, il y a un peu de soucis. Il y a un peu de soucis. Le nom pour que nous voyons, c'est un taxi. Validé, c'est le tobo. Yo, pobre et moi, elle a joué le poids. Nous avons eu deux pour nous. Nous avons eu un diagramme qui est la sponda. Nous avons eu un taf. Mais à mes deux bras, c'est le poids. Nous libérer à mes radio. Et le bébé, où le voilà, c'est comme moi qui. Le contrôler pièce. Qu'est-ce qu'il y a que toi, tu le contrôler. Bien, moi, toi, tu as le contrôler l'assurance, si c'est permis, ou deux, quatre, dix. Bon, nous, les cas, t'as fait des cas, nous, c'est comme moi, ouais. Oh, c'est le bébé, on va titrer, t'as fait mal aussi, c'est bon, moi, mon nom.
1: Et il y a un peu de temps. Mais c'est bien, mais c'est un lot d'ovres, vous voyez.
0: Qu'est-ce que c'est que tu as le contrôler?
1: Mission vous voyez le voici.
0: Mission vous voyez le voici. 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

0: Allô.
1: Allô.
0: Bonjour.
1: Bonjour, mon président David Agouati.
0: Président WhatsApp, s'il te plaît. Donc, encore un ami.
1: L'équipe de la pointe.
0: Yeah.
1: Monsieur David, nous sommes là.
0: Bon point, allez.
1: De Coupoire. Donc, il y a un message pour les opères.
0: Il voit, non.
1: Et bien, monsieur, merci.
0: Bantoire.
1: Tout bantoire. Le mandat, il n'est pas massif, il est tout boire. À qui qui est allé. Est-ce que c'est l'état de la vie à l'autre niveau? Alors, vous voyez les particuliers dans le tout droit.
0: Nous, ça sera, monsieur, en
1: fait. Avec le tout droit, non, il tire la particulier. Alors là, il y a l'électronome. Il tire sur la baby et le bio. Oui, c'est là, donc. Et vous voyez?
0: Et avec quoi?
1: Qui m'aide depuis que nous avons mis en vie, c'est le bio. Non, non, il y a le monde. Il y a des vacances. Il y a des gens qui ont été en train de se faire. Il y a des gens qui ont été en train de se faire.
0: Après, il y a des gens qui ont été en train de se faire.

0: Allô.
1: Bonjour.
0: Bonjour, le vieux Victor.
1: Le vieux Benavi. Le vieux Benoît, soit du dos gommé.
0: Le mal de Benoît, il y a un ordre de
1: Dieu. Eh, quoi, Benoît.
0: Il y a un ordre de Dieu. Venez passer conseil à Nigel, le bébé, bisous, bisous, Nélo.
1: Yo.
0: Tout le monde. Ah, oui, ça, il y a des coups morts de soi. Au mon image est tout noire. Hein? Il va te faire quelque chose. Et il y a tout un bout de monde qui a fait un peu de temps. Il y a pas de temps. Il n'y a pas de temps. Et je suis pour papa. Et pour dire quoi dans le coup, ma papa, ma maman, il dit oh, il est fou. Vous voulez se donner un soir, il n'y a pas de temps. Et nous, nous, nous, nous, nous, nous, nous, nous, nous, nous, nous, nous, nous, nous, nous,
1: Ok. Et non, c'est quoi, les gens, vous pouvez. Les gens, ils ont.

0: Allô.
1: Allô.
0: Bonjour.
1: Bonjour,
0: les vieux venons, les gars au forum.
1: Vous prenez de l'eau.
0: Donc, encore un ami.
1: Tata, c'est toi, d'Afane.
0: Tata.
1: C'est.
0: Tata, c'est.
1: Soit
0: d'Akpame, d'accord.
1: Le coucou Benade. Non, planique, Bade. Maintenant, on a la bouteille.
0: Les cas sont les cas plafa.
1: Ah ah. Au pas, moi, c'est tout. À collecte, tu vas faire du grand
0: point. Voilà.
1: Oh, moi, quelqu'un. Et si ça va bien.
0: Mais quel homme?
1: Oh, ton gazon, le mois, dit quelqu'un. À photo, fais boulot.
0: Mais
1: c'est
0: moi les voyants, il y a des siens au télé.
1: Ah, ok.
0: Ok. Tata, c'est ça?
1: Oui.
0: Qu'est-ce qu'il y a des dinos? Il y a
1: des dinos.
0: A donc, Bernard, pas
1: maintenant. Bye bye.
0: Bye bye. Allô? Allô, bonjour. Allô? Allô, allô. L'auditeur ne nous reçoit pas. Nous sommes presque à la fin de l'émission de ce jour. Avant qu'on ne reçoive la dernière personne, on remercie Marie Thierry de Tocoin Lavagnon, au Coco d'Atiego, Louise d'Ablogam et à Boibo, John Souka de Sévagan, Monsieur Clou de Bain, merci beaucoup à Robert Adontui de Noukafo, David Adoboukom et Amos Gaïtien de Haoutoué, Kamadougli de Ranko, Togbui Dideko, Dadido Gomé, Kiki de la Fuente depuis Bekloui, Devio Benon, Dadido Gomé et aussi Tata Essie Dadak Pame. Kiki, est-ce qu'il y a quelqu'un qui est en ligne? Voilà. Nous remercions donc Zédia Kiki sur ça derrière la vitrine avec les stagiaires. Monsieur Who is free, Monsieur Akholou du côté de Haoutou, bonjour à toi, très bon réveil à toute la famille. Nous te souhaitons un très bon début de week-end. Au microphone, je me nomme David Agbouati des Vieux Béton et donc avec Mamia de Golotori Agbo. Bye bye.

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3: Bonjour à vous, mesdames et messieurs. Bienvenue dans votre émission Capital Santé. Un plaisir de démarrer la semaine avec vous. Pour ce nouveau numéro, au cœur de notre grande interview, les AVC, les accidents vasculaires cérébraux, longtemps considérés comme une maladie touchant principalement les personnes âgées, les accidents vasculaires cérébraux, les AVC, concernent aujourd'hui des patients de plus en plus jeunes. Ils constituent une urgence médicale majeure dont les conséquences peuvent être lourdes, voire irréversible lorsqu'il n'est pas pris en charge rapidement. Et pour en parler, nous avons en ligne depuis le Togo, professeur Vignon Koumako. Bonjour professeur.
4: Bonjour madame.
3: Merci de répondre à notre invitation. Vous êtes chef de service de neurologie au CHU Kara dans le nord du pays.
4: Oui, c'est exactement ça.
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3: Alors pour commencer, comment définir simplement l'AVC pour nos auditeurs?
4: Il faut savoir que les AVC, il y en a plusieurs. Je viendrai vous expliquer pourquoi. C'est une maladie du cerveau ou du moins de l'encéphale si on veut aller dans les termes plus précis. L'encéphale, c'est cet organe qui permet à l'homme de commander nos mouvements, de gérer nos émotions. Ce que je vous dis actuellement, c'est le cerveau qui le permet, c'est-à-dire que parler également, c'est le cerveau, voir, c'est le cerveau. En fait, tout ce que nous avons comme vie relationnelle est lié à notre cerveau. En bref, nous sommes ce que notre cerveau est, en fait. Et pour fonctionner, et le cerveau a besoin de sang, d'oxygène et de glucose. Et que lorsque ce sang n'arrive pas au cerveau, après 3 à 5 minutes, le cerveau meurt. Et l'AVC, c'est quoi? C'est un défaut d'apport de ces trois choses, c'est-à-dire de sang, d'oxygène et de glucose au cerveau, ou bien une partie du cerveau. Et quand il y a un défaut d'apport, les fonctions de la partie où ce sang devait arriver sont perdues. Si c'est le mouvement, la personne ne pourra plus bouger. Si c'est la parole, la personne ne pourra plus parler, etc., etc. Et donc, si le sang n'arrive pas, c'est par deux mécanismes. Il y a que le vaisseau qui amène le sang est bouché, ou bien le vaisseau s'est éclaté, le sang ne peut plus arriver à destination. Et c'est pour cela que nous avons deux types d'AVC, les AVC hémorragiques lorsque le vaisseau est rompu, et les AVC ischémiques lorsque le vaisseau est bouché. Et il faut savoir aussi que dans l'organisme, il y a des veines et des artères. Il y a des AVC qui concernent les veines et des AVC qui se concernent les artères. Mais comme les AVC qui concernent les artères sont plus importants, habituellement, les gens pensent que ce sont seulement les artères qui sont touchées.
3: Alors, comment reconnaître si c'est un AVC ou un autre type de dysfonctionnement?
4: Il faut savoir que les AVC, il y a beaucoup de signes. Mais pour les auditeurs, nous allons rapidement donner les acronymes, pardon, pour que les gens puissent retenir ces signes. Et il faut savoir, en anglais, on parle de fast. En français, ça fait vite. Vite, le V pour visage. Le visage de la personne est déformé. C'est-à-dire que la bouche est souvent déviée d'un côté. Pour le V, le I, c'est il y a une inégalité de la force dans les bras et les jambes. C'est-à-dire que soit la personne ressent qu'une des jambes est plus lourde ou un des bras est plus lourd et que la personne n'arrive pas à l'utiliser comme d'habitude. Et le T pour trouble de la parole. C'est-à-dire que la personne peut perdre la parole complètement ou peut ne pas comprendre ce qu'on lui dit ou bien lors de l'élocution, elle a l'impression qu'il y a des cailloux dans sa bouche ou bien des choses dans sa bouche. Donc l'élocution est mal faite. Et le E, en anglais, ça fait emergency. En français, ça fait extrême urgence. Donc, c'est ce qu'il faut appeler immédiatement les secours lorsqu'on est devant ces signes. En dehors de ces quatre signes, il y a d'autres signes, notamment la perte soudaine de la vision d'un œil ou des deux yeux, ou bien des maux de tête qui sont violents et soudains, comme un coup de poignard dans la tête, ou des vertiges soudains avec perte de l'équilibre. On a l'impression qu'on est sur un bateau ivre, un engourdissement ou bien des fourmillements soudains d'un côté du corps ou bien une confusion mentale soudaine. Et

0: la personne se sent comme perdue, ou bien la personne peut faire des crises d'épilepsie à genre convulsion. C'est globalement ces signes qui permettent de savoir que la personne est en train de faire quelque chose qui ressemble à l'AVC, et que la caractéristique de ces signes, c'est que ça survient de façon brutale. La personne était tantôt normale et brutalement tout change. Et c'est pour cela même qu'il y a le mot accident. C'est la brutalité des signes qui a fait que on a donné le mot accident. Mais comme c'est les vaisseaux qui sont touchés, vasculaires, comme c'est le cerveau cérébral. Voilà.
1: Professeur, est-ce que ces signes-là ne vont pas de pair avec ce qu'on observe lorsqu'on parle de l'hypertension artérielle?
0: L'hypertension artérielle également, c'est autre chose. L'hypertension, en fait, c'est cette force que le sang a de passer dans les vaisseaux. Maintenant, lorsque on parle d'hypertension, lorsque la force dans ces vaisseaux est permanemment élevée, et consécutivement au fait que les vaisseaux sont devenus rigides. Et cette rigidité est liée à beaucoup de facteurs, hein. Et il y a des maladies qui peuvent donner, mais habituellement, c'est le facteur de la vie quotidienne, hein, qui font que ces vaisseaux deviennent rigides. Et donc, dans les complications de l'hypertension artérielle, on peut avoir des choses qui peuvent ressembler, mais il faut savoir que l'AVC, souvent, est consécutif soit à une élévation de la température, de la tension artérielle, et qui peut se compliquer d'accident vasculaire cérébral.
1: Alors, professeur, l'AVC est souvent perçu comme une maladie touchant principalement les personnes âgées. Vous avez parlé d'accidents brusques qui survient. Pourquoi observe-t-on aujourd'hui davantage de cas chez les jeunes?
0: Il faut savoir qu'en Europe ou bien en Occident, les AVC continuent de toucher les personnes âgées. En fait, il faut savoir qu'il y a une différence entre l'âge de survenue des accidents vasculaires cérébraux en Occident et en Afrique. Et nous avons eu cette chance de travailler dans les deux situations. Il faut savoir qu'en Occident, ou bien dans les pays à revenus très élevés, les accidents vasculaires cérébraux surviennent entre 75 et 80 ans, globalement. Alors que chez nous, les accidents vasculaires cérébraux surviennent autour de la cinquantaine. En fait, la moyenne d'âge dans les études dans plusieurs pays, le Togo, le Sénégal, la Côte d'Ivoire, le Bénin, le Burkina, l'âge de survenue tourne autour de 60 ans.
1: Il y a
0: Maintenant,
1: un
0: en
1: grand
0: même temps, il
1: écart,
0: faudrait que,
1: oui.
0: voilà, les cas, il faudrait que les auditeurs puissent savoir ce que c'est que, qu'on parle sujet jeune.
1: Oui.
0: En termes de définition, un sujet jeune, c'est quelqu'un qui a entre 15 et 45 ans. Et maintenant, on peut aller jusqu'à 55 ans en fonction du référentiel que vous prenez. Maintenant, les sujets âgés, c'est des personnes qui ont plus de 65 ans. Et ça, c'est bien clair. Donc, chez les Occidentaux, les AVC surviennent au-delà de 70 ans. Alors que chez nous, déjà, dans la quarantaine, on a déjà des accidents vasculaires cérébraux dans nos milieux.
1: C'est ce
0: Et
1: qui est
0: en grand
1: brusque, en
0: nombre.
1: fait.
0: Les gens sont foudroyés en pleine vie et surtout dans la jeunesse de l'âge. Or, vous avez au-delà de 65 ans, ce sont souvent des gens qui sont déjà à la retraite. Ceci a des conséquences en termes de développement chez nous. C'est-à-dire que c'est la population qui est économiquement active. Cette population qui vient, qui s'épanouit, qui peut tirer le développement de nos pays vers l'avant, qui est fauché dans nos pays africains ou bien en développement.
1: Donc en Afrique, nous avons plus des personnes qui souffrent d'AVC chez les sujets jeunes, contrairement
0: Voilà,
1: à
0: voilà.
1: l'Occident.
0: Il y a des pistes d'explication. Notamment, il faut savoir que il y a des maladies dans nos milieux, notamment la drépanocytose, qui est source d'AVC. Il y a également des infections, notamment le VIH, la tuberculose, la méningite, qui peuvent se compliquer d'AVC. Et il y a les raisons socio-économiques, hein, notamment l'accès limité aux soins de santé, l'absence de dépistage systématique, le coût élevé des médicaments et la méconnaissance des facteurs de risque. Maintenant, il y a les raisons culturelles aussi, hein. On a recours à l'hôpital en dernier lieu, on passe par le guérisseur du coin, après on va chez le pasteur, si ça ne marche pas, on va chez le féticheur. C'est après quoi que le patient est amené à l'hôpital. Et or, les accidents vasculaires cérébraux sont des extrêmes urgences. Étant donné que ces personnes n'arrivent pas tôt à l'hôpital, les capacités que nous avons pour réduire les méfaits de ces accidents vasculaires cérébraux aussi ne nous permettent pas d'améliorer ces patients. Il y a souvent en Afrique, il y a l'automédication. Il y a les tabous autour de certaines maladies aussi, et c'est un envoûtement, etc. Donc, tout ceci réuni fait que nous avons, en fait, des conséquences assez graves liées aux accidents vasculaires cérébraux dans nos milieux.
1: Quelles sont alors aujourd'hui, professeur, les principales causes d'AVC chez les sujets jeunes?
0: Il y a, pour les accidents vasculaires cérébraux hémorragiques, il y a l'hypertension artérielle. Donc, pour les autres, c'est un peu lié aux deux accidents vasculaires cérébraux. La drépanocytose est une cause majeure. Donc, il y a les maladies cardiovasculaires, notamment il y a le rhumatisme articulaire aigu qui entraîne une atteinte cardiaque et qui, secondairement, entraîne la formation de caillots dans le cœur qui va boucher les vaisseaux du cerveau. Il y a les maladies du muscle cardiaque qu'on appelle cardiomyopathie qui sont très fréquentes en Afrique. Il y a les cardiopathies congénitales, c'est-à-dire des malformations cardiaques dès la naissance et des troubles de rythme cardiaque et des maladies qu'on appelle péricardie, souvent la tuberculose. Il y a le VIH également et souvent quand vous voyez ces maladies, c'est des maladies qui touchent des personnes jeunes. En outre, il y a la grossesse et le postpartum constituent également des facteurs, en fait, des causes d'AVC, notamment l'éclampsie, la pré-éclampsie. En fait, l'éclampsie et la pré-éclampsie, c'est la survenue d'hypertension artérielle pendant la grossesse ou en fin de grossesse. Et il y a la thrombose veineuse qui sont consécutives, qu'on remarque souvent après l'accouchement ou bien en fin de grossesse et qui sont des causes fréquentes d'accidents vasculaires chez sujets jeunes et surtout en Afrique. Il y a également les facteurs de risque. Il y en a deux types. Il y a les facteurs de risque modifiables et les facteurs non modifiables. Souvent, les facteurs de risque non modifiables sont endogènes, c'est-à-dire que c'est des choses qui sont liées à la personne. Par exemple, le plus important, c'est l'âge. On sait que plus on avance en âge, plus le risque de faire un AVC est élevé. Et après 55 ans, tous les 10 ans, le risque de faire un AVC est multiplié par 2. On sait aussi que si vous êtes un Africain, c'est-à-dire que les AVC sont plus fréquents chez les Africains que dans les autres races. On sait que les hommes font plus d'AVC. On sait que les Africains font plus d'hypertension artérielle. Mm. Peut-être c'est lié au fait à ce qu'ils mangent. Hein. Pour le moment, les déterminants exacts ne sont pas tout à fait clairs. Donc, quand c'est pas trop clair, on va pas commencer par mettre sur la place publique ce que nous, les scientifiques, nous débattons dans nos réunions. Mm. Donc, il faut savoir que c'est des constats qu'on a eu à faire. On sait que les hommes font plus d'AVC que les femmes. Et l'hérédité, il y a des familles dans lesquelles il y a plus d'AVC que d'autres, c'est les gènes. L'hypertension artérielle qui est le plus puissant de ces facteurs de risque. Il y a le diabète, il y a le tabac, il y a la consommation excessive d'alcool, il y a l'obésité, la sédentarité, le stress. Maintenant, sur les sujets jeunes, il y a un facteur de risque qui est très puissant, c'est les drogues. Tout ce qui est substance psychoactive donne des AVC. Sachant que le tabac et l'alcool sont également des substances psychoactives, c'est des drogues, mais c'est des drogues licites. Tout ce qui est drogue illicite donne beaucoup d'AVC. Et habituellement, les sujets jeunes s'y adonnent. Mais dans nos études, la proportion n'étant pas très importante, on ne les cite pas souvent au devant de facteurs de risque d'AVC habituels. Mais il faut savoir que les drogues sont également un facteur de risque important de survenir d'un accident vasculaire cérébral.
1: Existe-t-il des facteurs génétiques ou héréditaires dont les sujets jeunes devraient être conscients?
0: Il y a des familles dans lesquelles il y a des accidents vasculaires cérébraux. Il faut savoir que quand les maladies touchent les parents, les descendants sont touchés plus tôt que les ascendants lorsqu'ils vivent dans les mêmes conditions que leurs parents. C'est-à-dire que s'ils mangent et boivent comme leurs parents, ils feront la même maladie, mais plus tôt. Donc si des gens savent que et dans leur famille, il y a des AVC, il faudrait que eux très tôt, ils modifient leur mode de vivre.
1: Bien avant de continuer, nous allons observer une courte pause et on se retrouve juste après.
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1: Alors, je rappelle que nous sommes avec le professeur Vignon Koumako, chef de service de neurologie au CHU CARA. Professeur, nous allons poursuivre avec les signes précoces d'un AVC que les jeunes ne devraient jamais ignorer.
0: On avait parlé de le FAST en anglais et le VIT en français. Le V pour le visage qui est déformé, le I pour inégalité des bras, en fait de la force des bras, un bras qui pèse plus que l'autre ou qui refuse de bouger, le T pour trouble de la parole et le E pour extrême urgence. Et il y a d'autres signes comme la perte de la vision, le maux de tête, les vertiges soudains, l'engourdissement ou des fourmillements d'un côté du corps une confusion mentale soudaine.
1: Alors, professeur, y a-t-il des moyens pour les sujets jeunes d'évaluer le risque personnel de faire un AVC?
0: Le risque, déjà, quand vous voyez que dans votre famille, il y a des AVC, ça suppose que vous savez que chez vous, votre risque de faire un AVC est plus élevé. Maintenant, si vous êtes du sexe masculin, votre risque de faire un AVC est plus élevé. Si vous prenez de l'alcool, vous prenez du tabac, vous êtes sédentaire, vous êtes obèse, vous avez du cholestérol, etc. Donc, tout ceci, il faut savoir que vous êtes à risque de faire un AVC très tôt. C'est ce que nous retrouvons chez nos patients et qui sont victimes d'AVC très jeunes.
1: Existe-t-il un niveau de sensibilisation suffisant aux AVC chez les jeunes en Afrique de l'Ouest?
0: En Afrique de l'Ouest, il faut savoir que le 30 octobre, la journée mondiale de lutte contre les accidents vasculaires cérébraux, et les neurologues dans toute l'Afrique font des sensibilisations dans les établissements, sur les réseaux sociaux, dans les médias, pour sensibiliser les sujets jeunes à la question. Les gouvernants ont mis en place des unités qui sont dans ce ordre d'idée. Donc, tout ce qui est lutte contre les maladies non transmissibles et maladies cardiovasculaires dans les pays où ces unités vont à la rencontre des jeunes pour leur parler de ces maladies et les sensibiliser sur la possible survenue d'accidents vasculaires cérébraux sur ces jeunes et leur mettre la puce à l'oreille pour qu'ils puissent se protéger.
1: Ou existe-t-il des lacunes en matière de diagnostic précoce ou de prise en charge?
0: Habituellement, c'est souvent le fait que les gens en Afrique pensent que lorsqu'on est malade, il faut aller voir d'abord son thérapeute ou le pasteur, ou bien on peut faire une automédication. Tout ceci fait qu'on est en retard dans la prise en charge de ces patients. Habituellement aussi, c'est lié aussi au fait que les personnes sont pauvres. Il y a beaucoup de pauvreté en Afrique, donc quand les gens sont malades, ils pensent qu'ils peuvent faire de petites choses pour guérir. Et quand ça ne guérit pas, c'est en ce moment qu'on se rend à l'hôpital, alors que les accidents vasculaires cérébraux constituent une extrême urgence où il faut intervenir dans la minute près. Et c'est pour cela qu'en euro, il y a un terme très caricatural pour désigner l'extrême urgence des accidents vasculaires cérébraux qu'on appelle terme « is brain ». Parce que toutes les minutes qui passent, il y a 2 millions de neurones qui meurent dans le cerveau d'une personne qui est victime d'AVC.
1: Alors, professeur Kumako, que doit faire une personne immédiatement si elle soupçonne un AVC?
0: Une personne qui soupçonne un AVC, la première des choses, c'est de rentrer dans un centre hospitalier. Si vous êtes dans une capitale, il faut vous rendre directement dans un CHU. Comme je l'ai dit, toutes les minutes qui passent, vous perdez des chances de redevenir comme avant. Et théoriquement, nous avons dans la plupart des capitales maintenant, des techniques où on peut guérir l'AVC lorsque vous arrivez dans les plus brefs délais à l'hôpital. Maintenant, quand vous restez à la maison, au-delà de 4h30, ce n'est plus possible de guérir. Alors que si vous venez plus tôt, il y a la possibilité de guérir l'AVC.
1: Maladie irréversible. Dans ce cas, si on est touché, on ne pourra plus être comme on est avant.
0: Bon, pas forcément. Et en fait, la profondeur n'est pas identique chez tous les patients. Il faut savoir qu'il y a un tiers qui sera comme avant, et qui vont vivre comme avant. Il y aura un tiers qui va garder des séquelles et le dernier tiers qui mourra, en fait.
1: Malheureusement.
0: Puisque la plupart de ces personnes qui meurent, si elles venaient tôt à l'hôpital, on aurait pu faire quelque chose. Et ceux qui gardent aussi des séquelles, on aurait pu augmenter le premier tiers, c'est-à-dire que ceux qui redeviennent comme avant, si les gens venaient plus tôt à l'hôpital. Et surtout, ne pas prendre de médicaments à la volée avant d'arriver à l'hôpital.
1: Alors, professeur, vous avez tout de suite parlé de campagnes de sensibilisation, aussi bien sur les médias, dans les écoles, dans les places publiques, sur les réseaux sociaux. Mais comment expliquer alors cette réticence de la population à encore se rendre dans un centre ou à l'hôpital pour les premiers soins?
0: Bon, il faut dire habituellement, et quand on fait la sensibilisation, on va toucher 100% de la population, évidemment. Une des raisons pour laquelle cette émission est en cours, c'est pour continuer à faire cette sensibilisation pour que les gens, ceux qui vont écouter l'émission, aient la bonne information et prennent les bonnes décisions. Et donc, une émission seule ne suffira pas pour toucher tout le monde. C'est pour cela qu'il y a la répétition des émissions et les cibles qui changent pour pouvoir toucher une majorité de personnes. Maintenant, quand les gens ont l'information, en fonction du degré de compréhension que vous aurez de cette information, vous allez prendre des dispositions. Il y a des gens, ils écoutent, mais bon, ça ne leur dit rien. Donc, jusqu'au jour où ils verront.
1: Ils disent que ça n'arrive qu'aux autres, malheureusement.
0: Et quand vous ne connaissez pas ce que c'est aussi, ou bien vous n'avez jamais vu, vous croirez que ça n'arrive qu'aux autres. Mmh. Et donc, jusqu'au jour où ça arrive dans votre maison, ou bien c'est vous qui serez la victime, sans somme que vous allez vous rappeler qu'on en avait parlé. L'autre chose aussi, il y a le fait que peut-être des gens, s'ils ont beaucoup de soucis, ben, ils ne seront pas tout de suite à ce que vous vous apportez comme information. Il y a beaucoup de facteurs qui interviennent lors de ces sensibilisations pour que les gens puissent retenir ou garder majoritairement les bonnes informations. Donc, c'est pour cela que la répétition étant le burin du cerveau, nous avons l'obligation de répéter les émissions pour que les gens puissent être touchés dans une proportion très élevée.
1: Alors, professeur, nous avons parlé des facteurs liés au mode de vie, tels que l'alimentation, le stress et la sédentarité. Et de nos jours, hein, avec cette vitesse fulgurante de la mondialisation, etc., nous voyons que nos habitudes alimentaires ont pris un coup. Dans ce cas, que faut-il faire?
0: Il faut savoir que dans 90% des cas, on peut prévenir un AVC. Et la première chose à faire, c'est qu'il faudrait que les gens se fassent dépister pour l'hypertension artérielle. Je viens de dire sur l'alimentation, mais la première des choses à faire, c'est d'abord le dépistage de l'hypertension artérielle. Comme je l'ai dit au départ, c'est un facteur de risque très puissant. Également, c'est une cause. Il a les deux casquettes en fonction du type d'AVC. Maintenant, il faut arrêter de fumer pour ceux qui sont des fumeurs de cigarettes, réduire ou bien arrêter carrément tout ce qui est et alcool, réduire le sel dans nos alimentations. Vous savez qu'en Afrique, il y a des poissons séchés où on utilise le sel pour conserver ces aliments et que nous en raffolons. Et réduire également le gras animal, des viandes rouges. Préférer ce qui est poisson. Et maintenant, le poisson, il y a beaucoup de poissons gras, par contre, est bon, mais les viandes grasses ne sont pas bonnes pour prévenir les accidents vasculaires cérébraux. Il faut aussi consulter un médecin au moins une fois par an et si on a des parents qui sont victimes d'accidents vasculaires cérébraux. Ça te permet de vérifier si vous êtes à risque de faire de façon prochaine un accident vasculaire cérébral. Et là, on met des dispositions en place. Sachant que les familles dans lesquelles on sait qu'il y a des accidents vasculaires cérébraux, tout ce monde doit aller régulièrement à l'hôpital pour se faire dépister l'hypertension artérielle, le diabète, et le cholestérol, etc. Éviter l'alcool, le tabac, toutes les drogues. Et aller, si vous êtes enceinte, aller régulièrement aux consultations prénatales pour éviter qu'il y ait des complications et inattendues de cette grossesse. Éviter le stress.
1: Mmh. Voilà. Vous êtes neurologue au CHU CARA. Et je suppose qu'il vous arrive de faire face à des situations d'extrême urgence. Est-ce que vous pouvez partager cela avec nous?
0: Il faut savoir que la première cause d'hospitalisation dans tous les grands services de neurologie comme au CHU CARA, c'est les accidents vasculaires cérébraux. Et donc, je dirais que nous sommes maintenant dans la routine de la prise en charge de ces accidents vasculaires cérébraux. Et habituellement, nous sommes embêtés par le fait que les parents, quand ils arrivent, et ils n'ont pas beaucoup de moyens pour les examens, et notamment le scanner qui permet de faire le diagnostic. Parce que, comme je l'ai dit tantôt, dans la définition, on a dit que le vaisseau peut se boucher ou le vaisseau peut s'éclater. Mmh. Donc, dans le traitement, quand le vaisseau est bouché, il faut déboucher. Quand il est éclaté, il faut essayer de colmater les brèches. Donc, pour savoir que le vaisseau est bouché ou le vaisseau est éclaté, c'est après le scanner ou l'IRM et cérébral qu'on pourra savoir. Et donc, c'est après quoi qu'il faut faire ce qu'il faut. Donc, des fois, les gens viennent, étant donné que c'est une extrême urgence, s'ils traînent dans la réalisation de ces examens, il y a un décalage dans la prise en charge. Mais il faut dire que depuis un certain temps, les gens ont compris et donc ils arrivent à faire rapidement l'imagerie, et ce qui nous permet de prendre en charge ces accidents vasculaires cérébraux. Et on a pu réduire la mortalité de 50 à, nous sommes passés de 50 à 20%. Donc, nous avons pu réduire la mortalité de 30% depuis que le service de neurologie s'est installé dans la région de la CARA. C'est pour vous dire que malgré l'extrême pauvreté, etc., nous arrivons quand même à à faire quelque chose sur les patients qui sont victimes.
1: Professeur, que diriez-vous aux personnes qui pensent toujours que l'AVC, c'est une maladie des personnes aisées?
0: Les gens pensent que c'est parce que les gens mangent mieux qu'ils sont victimes d'AVC. C'est plutôt le contraire. Puis on s'est rendu compte qu'habituellement, la pauvreté participe aux AVC vasculaires, c'est parce que les gens, ils n'ont pas le moyen de se dépister, ils n'ont pas le moyen de manger sainement et varié, parce que habituellement, il faut manger 5 fruits et légumes. Aujourd'hui, pour avoir des fruits sur le marché, c'est cher. Peut-être que nous allons conseiller aux gens peut-être d'avoir un petit potager à la maison pour avoir à moins de frais, parce que quand vous-même vous en fabriquez, vous n'avez pas dépensé énormément, parce que vous-même vous l'avez produit localement, et c'est plus sain d'ailleurs.
1: Alors, professeur, vous êtes au Togo. Quelles politiques ou interventions sont nécessaires pour faire face à cette préoccupation croissante?
0: Le gouvernement a mis en place un programme de maladies cardiovasculaires et de maladies non transmissibles et qui est devenu une division qui intervient auprès des acteurs et des populations dans la lutte, dans la prévention des accidents vasculaires cérébraux et des maladies globalement non transmissibles. L'accident vasculaire cérébral étant une maladie non transmissible sur le terrain et font beaucoup de travail. Et l'autre, comme c'est pas seulement au Togo, les maladies non transmissibles existent dans tous les pays d'Afrique. Puis moi j'ai eu la chance de travailler là-bas et on se réunissait régulièrement pour voir quelle politique il fallait adopter pour pouvoir prévenir la population de la survenue des accidents vasculaires cérébraux. Et c'est d'ailleurs ce qui fait que, pour l'instant, on a stabilisé la fréquence, l'impact de ces accidents vasculaires cérébraux dans nos populations par une action sur les facteurs, les déterminants notamment l'hypertension artérielle, le diabète, l'obésité, l'hypercholestérolémie, l'alcool, le tabac et les drogues.
1: Alors, professeur Koumakovignon, nous tendons vers la fin de notre interview. Est-ce que vous avez un mot pour clôturer?
0: Il faut savoir que l'ABC du sujet jeune en Afrique est une réalité alarmante. Les accidents vasculaires cérébraux ne touchent pas que les sujets âgés. Surtout dans nos milieux, c'est plutôt nous les jeunes qui sommes les plus touchés. Et donc, nous devrions prendre des dispositions très tôt, réduire la quantité de sel que nous mangeons, réduire la quantité d'huile que nous consommons, arrêter de prendre de l'alcool, du tabac, ou de l'alcool, si on ne pourra pas arrêter, au moins réduire de façon importante. Mais le tabac, il faudra forcément faire tout pour l'arrêter. Manger beaucoup de légumes, manger beaucoup de fruits, faire beaucoup d'exercices physiques, ces activités qui nous permettent de réduire la survenue des accidents vasculaires cérébraux. Et surtout, savoir que l'AVC n'est pas une fatalité, ce n'est non plus une punition divine, ce n'est pas de la sorcellerie. On le prend en charge correctement à l'hôpital. L'AVC, c'est une maladie médicale, souvent évitable, toujours urgente et parfois guérissable.
1: Voilà ce qui est dit alors. Ainsi se referme cette émission Capital Santé. Mesdames et messieurs, merci d'y avoir prêté une oreille attentive. Nous étions avec professeur Vignon Koumako. Vous êtes chef de service de neurologie au CHU CARA. Merci professeur.
0: Merci madame.
1: Vous pouvez nous écouter sur notre site www.wadr.org ou via notre application WADR. Sylvie Ouedraogo, c'est moi.
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0: Waouh! Quelle terre remplie de bonnes herbes! Aujourd'hui, mes chèvres vont bien se régaler. Allez, mangez mes chèvres!
1: Kei! À cet enfant-là! Tu fais quoi avec tes vilaines chèvres sur ma terre? Jusqu'à ce que je ne compte jusqu'à 3, je veux que tu disparaisses de ma terre et tu emportes avec toi tes chèvres.
0: Kei! Mes vilaines chèvres? Hein? Moi, mes vilaines chèvres? Toi-même, vilaine chef.
1: Hey.
0: Et d'ailleurs, on a écrit ton nom sur cette terre. On a écrit ton nom.
1: Ah bon? C'est à moi que tu parles comme ça?
0: C'est à toi.
1: Depuis des années, ma famille fait paître son troupeau sur cette terre.
0: N'importe quoi.
1: Et toi, tu débarques avec tes vilaines chèvres pour nous la voler. Ça ne se passera pas comme ça. Tu m'as bien compris. Ça ne se passera pas comme ça.
0: Tu me menaces?
1: Oui.
0: Tu me menaces?
1: Oui.
0: Ah bon? Tu vas me faire quoi? Tu vas me faire quoi? Hein? Tu peux me faire quoi? Je m'en fous de qui tu es.
1: Tu es garçon, non?
0: Je suis garçon, non? Je suis garçon.
1: Quand tu vas te retrouver en prison là, c'est tes vilaines chèvres là qui viendront te rendre visite. J'irai à la maison de justice me plaindre et alors, gare à tes fesses.
0: Vas-y, n'importe quoi.

0: Soyez les bienvenus à la maison des justices, messieurs.
1: Merci, monsieur le...
2: Comment doit-on vous appeler? Sinon, vous êtes le juge, non?
0: Non, je ne suis pas le juge. Je suis le médiateur. Car notre mission principale à la maison de justice n'est pas de juger, d'emprisonner, mais d'aider à régler des problèmes par la médiation et la conciliation.
1: Kei! Quelle médiation? Moi, je ne veux aucune médiation. Tout ce que je veux, c'est que cet homme bête-là aille en prison avec ses chèvres, si possible.
2: Hey! C'est qui tu traites de bête?
1: Toi!
2: C'est qui tu traites de bête?
1: Lui!
2: Toi-même là, bête!
1: Médiateur lui!
2: Toi-même bête! Insensé en douille!
0: Calmez-vous, messieurs! Rassurez-vous que nul n'est bête! Maintenant, calmez-vous! Racontez-moi ce qui s'est passé. Mais retenez qu'il n'est pas permis de se manquer de respect ici, s'il vous plaît, monsieur.
2: Merci, chef. Moi, je ne sais pas ce qui s'est passé, hein. Je me promenais avec mes chèvres et j'ai vu une terre où il y avait de la verdure en abondance. J'ai amené mes chèvres sur ce terrain. Mes chèvres broutaient quand soudainement, cet homme sorti de nulle part est venu avec son troupeau et me chasse en disant que cette terre lui appartient. Il a même dit qu'il allait venir se plaindre à la maison de justice pour qu'on me fasse emprisonner, moi et mes chèvres. Est-ce normal? Vraiment, chef. L'homme est mauvais, hein? L'homme est très mauvais. Pour simple herbe, il veut me faire emprisonner. C'est normal, chef? C'est normal?
0: Merci, monsieur Moussa. Je vous ai écouté. Monsieur Aliou, vous avez la parole.
1: Chef, cet homme a osé mettre ces vilaines et galeuses chèvres sur mon terrain. Il a voulu s'approprier cette terre ou ses chèvres. C'est inadmissible. Ce n'est pas normal. On doit l'enfermer.
2: Enfermer qui?
1: Toi.
2: Approprier comment? Approprier comment? Hey, attention, hein. Hey, je dis bien attention. Moi, je ne voulais que faire manger mon troupeau, monsieur. Je ne voulais que faire manger mon troupeau.
0: Ok. Dites-moi, Aliou, ce terrain vous appartient comment? Vous l'avez acheté?
1: On ne l'a pas acheté. Mais depuis des années, seule notre famille y amène son troupeau. Donc, c'est comme si cette terre nous appartient.
0: Monsieur Aliou.
2: Regardez.
0: Mais, vu que ce terrain ne vous appartient pas légalement, vous ne l'avez pas payé non plus. Vous n'avez pas le droit de renvoyer Monsieur Moussa et son troupeau.
1: Ah bon? Kei, comment ça?
0: Oui, ce terrain n'appartient à personne d'entre vous, mais à l'État. Car étant une réserve administrative. Selon l'article 6 du Code foncier et domanial, qui dispose que, en République togolaise, l'État détient le territoire national. Donc, au lieu de renvoyer M. Moussa et de vous causer des ennuis pour rien, je vous conseillerais de faire paître chacun son troupeau sur le terrain, tout en respectant une distance raisonnable.
2: Donc, je ne vais pas aller en prison?
0: Évidemment que non.
2: Ah, merci.
0: Vu que vous n'avez rien fait de mal, allez, serrez-vous les mains en oubliant cet incident, ok? Puisque la verdure abonde sur cette terre et qu'elle appartient à l'État, tout le monde peut y aller amener son... Puisque la verdure abonde sur cette terre et qu'elle appartient à l'État, tout le monde peut y amener son troupeau et temporairement jusqu'à ce que l'État ne décide d'exploiter sa réserve.
1: Vraiment, merci chef pour m'avoir ouvert les yeux. Oh mon frère, pardonne-moi. Viens, on va aller boire un petit ataya pour faire la paix, ok? Chef, grand merci.
2: Hey, je bois beaucoup, hein? Je bois beaucoup. Tu peux payer?
3: T'inquiète pas.
2: Tu peux payer?
3: T'inquiète pas.
2: Chef, merci beaucoup. Merci,
0: je vous en prie. À la maison de justice, tout différent trouve une solution. Et surtout, c'est simple, rapide et à zéro franc.
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7: Il est 10h.

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0: Je suis très heureux de vous retrouver sur La Nouvelle Génération. Bonjour, merci de nous choisir dans cette émission Club de la Presse. Vous savez que le rendez-vous, c'est de lundi à vendredi à partir de 11h sur votre radio. Il est 11h, passé de quelques instants sur la 93.5. Et là, vous comprenez que nous avons répondu ainsi à ce rendez-vous. Et nous vous savons aussi très nombreux hein, à ce rendez-vous de l'actualité sur votre radio. Merci pour votre fidélité sans cesse renouvelée. Le ministère de l'Éducation nationale engage une nouvelle opération de vérification des diplômes de certains agents publics. La démarche intervient dans un contexte marqué par la récurrence des affaires de faux diplômes dans l'administration togolaise. Maman Omorou ordonne aux directeurs régionaux de l'éducation de procéder à un examen approfondi des actes administratifs et académiques des agents ayant obtenu des diplômes à l'étranger. Par un courrier daté du 17 juin 2026, le ministre de l'Éducation nationale a engagé une opération de vérification des titres académiques et des pièces administratives ayant servi à l'avancement professionnel des agents concernés. L'objectif affiché est de s'assurer de leur authenticité et de leur conformité aux tests en vigueur. Le sujet nous intéresse au Club de la Presse. Nous allons l'aborder. Nous parlerons d'autres sujets liés à l'actualité tels qu'évoqués par des journaux parus aujourd'hui dans cette émission Club de la Presse de ce vendredi 19 juin 2026. Bienvenue au Club. Pour la coordination de l'émission de ce jour, Kiki Sosa assure la mise en onde. Jérôme Dakoutia est à la mise en ligne. Je suis Pascal Lousso au micro. Nos salutations fraternelles à vous tous qui nous suivez partout au Togo grâce à nos radios partenaires. Radio Lumière à Nero, Radio La Paix à Takwame, Central FM à Sokodé, Sky FM à Badou, Radio Daoul à Bassa et puis bien sûr Radio Courtoisie à Dapan au grand nord du pays. Vous n'êtes pas sans savoir que vous pouvez aussi nous suivre partout dans le monde grâce à nos différentes plateformes digitales, notamment notre chaîne YouTube et aussi notre page Facebook, sans oublier notre site internet www.canalfm.com et aussi nos radios partenaires en ligne, Ibn Radio et Radio Les Bénins. Également, vous pouvez nous suivre à travers notre compte TikTok. Il suffit tout simplement de taper Pascal Lousso et là, vous avez tout le plateau en direct. Club de la Presse, vous le savez, c'est le décryptage, l'analyse, le débat sur l'actualité de notre pays, le Togo, du continent africain aussi du monde entier. Et c'est avec mes confrères, journalistes en studio avec moi, confrères journalistes. Nous sommes au vendredi. Germain Pouli, bonjour.
1: Bonjour Pascal, bonjour à tous les auditeurs de Canal FM.
0: J'espère que vous allez bien.
1: Grâce à Dieu, je vais bien.
0: Voilà, un peu, voilà, il y a Kiki qui nous signale un peu des difficultés à vous écouter là.
1: Oui, je pense. Disais grâce à Dieu, ça va, on remercie Dieu.
0: On remercie Dieu, voilà, c'est l'essentiel. Gabin Adjaro, bonjour.
2: Bonjour Pascal, bonjour au plateau, bonjour au doyen Germain Pouli, bonjour à Kiki et Jérôme Dakoutia et les autres qui sont quand même les mains qui œuvrent pour qu'on puisse nous écouter.
0: J'espère que vous allez bien.
2: Je vais très bien, je rends grâce à Dieu, la semaine tire vers sa fin, plus de peur que de mal, pas de maladie, ouais. Signalée, tous les proches sont en bonne santé. On rend grâce à Dieu.
0: Ça, c'est une grâce. Hein. Il faut toujours rendre grâce à Dieu pour cela. Je rappelle que vous êtes juriste et aussi analyste politique. Merci d'avoir accepté notre invitation.
2: Et surtout, ami des journalistes.
0: Ah oui, voilà. Ami des journalistes. Voilà. Germain Pouli, je rappelle que vous êtes le directeur de publication du journal Togo Réveil. Togo Réveil qui, entre-temps, a fait une initiative aussi très innovante. C'est bien. Ce modèle de magazine alors que vous allez faire paraître désormais une fois par mois, bien sûr, c'est ça.
3: Oui, tout à fait. Nous avons bouclé notre 666e numéro avec...
0: Et c'était le 6 juin dernier.
3: Voilà.
0: 2026.
3: La version magazine de Togo Réveil parce que ça fait... pratiquement 18 ans que le journal existe. Nous avons envie de lui donner une autre envergure internationale. Et nous avons réussi à avoir des connexions dans plusieurs pays africains avec les confrères qui ont bien voulu accepter suivre cette initiative-là qui est devenue une réalité. Et nous avons pensé ouvrir Togo Réveil donc à l'Afrique entière parce que la première raison, c'est déjà l'image du Togo. Nous avons voulu exploiter cette image-là parce que depuis quelques années, le Togo rayonne sur l'Afrique à travers un positionnement diplomatique, à travers un travail diplomatique politique. Et puis, à l'ère du panafricanisme aujourd'hui, on se rend compte que l'Afrique ne peut se construire qu'en comptant sur elle-même. Nous avons pensé que ce positionnement de Togo là pourrait aider notre journal à s'étendre, donc à fournir une fois par mois une version magazine. C'est une version beaucoup plus compacte, avec plusieurs informations sur l'Afrique, mais beaucoup plus sur les acteurs qui impactent le développement de l'Afrique. Je pense qu'aujourd'hui, l'Afrique doit faire sa promotion. L'Afrique du paludisme, d'Ebola, l'Afrique
0: de la guerre,
3: des fraudes électorales, de la famine, tout ça. C'est bien beau, on en a beaucoup parlé. Mais nous avons l'Afrique des génies, l'Afrique des innovateurs, cette Afrique touristique-là que nous appelons aussi le monde à venir visiter. L'Afrique qui est une zone de croissance aujourd'hui, avec plein d'opportunités, une jeunesse qui se bat, qui innove.
0: On parle même du continent de l'avenir, là.
3: Voilà, nous voulons ouvrir nos colonnes à ces acteurs-là, et c'est un peu ça l'idée. Mais l'édition charnière a beaucoup plus porté sur le Togo et reste dans le sillage des 66 ans de l'indépendance du Togo. Nous avons de façon symbolique ciblé 66 personnalités qui ont marqué l'histoire du Togo. Et c'est dans différents domaines. Ce sont des hommes politiques, des présidents de la République, des premiers ministres, des députés, des présidents de l'Assemblée. Ce sont aussi des personnalités de la société civile. Ce sont aussi des capitaines d'industrie, des gens qui ont contribué à créer des emplois, à créer de la richesse. Ce sont de grands sportifs aussi. Et donc, c'est un panorama de personnalités. Ça, c'est vrai que 66, c'est bien peu, parce que il y a plusieurs Togolais qui méritaient de figurer dans ce panorama que nous avons publié. Sauf que nous avons voulu rester dans les symboles. À l'occasion du 66e anniversaire, nous avons juste choisi 66 personnalités. Nous l'avions fait il y a plus de 10 ans, à l'occasion des 50 ans du Togo. Nous avions fait un focus sur les 50 personnalités. Et cette année, nous revenons donc avec une version magazine. Et donc, à partir de juillet, vous allez voir que le magazine qui sortira début juillet est beaucoup plus étoffé, avec plusieurs informations qui viennent de plusieurs pays d'Afrique, mais qui portent beaucoup plus, comme nous l'avons dit, sur les acteurs qui impactent le développement de notre continent.
0: D'accord, merci beaucoup. J'aimerais pour bon vent surtout à ce nouveau magazine Togo Réveil.
3: Voilà. Si vous permettez,
0: qui a été lancé le 6 juin 2026, bien sûr.
3: Oui,
0: Le nombre 6, ça vous tient à cœur.
3: C'est l'anniversaire du président du conseil. Nous allons profiter quand même pour lui faire un petit clin d'œil.
0: 60 ans.
3: Oui. Parce que beaucoup plus, parce que c'est un peu l'image qu'il a contribué à donner au pays, que nous avons exploité, parce que nous avons eu la chance à travers certaines de nos activités de sortir de temps en temps. Et dans les pays où nous allons, nous nous rendons compte que quand vous présentez comme Togolais, vous êtes un peu plus apprécié. On ne vous parle directement de votre président, on estime que c'est quelqu'un qui est... On vous dira même que c'est le plus intelligent des présidents africains. On vous dira qu'il est courageux. On vous dira qu'il est un visionnaire, qu'il voit les choses un peu mieux que les autres. Bon, bref, c'est la position du Togo dans certaines crises, notamment dans la sous-région, et avec sa position de médiateur aussi, de l'Union africaine. Tout ça contribue à donner une autre image de notre pays. Nous avons voulu exploiter. Donc, je dirais merci déjà à ceux qui... On commençait par s'abonner à ce magazine. J'ai beaucoup appelé pour obtenir le premier numéro et merci pour le soutien.
0: D'accord, merci à vous, Jamin Pouli. Théophile Pointeau, bonjour.
4: Oui, bonjour Pascal, bonjour amis auditeurs, auditrices de Canal FM.
0: J'espère que vous allez bien.
4: Je vais bien, par la grâce de Dieu.
0: Par la grâce de Dieu, vous allez bien. Vous êtes le directeur de publication du journal Le Populiste. Merci d'avoir accepté notre invitation. Firmé Teko Agbo, bonjour.
5: Bonjour Pascal Lussou, merci de m'avoir invité.
0: D'accord, merci d'avoir accepté aussi mon invitation. Je ne sais pas pourquoi vous riez.
5: Mais c'est vous qui avez commencé.
0: Non, je ris parce que quand peut-être des gens vont commencer par écouter, on dit mais Firmé Teko Agbo, ah il est là. Décidément, vous manquez à beaucoup de personnes là.
5: Ouais, peut-être.
0: Surtout nos auditeurs.
5: Peut-être, ils apprécient pas peut-être le fond de ce que je dis. mais ils apprécient.
0: Il y a quelqu'un même sur la page ou notre compte TikTok qui dit mon firmé est là.
5: je suis là avec la grâce de Dieu. Peut-être les gens n'apprécient pas le contenu de ce que je dis, mais ils apprécient la manière dont j'exprime différemment ce qu'ils pensent au fait. Je partage une position peut-être qui n'est pas la leur. Au fait, moi, les gens me trouvent un peu bizarre, mais ce que je fais est très simple. Je ne suis pas de nature à avoir des préjugés, des préconçus sur des gens. Moi, quand on me dit que quelqu'un est coupable, moi, je n'adhère pas tout de suite à cela. Je me dis, mais qu'est-ce que la personne a fait? Et puis, j'ouvre mon esprit. Est-ce que dans tel pays, quelqu'un aussi a été coupable? Comment ça a été traité? Est-ce que cette personne, en réalité, on peut la déclarer coupable? Je me promène un peu, je promène un peu mon esprit dans toutes les administrations du monde, dans tous les pays, pour voir un peu. Et je me dis, peut-être qu'au moins, vous déclarez cette personne coupable. Moi, je dis qu'en réalité, cette personne n'est pas coupable. Et c'est ça qui dérange un peu les gens. Moi, je n'accuse pas les gens. J'ai fait un peu le droit. Et chaque jour, je lis sur le droit. Moi, je continue de commenter les arrêts en droit.
0: Est-ce que ça veut dire que si vous n'étiez pas journaliste, vous devez être avocat?
5: Non, peut-être. Peut-être. Sauf que moi, je dis, le monde est ouvert. Le monde est dynamique. En droit, on nous a appris les deux parties. Il y a grand 1, grand A, grand B, grand 2, grand A, grand B. Mais on ne conclut jamais. Ça veut dire on laisse toujours la possibilité.
2: Réflexion
5: ouverte, voilà. Oui, c'est-à-dire la réflexion est toujours ouverte. Ce que vous déclarez noir aujourd'hui peut être rouge demain. Donc c'est comme ça, moi, je conçois le monde. Le monde est dynamique. C'est pour conclure à ce niveau, des gens cataloguent les pouvoirs. Moi, je dis, en réalité, je peux critiquer pour la manière de gérer un pays, la gestion, la gouvernance, la gestion économique, la gestion sociale, mais je ne critique plus depuis un moment la gestion politique, le pouvoir, parce que le pouvoir a des règles qui lui sont strictes.
0: D'accord. Ok. On va commencer cette émission avec ce premier sujet. J'annonçais.
2: Firmer avocat, ça doit être quelque chose.
0: Ça, c'est le juriste qui le dit. Hein. Alors, Gabin, on commence cette émission par ce sujet que j'évoquais en début d'émission. Le ministère de l'Éducation nationale qui engage une nouvelle opération de vérification des diplômes de certains agents publics. La démarche intervient dans un contexte marqué par la récurrence des affaires de faux diplômes dans l'administration togolaise. Mama Omorou, c'est le ministre de l'Éducation nationale, ordonne aux directeurs régionaux de l'éducation de procéder à un examen approfondi des actes administratifs et académiques des agents ayant obtenu des diplômes à l'étranger. Et là, il faut bien préciser que des diplômes, bien sûr, à l'étranger. Alors là, ce processus engagé par le ministère de l'Éducation, comment vous appréciez cela, Gabin?
2: Je pense que le ministre Mama Omorou, premièrement, je le salue. C'est quelqu'un que j'apprécie personnellement et aussi par sa dextérité. J'aime vraiment ce qu'il apporte à notre système éducatif depuis qu'il était venu à la tête de ce ministère-là. Peut-être sa position peut ne pas plaire à certaines personnes, mais je pense qu'il est en train de faire un bien fou quand même à notre éducation nationale. Et ce qu'il vient encore de poser comme pas, c'est incroyable. Et je me dis, à un moment donné, il va falloir qu'on arrive là et il est en train de poser les jalons de quelque chose de très pur dans notre système éducatif. On ne peut pas avoir, dans un secteur qui est censé prôner des valeurs, des gens qui sont des faux. Et donc, il faut apurer quand même ce secteur-là. C'est pourquoi d'ailleurs, il a dit, chacun à son niveau doit arriver à jouer son rôle. Et quand il parle, précise diplôme à l'étranger, ça ne veut pas dire qu'à l'intérieur, il n'y a pas de faux. C'est parce que lui-même, dans son secteur, il a déjà fait les inspections, il a déjà vérifié les choses, il a déjà authentifié les diplômes de ceux-là qui l'entourent, y compris les diplômes des directeurs régionaux de l'éducation. C'est pourquoi il en arrive à conclure que, bon, à l'intérieur, c'est bon. Maintenant, on va vérifier ceux-là qui ont obtenu leur diplôme à l'extérieur. Et c'est pour ça que, bon, il a demandé à chaque directeur régional de l'éducation de procéder à cette vérification-là. Et je pense que, pris sectoriellement, chaque département va pouvoir faire le travail. Parce qu'il y a des gens qui viennent, j'ai eu tel diplôme dans telle université en France, aux États-Unis, en Russie et tout. Mais au final, on se rend compte que même les universités citées n'existent même pas. Et donc, peut-être même que les universités citées existent bien, bel et bien, mais ne délivrent pas ce degré de diplôme-là. Donc, je pense que le ministre Mama Omorou, après tant de décisions appréciées, je pense qu'il continue encore à faire du bien à notre système éducatif. Félicitations à lui et qu'il continue vivement que les autres secteurs aussi lui emboîtent le pas pour qu'on arrive à avoir une administration bien pure avec des gens qui ont la méritocratie, pas des gens qui ont inventé des diplômes dans des universités à l'extérieur qui viennent nous faire du n'importe quoi ici, disant que non, c'est parce que je viens de la France et tout, alors que quand ils étaient en France, ils étaient dans les boîtes de nuit et autres là.
0: Oui, Théophile, c'est vrai que quand des gens se viennent alors de l'étranger et disent que non, ils ont reçu des diplômes, peut-être à Rava, à Panama, et c'est autre, ou à Sorbonne, alors ça trompe un peu la vigilance alors des gens.
4: Oui, ça trompe la vigilance, Pascal. Gabin l'a dit tout à l'heure, hein, assez souvent au Togo, les gens sont admiratifs à ceux-là donc, qui ont fait des études à l'étranger et quand ils viennent avec leur diplôme, assez souvent on n'arrive quand même pas à vérifier hein, véritablement hein, ces diplômes-là. Le chantier entamé par le ministre, je crois que c'est à saluer, puisque quand on parle de faux diplômes dans le secteur éducatif, ça entraîne non seulement hein, une baisse de niveau scolaire, mais aussi des lacunes hein, pédagogiques et même une crise de confiance institutionnelle. Je crois quand même qu'il faut fouiller de fond en comble donc cet aspect de la chose, vérifier hein, véritablement donc les diplômes de ces enseignants-là, puisque quand vous allez sur le terrain privé, dans le secteur privé de l'éducation, certains enseignants, quand vous les suivez, c'est ce qui fait que d'ailleurs certains parents n'ont même pas le courage d'inscrire leurs enfants dans certaines écoles ou établissements privés, puisque le niveau assez souvent pour certains établissements n'est pas aussi ce qu'il faut quand même dire, mais on essaie quand même de les prendre à des coûts réduits, puisque ce sont des gens qui n'ont pas un salaire assez conséquent, mais par rapport à leur niveau, ils acceptent. Je crois que ça fausse déjà hein, le lendemain de nos apprenants. Et cette initiative, je crois qu'il faut l'élargir dans d'autres aspects quand même du fonctionnement du pays. Et Gabin l'a dit tout à l'heure, cela ne voudrait pas dire qu'au Togo, même, il n'y a pas de faux diplômes. Mais les diplômes étrangers, oui, mais les diplômes aussi au pays. Je crois que c'est un bon début. Il a démarré, c'est à saluer.
0: C'est à saluer. Gabin, quelle est votre analyse alors de ce ménage-là que le ministre veut faire?
3: Je pense que le ministre se situe un peu dans la logique de ce que le ministre de la fonction publique a démarré hein, depuis quelque temps. Ce ministre, on peut dire que c'est le président du conseil, qui est le ministre de la fonction publique, qui a radié...
0: Puisque la fonction publique est rattachée à la présidence du conseil.
3: Oui, donc récemment il était une cinquantaine hein, d'agents avaient été radiés pour plusieurs motifs dans les faux diplômes hein, également. Et donc aujourd'hui, je crois que c'est un assainissement qui est en train d'être fait dans notre administration. Beaucoup ont été recrutés sur la base de petits diplômes. Et vous verrez qu'à la longue, ils gravissent les échelons en introduisant donc des diplômes. Il y a des fonctionnaires qui ont été assez courageux pour suivre des cours du soir hein, dans certaines universités, notamment sur place. Ça a été difficile, ils ont eu des diplômes assez valables, ils ont pu. Mais il y en a d'autres qui sont restés en poste, mais à qui on attribue aussi des études à l'étranger. Vous savez, aujourd'hui... On vous dira que ben, je suis ici.
0: Mais c'est possible, non, ça se fait en ligne.
3: J'ai fait un diplôme en ligne quelque part. Voilà, il y en a même qui sont docteurs hein, avec tout ça. Donc, ça peut être vrai, mais il y a de réelles chances aussi que ce soit malheureusement de faux diplômes parce que plusieurs écoles et universités sont devenues des entreprises qui sont particulièrement qui sont dans l'éducation, mais qui font du commerce. Et quand vous payez. Vous avez facilement le papier. Vous verrez que dans plusieurs pays aujourd'hui, il y a des établissements supérieurs dont les diplômes, même en interne, ne sont pas reconnus par les États. Même au Togo, ici, vous avez des universités privées qui ne sont pas reconnues. L'État fait une shortlist d'universités, d'établissements d'enseignement supérieur où les diplômes sont reconnus. Maintenant, ici, on peut surveiller un peu. le diplôme qui vient de l'étranger, il faut vérifier leur authenticité. Moi, je crois que c'est de bonne guerre que cet assainissement-là commence au sein de l'administration. On encourage le ministre de l'Éducation nationale parce que l'éducation nationale, c'est un peu ça la base. Il faut des gens qui ont le bagage, il faut des gens qui ont la formation pour la transmettre. Mais après, je pense aussi qu'il faut étendre ça encore ce que le ministère de la fonction publique a fait, aller un peu plus loin. C'est une bonne chose et on ne peut que saluer cette rigueur-là et ces mesures d'assainissement dans l'administration et la fonction publique togolaise.
0: Firmé ?
5: Bon, deux choses. Première chose, par rapport au contexte, bon, je pense que c'est la 5e République qui est en marche. Aujourd'hui, vous savez, le président du Conseil travaille à la crédibilité et à l'image du Togo. Du moment où les besoins des populations sont urgents, on a besoin d'argent, on a besoin de plus de partenaires. Les partenaires, avant de venir investir ou injecter de l'argent dans un pays, ils demandent tout d'abord l'assainissement des finances publiques et l'assainissement au niveau de l'administration publique. Et je pense que le président du Conseil, c'est à cela qu'il travaille. La fonction publique aujourd'hui est rattachée à la présidente du Conseil. Donc vous avez vu, tout récemment, on a mis la main sur plus de 64 personnes. Avec des promotions bizarres. Donc ça, c'est déjà le premier élément. Avec ce que le ministère vient de faire, je pense que c'est le deuxième élément. Mais ma deuxième observation, en fait, c'est ce qui se passe au Togo, c'est rien d'extraordinaire. Ça se passe dans toutes les administrations du monde. Ouais. Tout récemment, je pense que c'est Ibrahim Traoré que les Togolais affectionnent qui a commencé. Ouais, IBB a décelé un certain nombre de faux diplômes. Et donc, les Burkinabéens ont apprécié. C'est une bonne chose. Au niveau du Congo, Brazzaville aussi, parce qu'il y a eu un Premier ministre qui a mis la main sur 150 faux diplômes.
2: Et 157.
5: 157 faux diplômes dans l'administration. Maintenant, en France, j'ai écouté Gabin et Théophile parler de diplômes étrangers qui sont faux dans l'administration togolaise. Vous savez, en France, dans l'administration française, il y a assez de faux diplômes. Et on a mis la main sur des gens, des Français, qui disent avoir eu ou obtenu des diplômes africains. Vous imaginez ? C'est-à-dire, ils disent avoir été dans des universités africaines et on leur a délivré des diplômes que l'État français juge aujourd'hui faux. On a mis la main sur un certain nombre de personnes. Depuis 2019, l'État est en train de passer à ces vérifications-là. Et quand on met la main sur toi, ou quand on met la main sur le diplôme, on vérifie, on te demande de présenter et le diplôme, et le relevé de notes. Et en plus, on va au ministère de l'Enseignement supérieur en France pour voir si c'est bien. Maintenant, à part le diplôme africain, on met aussi la main sur les diplômes obtenus au niveau de l'Europe de l'Est. Donc, c'est pour cela qu'aujourd'hui, dans l'administration française, il y a déjà un coup sérieux qui est porté à ces détenteurs de faux diplômes. Et maintenant, quand on met la main sur vous, là-bas en France, c'est 3 ans d'emprisonnement plus 45 000 euros d'amende. Maintenant, nous quittons la France, nous allons aux États-Unis. Tout récemment, le Sénat a demandé à la Cour des comptes américaine, la Cour des comptes américaine, de vérifier s'il y a assez de faux diplômes. Tout récemment, on a mis la main sur 28 hauts fonctionnaires fédéraux. Vous savez, aux États-Unis, il y a plusieurs écoles, on est en train de déceler cela, il y a plusieurs écoles qui n'ont pas eu d'accréditation, mais qui délivrent régulièrement de faux diplômes. On a mis la main sur au moins près de 600 personnes. Ces 600 personnes qui ont eu des diplômes venant de 16 écoles non certifiées ont été mises sur le banc de tout. Juste dire qu'en réalité, ce que le Togo fait, c'est rien d'extraordinaire. Quand on parle de faux diplômes, ne mettons pas du discrédit sur le Togo comme c'est le Togo seul qui est dans ce problème-là. C'est courant dans toutes les administrations publiques. Je ne fais pas l'apologie du mal, mais je dis que ça existe dans toutes les administrations publiques. Et ce que la président du Conseil vient de commencer avec le ministère. Moi, je demande qu'on intensifie, parce que autant on intensifie, autant on décelera de faux diplômés, autant on assainira davantage l'administration publique.
0: Est-ce que ce ne serait pas une tâche difficile quand même pour le ministère?
2: Non, écoutez, aujourd'hui nous sommes à l'heure de la digitalisation et donc ça ne sera pas facile et ça ne sera pas difficile je pense que chaque secteur, c'est pourquoi on a informé les DRE pour que chacun à son niveau, direction régionale de l'éducation de la région maritime, oui, ainsi de suite jusqu'au nord, sectoriellement, chacun va arriver puisque c'est le département du ministère même. C'est pas ça ne s'étend pas jusqu'au niveau des départements subsidiaires. Donc je pense qu'à ce niveau-là, ça va être très facile. Si c'est le ministère seul qui va piloter cela, ça va être très compliqué. Mais vu que c'est divisé, hein, chaque département va pouvoir faire le travail, et je pense que ça sera facile. Maintenant, pour revenir à ce que mon ami Firmin vient de dire, pour les États-Unis, moi, je n'en sais absolument rien. Mais pour la France, ce que je sais, c'est que la plupart du temps, il y a beaucoup d'universités ici qui se sont rendues coupables de faits subversifs, si je peux le dire ainsi. Ils ont eu à délivrer des diplômes à des gens qui, réellement, quand ils sont venus, n'ont pas fréquenté. C'est ce qui se passe. Et la plupart du temps, il y a certaines universités qui ne sont pas à mesure de délivrer un diplôme d'un certain degré, le master, le doctorat. Mais ces personnes-là ont quand même eu ces diplômes. Ce sont des faux diplômés. Mais là, ce sont les universités elles-mêmes qui se sont rendues coupables de ce genre de fait, ce qui est tout le contraire de ce qui se passe souvent en Afrique. En Afrique, qu'est-ce qui se passe? Les gens disent avoir obtenu un diplôme en France, aux États-Unis, en Norvège et autres là, mais en réalité n'ont jamais mis pied là-bas et qu'ils n'ont jamais été enregistrés dans ces universités comme étant étudiants. Moi, je suis ici, je suis encore les cours en ligne. Je suis encore les cours en ligne la nuit et tout, mais quand tu vas dans l'université dans laquelle je suis en train de suivre les cours, je suis enregistré en tant qu'étudiant. Et quand j'aurai mon diplôme, ça sera dédié ainsi, étudiant tant de telle université. Mais la plupart du temps, chez nous en Afrique, ceux qui reviennent ne sont même pas inscrits là-bas pour obtenir le diplôme, ou se sont inscrits mais n'ont jamais fréquenté pour obtenir même un diplôme là-bas. Mais ici, ce sont les universités elles-mêmes qui, la plupart du temps, se sont rendues coupables de ce genre de fait. Ce sont les universités qui, à la base, sont des faussaires. C'est pourquoi j'apprécie l'initiative du ministre et même du ministère de la fonction publique qui, aujourd'hui, veut vérifier réellement si ces gens-là ont eu les diplômes là en vrai ou de manière frauduleuse. Donc, ce qu'il faut faire aujourd'hui, il ne faut pas juste s'attarder sur les faussaires. Il faut aller jusqu'à la base pour voir la chaîne. Parce qu'un individu ne peut pas se lever comme ça, aller prendre le tampon d'un doyen ou bien d'un président d'université, que ce soit privé ou bien public, pour mettre sur son attestation et tout ça. Parce qu'aujourd'hui, la plupart du temps, qu'est-ce qu'on fait? Et je reviens au système de recrutement ici au Togo. Quand on veut prendre quelqu'un à un poste, on dit « envoie ton CV ». La personne peut mettre tout ce qu'il veut. Mais après, on ne demande pas les attestations et tout ça. Même si certains services demandent, on n'authentifie pas. On n'authentifie pas. Je pense qu'il faut renforcer le système d'authentification des diplômes et des attestations pour permettre réellement que, à chaque lancement de concours, chaque département puisse vérifier l'authenticité de ces diplômes-là. D'accord. C'est vrai, il y a des personnes qui sont autodidactes, mais il va falloir les reconnaître comme telles. Pas des gens qui sont autodidactes, qui s'y connaissent très bien, mais à retour, ils n'ont pas reçu un diplôme, mais font quand même de la fraude pour dire que non, je suis diplômé dans telle université à un tel niveau.
0: D'accord. On va aborder un autre sujet. On parle de cette rencontre à Rome. C'est bien Phil Priority Europe et cette rencontre, le président du conseil a participé bien sûr à cette rencontre, et c'est une rencontre basée sur l'économie, la compétitivité et résilience économique. C'est ce que nous renseigne aujourd'hui le journal Le Dialogue. Le Dialogue qui titre « Compétitivité et résilience économique à Rome, Fogne Assimbé partage la politique du Togo ». Et le journal, je vous livre un tout petit peu le chapeau de notre confrère, le confrère qui écrit « Dirigeants, investisseurs, opérateurs économiques et innovateurs mondiaux ont participé à Rome en Italie le 17 juin dernier au sommet Phil Priority Europe, invité de marque à ce rendez-vous de haut niveau. Fogne Assimbé, président du conseil, a pris part active alors aux travaux placés sous le thème « L'Europe réinventée, capital, souveraineté et autonomie stratégique ». C'est bien le sujet alors de notre confrère. Autre journal qui revient sur le sujet, c'est bien Togo Matin. Le journal Togo Matin qui titre « Afrique, Europe, Fogne Assimbé trace les voies d'un partenariat stratégique à Rome ».

0: décideurs, parmi lesquels des grands dirigeants de fonds d'investissement. Et c'est justement un dirigeant saoudien, du fonds public d'investissement d'Arabie Saoudite, qui a invité le président togolais à cette rencontre, et une tribune lui a été donnée. Et comme je le disais, tantôt en parlant du magazine Togo Revue, je parlais de ce positionnement du président du Conseil du Togo par rapport à l'Afrique et sur les grandes questions. Donc aujourd'hui, l'Afrique, comme je le disais, le président du Conseil l'a fait remarquer, c'est un continent qui connaît une certaine croissance, et il a proposé qu'il y ait de nouveaux rapports entre l'Europe et l'Afrique, c'est-à-dire que les aides au développement, elle estime qu'il est temps qu'on arrête avec les aides que l'Europe apporte à l'Afrique, mais que l'Europe co-investisse avec l'Afrique et s'adresser aussi à tous les investisseurs qui sont là-bas, parce qu'il n'y a pas que les Européens. Je disais qu'il a été invité beaucoup plus par les Saoudiens. Et donc, il a appelé ceux-ci à investir en Afrique, qui est quand même un continent d'avenir. Et il a ciblé des secteurs dans lesquels il devrait pouvoir investir, notamment il a profité pour vanter le port de Lomé, qui est un grand corridor pour les pays sahéliens. Il a parlé un peu, il a vanté aussi la plateforme industrielle d'Adetikopé, qui aujourd'hui sont des secteurs où on devrait venir investir, parce que l'Afrique aujourd'hui ne veut plus rester ce fournisseur de matières premières au reste du monde. L'Afrique ne veut plus rester ce marché de consommation, parce que nous ne produisons pas beaucoup, nous consommons. Mais aujourd'hui, l'Afrique veut transformer. L'Afrique veut s'industrialiser, et donc il y a de véritables pôles au niveau desquels les investisseurs peuvent venir faire du business, investir et faire de l'argent, et que l'Afrique aussi tire sa part. Donc il a vraiment, il s'est adressé à l'Europe en ces termes, en demandant vraiment qu'il y ait un nouveau paradigme dans les relations entre l'Europe et l'Afrique. Et que l'Afrique n'a plus vraiment besoin d'aide. L'Afrique a besoin de co-construire des investissements avec l'Europe dans des secteurs de l'énergie, de la transformation, l'agroalimentaire et tout cela. Et donc, je crois que il est resté un peu dans ce qu'il est en train de faire ici aussi au Togo, avec la nouvelle feuille de route en construction sur laquelle on a appelé plusieurs acteurs à apporter leur contribution. Et comme je le disais au début, c'est tout le monde aujourd'hui qui a des difficultés par rapport à la recomposition géopolitique, par rapport aux crises internationales. Et donc, l'Europe avait besoin de se réunir, avait besoin de faire appel à des investisseurs pour se réindustrialiser, parce que l'Europe elle-même aujourd'hui est totalement menacée par la Chine. La plupart des usines ont presque fermé là-bas. Il faut refaire tout ça. Et donc, je pense que le président du Conseil a profité pour vanter les opportunités au Togo et inviter les investisseurs. Juste après, je crois qu'il a eu quand même une rencontre, un tête-à-tête avec ce président de ce fonds saoudien d'investissement. Vous savez, depuis un temps, le Togo fait un clin d'œil aux pays arabes. Pour preuve, la centrale Sorel de Blita, qui est la plus grande en Afrique de l'Ouest, a été possible, là, sa réalisation a été possible, notamment grâce à ces investissements de ce pays-là. Et donc, le président togolais va chercher ailleurs, pas au niveau des partenaires traditionnels, mais il essaie de chercher ailleurs le financement pour le Togo.
1: D'accord, merci, Jamais. Tovil, oui, l'Afrique n'a plus besoin d'aide. C'est un discours qu'on écoute ces derniers temps, hein. Même, c'est vrai, le président du Conseil l'a toujours dit aussi à des occasions. Quand il trouve alors l'occasion, justement, il martèle cela. Mais au-delà de tout, est-ce que c'est quelque chose qui est partagé par tous ses homologues ou tous les présidents africains aujourd'hui? Quand on vient dire que l'Afrique n'a plus besoin d'aide, oui, c'est des propos un peu politiques et ça a tout son sens, hein.
2: Oui, ça a tout son sens, Pascal, vous l'avez dit. Je voudrais même en venir à ce point de vue-là. Je pense quand même que il n'est pas seulement question quand même de se dire que l'Afrique n'a plus besoin quand même d'aide, ou l'Afrique ne servirait plus, hein, dans les prochains jours ou bien dans les prochaines années d'être fournisseur là, ce fournisseur là de matières premières quand même aux nations étrangères, et qu'il faudrait quand même élaborer

0: une politique de telle sorte que l'Afrique se retrouve véritablement sur certaines questions. Je crois quand même que tout ce qui pour ce qui est quand même de cette Afrique là dont on vend les mérites chaque jour, je crois qu'il faut sortir quand même de cet esprit là de vision qui est quand même sur feuille ou bien de réflexions qui sont quand même compilées dans un document. Il faudrait quand même sortir donc de ce carcan-là, essayer quand même de donner forme à ces réflexions, puisque on se pose la question de savoir, l'Afrique n'a pas besoin d'aide, oui, et maintenant, qu'est-ce qui se fait à la base pour que demain, l'Afrique n'ait pas quand même à tendre la main à ces nations étrangères-là. C'est la question qui se pose. Est-ce que c'est partagé par tous? Vous l'avez dit. Est-ce que nous avons un interlocuteur quand même direct de cette Afrique là vis-à-vis de la communauté internationale? C'est la question qu'on se pose. Est-ce qu'il y a eu un travail en amont par rapport en Afrique, mais au sein même des nations africaines, pour pouvoir quand même trouver le juste milieu de la chose, essayer quand même de se départir donc de cette indépendance là? C'est la question qu'il faut se poser, puisque si on ne le fait pas, et d'aucuns penseront plutôt que c'est du dilatoire purement, parce que il faut quand même endormir les populations, puisque ces voyages là assez souvent ce sont des voyages qui devraient en principe profiter, ou bien le fait d'assister à ces sommets là, ce sont des choses qui devraient quand même profiter quand même au pays, aux Africains, tout ça là. Mais on se pose la question de savoir si ce n'est pas seulement que de tes communications politiques qui sont autour de la chose, parce que au finish on se retrouve avec les mêmes problèmes et on continue toujours d'élaborer des visions pour l'avenir, alors que il faut sortir quand même de cette vision là aller au concret, évaluer la vision, que ce soit à mi-parcours, et vérifier ce qui a marché, ce qui n'a pas marché, puisque pour concocter un plan pour un pays ou bien pour l'Afrique, il faut quand même tenir compte des réels besoins de cette Afrique-là.
1: D'accord. Firmin, l'Afrique n'a plus besoin d'aide. Est-ce que ce n'est pas que du discours, là?
2: Non, vous savez pourquoi j'apprécie bien la diplomatie togolaise, la diplomatie du président du Conseil, ou même du général Yadema jusqu'à Fonia Singbe. Elle est réaliste. Elle est réaliste. Vous savez, en 40 ans, l'Europe a perdu près de la moitié de son poids économique. Fonia Singbe le sait. Dans les années 80, l'Europe pesait 25% dans l'économie mondiale. Aujourd'hui, l'Europe est à 17%. Donc, ça veut dire que l'Europe se cherche aussi. Fonia Singbe le sait. C'est pour cela qu'il essaie de gérer tout le monde. Il sait que les Européens ne sont plus aussi puissants que les années 80, parce qu'il y a de nouvelles. Le monde est devenu multipolaire. Au départ, le monde était unipolaire, mais depuis la chute de Berlin, l'Europe se cherche. Il y a de nouvelles puissances qui émergent. Et c'est pour cela que Fonia Singbe le dit toujours, mais non, on a essayé avec vous, on a vu les résultats. Mais permettez qu'on essaie avec d'autres aussi, parce qu'il y a de nouvelles puissances qui émergent. Donc les puissances européennes se cherchent. Tout d'abord, sur le plan de la technologie, les Chinois ont tout pris. En termes de IA et tout ça, Chinois, Américains, ils ont tout pris. Maintenant, sur le plan militaire même, regardez par exemple, vous savez, 75% de l'équipement militaire viennent des États-Unis, européens viennent des États-Unis. À part la France qui peut s'en sortir un peu sur le plan militaire, mais les autres pays européens mais dépendent fortement militairement des États-Unis. Si avant qu'un avion militaire ne suive le ciel européen ou ne quitte un territoire européen, il faut que Donald Trump dise Pentagone. Oui, allez-y, oui, donnez votre OK. Si Donald Trump dit non, ça ne part pas. C'est pour cela qu'aucune nation européenne ne peut se lever et dire faire la guerre contre les États-Unis comme les Iraniens sont en train de faire. Le fond, c'est que l'Europe est affaiblie économiquement, technologiquement, militairement aujourd'hui. Et c'est pour cela que moi, j'ai retenu deux, trois extraits de son discours. Le premier extrait, il dit l'Europe ne peut pas construire son autonomie contre l'Afrique. Il sait que mais vous voulez être autonome, mais vous ne pouvez pas construire votre autonomie contre l'Afrique, parce que vous avez besoin du continent africain pour pouvoir suivre. Les Européens ont fortement besoin des ressources du continent africain pour pouvoir s'en sortir. Ils ont besoin de la jeunesse, de la démographie africaine pour pouvoir s'en sortir. Le fait que nos jeunes se déplacent régulièrement pour aller étudier là, mais ça sert beaucoup. Moi, j'ai un ami qui va régulièrement en France, c'est un enseignant. Vous savez ce qu'il dit? Aujourd'hui, la France investit beaucoup d'argent dans les travaux publics, dans les logements, parce qu'il y a une vague d'étudiants qui viennent du continent africain. Et ça le permet de créer de la croissance, de créer de la richesse. Mais là, il dit encore, mais là, l'Afrique ne peut pas construire sa souveraineté en dehors du monde. Ça, c'est un message aussi au Sahel, au dur panafricanisme, pour dire on n'a plus besoin de tel puissant, on n'a plus besoin de la France, de la Russie. Non, on a besoin de tout le monde. Et le troisième point qui m'intéresse, il dit, non, il faut inventer une nouvelle grammaire. Une nouvelle grammaire par rapport au partenariat. Grammaire. qui s'inspire du respect, qui s'inspire de l'investissement et qui s'inspire de la confiance. Ça veut dire aujourd'hui, là où nous sommes, Européens, Occidentaux, vous avez besoin de nous. Nous aussi, on a besoin de vous. Maintenant, il faut que tout se base sur le respect et sur
1: d'accord.
2: la confiance.
1: D'accord. Mais Gabin, avant que cela ne soit, c'est-à-dire tout ce que le président du Conseil a dit et que finalement, Fimé vient de révéler, alors il faudrait quand même qu'il y ait un rapport de force. Oui. Sur le plan économique et politique et également sur d'autres plans.
3: Vous savez, nous en Afrique, on parle beaucoup, mais sur le terrain, on n'agit pas. C'est ça le plus grand mal de l'Africain. On aime trop discourir. C'est vrai, tout, ça, tout ce que M. Fona Singbia a dit en Italie, à Rome là-bas, tout le monde le connaît. Tout le monde le sait. On a connu le sommet sur la dette ici. On sait comment la dette est orientée et tout. Et la question d'aide, en réalité, on sait très bien que ce n'est pas une aide que ces pays-là nous accordent, ce sont des prêts avec intérêt. Mais on dit aide pour nous avilir. C'est un peu ça. Maintenant, par rapport aux déclarations de M. Fonjinasingbe, moi, je ne trouve absolument rien de nouveau. Dans tous les sommets et tout, c'est toujours les mêmes choses, mais pratiquement, les mots changent parfois. Et les contextes aussi changent. Donc, ça veut dire que le problème reste le même. Aujourd'hui, c'est une question de rapport de force. La Chine n'a pas discouru, la Chine n'a pas beaucoup parlé, mais ils ont travaillé à imposer le respect. La Chine n'a jamais dit non, respectez-nous, respectez-nous. Le respect ne se quémande pas. C'est une question d'imposition. Quand on voit votre manière de faire, quand on voit votre manière de traiter votre population, quand on voit le niveau de vie de votre population, quand on voit les projets que vous implémentez en concordance avec la population, déjà, vous inspirez le respect. Vous n'avez pas besoin de demander aux gens respectez-moi, on n'a plus besoin de tant, non.
1: Le respect, ça s'impose.
3: Le respect s'impose automatiquement quand vous posez les bases. C'est ça le plus important. Nos pays doivent savoir que la première puissance à laquelle ils doivent s'adosser, c'est leur population. La première richesse d'un pays, c'est les ressources humaines. Mais prends tous les pays africains. Quel est leur indice de développement humain? C'est la question qu'il faut se poser. Tout ce qu'on veut aujourd'hui, quand vous prenez nos pays, même les lits d'hôpitaux sont offerts par les ONG blancs, des Occidentaux, des Chinois, des Indiens. On était là, l'Inde était le pays le plus pauvre, avec un niveau de pauvreté incroyable. Mais aujourd'hui, les Indiens sont pratiquement les troisièmes investisseurs en Afrique. Est-ce que vous comprenez? On était là, le Brésil était très pauvre. Mais aujourd'hui, le Brésil est en train de devenir une puissance mondiale, au point même de jouer dans la cour de la Russie, de la Chine, des États-Unis, ainsi de suite. Tout est question de volonté politique. Ça ne suffit pas de discourir, ça ne suffit pas de parler. Ce sommet-là en Italie, ben, c'est pour renforcer la capacité de coopération des Européens vis-à-vis des autres pays, mais aussi de lutter contre le terrorisme. Or, on sait très bien que, bon, les Européens, les Occidentaux, même si le terrorisme continue par les guetter, ils n'en souffrent pas comme nous autres, vous voyez, en Afrique de l'Ouest. Et aujourd'hui, quand les Européens s'asseyent pour discuter de la lutte contre le terrorisme, excluant l'Afrique, parce que à ce sommet-là, j'ai vu M. Fonasingbe seul. Je n'ai pas vu d'autres président africain. J'ai juste vu M. Fonasingbe.
1: Oui, j'aimais la préciser, voilà. Ça a été donc, une invitation propre, voilà. Personnelle.
3: Donc, je pense qu'il a porté la voix de l'Afrique. Mais je pense que chez nous-mêmes, on doit coordonner les actions et arriver véritablement à donner de la valeur à nos populations. Ce ne sont pas les pays occidentaux qui font du mal à nos populations, hein. C'est plutôt nos dirigeants. Ce sont nos dirigeants qui n'arrivent pas à réellement donner de la valeur à nos populations. Vous voyez le potentiel humain, la qualité humaine qu'on a en Afrique, qu'on a au Togo. Mais vous voyez les gens, comment est-ce qu'ils travaillent? La plupart du temps, même l'État leur donne une bourse, mais quand ils finissent d'étudier, ils préfèrent rester dans le pays d'accueil. C'est ça la question. Est-ce qu'il y a des infrastructures aujourd'hui capables d'accueillir ces gens-là? Est-ce qu'on a posé les jalons qui puissent inspirer les gens à venir travailler pour leur pays et leur donner ce qu'il faut? Est-ce qu'on a créé un système pour promouvoir l'efficacité? C'est la question, ou bien pour promouvoir la méritocratie et autres là. C'est la question qu'il faut se poser. Donc, discourir, c'est bien beau, mais implémenter ces actions-là sur le terrain, d'accord, ça doit être véritablement notre truc là. Sinon, les pays où, même pour faire forage, c'est financé par les ONG françaises, russes, suisses et autres là, je pense qu'on doit beaucoup plus réfléchir à nous-mêmes que de discourir à chaque temps.
1: D'accord, jamais réfléchir à nous-mêmes, c'est bien sûr des projets, des programmes. Hein. Et là, il y a le gouvernement, tout récemment, un séminaire gouvernemental qui a eu à élaborer, ou du moins ce qui a posé les jalons pour ce qui concerne la vision Togo 2040. On a des programmes, bien sûr, ces programmes, vous avez en quelque sorte le cheminement de ces programmes. Il y a des journaux qui sont revenus alors sur cette vision 2040 pour le pays. Il y a le Kana Indépendant, le journal Le Kana Indépendant qui titre aujourd'hui sur le sujet Vision 2040, quelle chimie pour vaincre la pauvreté sans vaincre l'impunité? C'est une question que le journal se pose. Autre journal qui s'intéresse bien sûr au sujet, c'est bien le journal du Togo. Le journal du Togo qui titre à ça une nouvelle feuille de route gouvernementale de l'illusion vendue aux populations sur fond de projets utopiques. C'est ce que le journal écrit bien sûr ce matin. Alors vous, comment vous appréciez cette nouvelle vision pour le pays, c'est-à-dire Vision Togo 2040?
4: Oui, mais vous savez, quand on voit les pays occidentaux, quand on voit la Chine, on a comme l'impression qu'ils travaillent chaque jour et puis après ils constatent les résultats, non? Il y a de la vision, c'est-à-dire que quand on parle de vision 2040, peut-être Fornia Singbe sera là d'ici 2040, peut-être il ne sera pas là d'ici 2040. Mais il faut poser des bases. Et que les gens s'inscrivent. Donc vous voyez, les grands pays se sont construits parce qu'il y avait une vision et que les générations qui ont suivi s'inscrivent dedans. On parle de la Chine aujourd'hui, les Chinois ne sont pas levés comme ça pour être là où ils sont. C'est beaucoup de vision. Gabin disait, les gens étudient, après ils restent dans le pays. Les Chinois envoyaient les mêmes étudiants étudier, mais l'ambassadeur de Chine dans chaque pays allait chercher chaque étudiant qui a fini pour le faire revenir au pays. Mais ici, est-ce qu'on peut le faire? Alors, c'est un peu difficile. Et la dernière retraite gouvernementale...
1: Mais est-ce que si on a la volonté, on le fera pas?
4: Oui, mais après, quand quelqu'un étudie, l'État lui donne une bourse, il choisit de ne pas revenir, on a quel moyen? Au Bénin, ils ont tenté de faire signer des engagements aux étudiants qui obtenaient des bourses avec l'espoir.
3: Mais ici, ça a été fait avec
4: l'ancien ministre. J'arrive avec l'espoir qu'ils reviennent, mais qu'est-ce que ça a donné? Donc, vous voyez, maintenant, ceux qui vont et qui croient qu'il n'y a pas d'opportunité ici, ils se trompent. Je connais plusieurs étudiants qui sont rentrés au bout de 20-30 ans. Ils disent, je n'ai pas regretté d'être venu. Ceux qui sont restés là-bas aujourd'hui ne se retrouvent pas. Et c'est dans tous les domaines. Parce que notre continent est à construire. Les gens vont, ils restent dans des milieux où tout est saturé, où leur expertise ne sert pas à grand-chose. C'est vrai, ils sont qualifiés, mais ils seraient plus utiles chez nous que chez eux. Et vous avez un pays comme l'Allemagne qui a fait une politique récemment par rapport à l'immigration. Je donne un exemple. Et ils disent qu'ils veulent des artisans, ils veulent un certain nombre de personnes pour immigrer, mais ils ne veulent pas de médecins. Ils se disent l'Afrique a besoin de médecins, on ne va pas leur prendre le peu de médecins qui sont formés et tout ça, tout ça. Donc, c'est un exemple que je donne. Donc, le gouvernement, dernièrement, a beaucoup travaillé sur le capital humain. Et Gabin en parlait. On ne peut pas développer un pays si les habitants, surtout les jeunes, on parlera des femmes et des hommes après, ne sont pas outillés pour l'avenir. Aujourd'hui, il y a des métiers d'avenir. Mais on ne peut pas aller à l'école. Vous allez aujourd'hui, je disais en Chine dernièrement qu'ils ont supprimé plus de 150 filières dans les universités qui ne correspondent plus à la réalité vu le développement de l'intelligence artificielle, des nouvelles technologies. Donc il faut former. L'État essaie aujourd'hui de former. On a vu avec le phénomène des IFAD, on a vu le fait des partenariats, les gens sont formés, ils vont faire la pratique dans certains ateliers, tout ça. Tout ça, c'est ce qu'il faut faire. Et je crois que c'était l'objectif même de ce séminaire. Parce que, après, quand les dirigeants décident et que les gens ne suivent pas, voyez les pays de l'AES aujourd'hui, le Mali, le Niger, c'est au Burkina un peu qu'on voit que les jeunes suivent un peu. Mais dans les autres pays, c'est la catastrophe. Il y a des leaders visionnaires, mais ils ne sont pas suivis. Au Burkina, vous allez voir l'exemple des VDP, par exemple. Ça existait un peu avant IB, mais ça, ils ont fait une immersion patriotique pour les étudiants, quand vous avez le bac, vous allez vous faire former au patriotisme. Alors, ils profitent même pour faire un service militaire là-bas, permettre aux jeunes de se connaître et tout ça, avant d'aller à l'université. Et donc, l'Afrique doit se réinventer. Ce que IB est en train de faire au Burkina, ben, c'est pas sûr que c'est lui qui va récolter ses fruits. Mais il prépare des Burkinabés pour demain. Et ça va se faire voir peut-être dans 30 ans, dans 40 ans. Mais il faut de la vision. Je pense que la vision est là. Aujourd'hui, ceux qui sont là, les acteurs qui sont là, doivent jouer leur rôle. Ceux qui viendront aussi s'inscrivent dans cette vision 2040, ils vont évoluer. Moi, je crois que c'est comme ça que le pays se développe. On ne fait pas un pilote pas à vue. On se dit, bon, on fait ça, on verra. Non, on se dit en 2040, où est-ce qu'on va être? Aujourd'hui, notre problème, c'est la pauvreté. Comment on peut réduire la pauvreté? Jusqu'à quel niveau?
1: Et quand on se il est dit que d'ici à 2040, la réduction se fera jusqu'à 15%.
4: Voilà, si on se fixe cet objectif, on travaille pour la paix. Vous savez, le Togo a dit, par exemple, d'ici 2030, on aura 100% d'électricité. Mais aujourd'hui, le Togo a couvert plus de 72%. Ça veut dire que c'est possible, d'ici 2030, que tout le Togo ait l'électricité. À cette allure, ça sera fait.
1: Mais il faut aller, un pays comme le Bénin, également la réalité.
4: Oui, mais ça, c'est la réalité. Mais un pays comme le Bénin, autour de 52% de couverture électrique. Il y a presque la moitié du Bénin qui est dans le Nord. Non, non, c'est des chiffres exacts que je donne. C'est des chiffres exacts que je donne. Donc, il faut de la vision.
1: Il y a des chiffres officiels.
4: Non, exact, ce n'est même pas, c'est des chiffres des institutions internationales. Ce n'est même pas du Togo et du Bénin. Je vous donne, vous pouvez vérifier ce que je dis.
1: Merci, Jamais. Oui, Théophile, c'est vrai, le journal Canal D titrait sur le sujet hier, hein, Vision Togo 2040, entre espoir et doute. C'est ce que le journal a titré. Est-ce que finalement, pour les populations, quand ils ont écouté cela avec, surtout les différents commentaires que nous suivons, est-ce que des gens ne sont pas quand même dans ce doute-là?
0: Oui, Pascal, moi, ce qui me dérange un tout petit peu par rapport à cette vision 2040, c'est la question de savoir, hein, tout récemment, nous avions tous assisté quand même au lancement quand même de cette feuille de route 2030. Et brusquement, au cours de ce séminaire-là, cette feuille de route se mue quand même à la vision 2040. On se pose la question de savoir si, Germain l'a dit tout à l'heure, si le président du Conseil va donc demeurer à la tête quand même du pays pendant tout ce temps. Il peut ne pas y rester parce qu'on parle assez souvent quand même de la continuité de l'État. Et maintenant, je me pose la question de savoir, avant d'élaborer quand même cette feuille de route-là, ou avant d'élaborer un projet à l'endroit d'une population, je crois qu'il y a des études préalables qui se font, et des études qui se font en amont, et ces études-là permettent quand même de prendre en compte quand même les besoins de ces populations-là, que ce soit dans les communes, je crois. On tient compte quand même des besoins réels quand même de ces populations-là avant d'élaborer quand même un projet. Maintenant, je me pose la question de savoir, est-ce que à chaque feuille de route, l'État quand même, dans l'élaboration de la stratégie de communication, ça leur donne quand même le temps quand même de d'évaluer les différents projets à mi-parcours, parce que il y a aucun projet.
1: Ça veut dire voir qu'est-ce qui a été fait.
0: Voilà, il y a aucun projet au monde qu'on n'évalue pas, hein, pour pouvoir voir si on peut continuer ou pas, ou sursoir à certains points quand même de ces projets-là. Maintenant, je me pose aussi la question de savoir si le Togo ne va que demeurer dans la vision, de vision en vision. Quand est-ce qu'on va rentrer dans le concret? C'est la question que je me pose, parce que il y a des visions pour 2040, oui, mais il y a des travaux qui doivent se faire pour pouvoir atteindre quand même à cette vision-là. Maintenant, si au jour le jour, le même problème revient et on nous parle de vision, c'est comme si on fait dans le dilatoire, et c'est comme si on essaie quand même de flouer, voilà, la vigilance quand même des populations qui, à chaque fois, se retrouvent dans la même situation.
1: Alors, c'est vrai que, quelque part, il est écrit que une nation sans vision, c'est une nation sans frein. C'est ce qui est souvent dit. Ce que je vous comprends, hein, Théophile. Firmin, vous, qu'est-ce que vous pensez, ou quelle est votre appréciation de cette élaboration de ce nouveau plan de développement, c'est-à-dire la vision Togo 2040?
2: C'est la plus normale des choses. Vous savez, moi j'écoute des gens depuis le sénat gouvernemental, des gens qui rédigent la vision 2040, mais je me dis, un pays vit de quoi? Un pays vit de plan, de vision. Les gens ont cité SCAP, les gens ont cité PND, les gens ont cité DSRP. Un pays vide de vision. Emmanuel Macron, que les gens applaudissent, qui fait 9 ans au pouvoir. En 7 ans, lui seul, il a proposé 3 plans français. Il a proposé, le premier, c'était de 2017 à 2022. Mais vous imaginez, 2017 à 2020 déjà, avec Covid, il a dû réadapter le plan. Il dit, il va à un autre plan. Il dit, maintenant, oublions ce plan. On va au plan 2020-2022. C'est là où il parle de plan d'investissement. Mais jusqu'à 3 ans, ou 1 an, 2 ans après 2024, il propose encore un autre plan. Vision France, vision 2030. Parce que vous êtes dirigeant, vous adoptez un plan aujourd'hui, 2 ans, 3 ans, le monde est dynamique, le contexte change, il y a les guerres, il y a des maladies, il y a des choses bizarres. Vous dites, ah, le plan qu'on a fait là, on est obligé de le réadapter, de le réactualiser face au contexte. Donc chaque pays fait ça, c'est normal ce que le Togo fait. Moi je dis, il faut juste s'ouvrir. Mais les gens critiquent, mais le séminaire, attendez, il y a une différence entre le séminaire gouvernemental et le conseil des ministres. Le séminaire est institué pour 3 objectifs, ou pour 2 ou 3 objectifs. Le premier objectif, c'est fixer la feuille de route. Le deuxième objectif, c'est voir ce qui marche ailleurs, de le mettre sur la table et de s'en inspirer. C'est pour ça que dans les séminaires gouvernementaux, on invite toutes les nationalités étrangères. Ici, on a invité les Vietnamiens, les Indonésiens, les Mauriciens. Oui, pour voir un peu, nous, peut-être on est fort dans un domaine. Dans les autres domaines, peut-être, eux, ils sont mieux que nous.
1: Donc, mais finalement, c'est vrai que Théophile posait la question tout de suite. C'est-à-dire, on n'a pas encore posé les bases alors de la vision 2030, enfin 2026-2031, parce que ça a été annoncé, vous vous souvenez, ça a été annoncé au moment où on faisait justement ce séminaire gouvernemental pour évoquer aussi l'évaluation alors du plan, enfin de la feuille de route gouvernementale 2025. Mais finalement, on parle du plan de développement ou de vision Togo 2040. Est-ce que ce n'est pas de trop là?
2: Non, ce n'est pas trop. Je vous ai dit tout à l'heure, l'objectif, l'un des objectifs d'un séminaire gouvernemental, c'est fixer la feuille de route. Vous savez, le 27 avril 2026, Fonia Simbe disait, les jours à venir, il y aura des échanges par rapport à la feuille de route. Mais je pense que ce séminaire fait partie de ces échanges. Pour voir, attendez, les gens croient que pour élaborer une feuille de route, il faut juste s'asseoir. Non, il faut faire venir les experts locaux, nationaux et internationaux pour voir, pour qu'ils nous disent ce qui marche ailleurs. Lors des séminaires gouvernementaux, souvent, on invite les institutions internationales parce que vous voulez faire vision, vous voulez faire feuille de route. Mais il faut qu'il y ait des gens derrière capables de vous injecter leur argent dans votre pays, dans vos visions. Peut-être au niveau du tourisme, nous, on est bien. Peut-être au niveau de la culture, c'est les Mauriciens qui sont mieux que nous. Peut-être les Indonésiens, ils sont mieux en termes de zone France. Donc, on va voir un peu leurs expériences. Et avec ça, on va faire un papier. Et c'est ça qu'on appelle feu de route. Les Français font ça régulièrement. Hein. Les Français invitent les Vietnamiens, les Indonésiens, partout. Chaque pays, chaque année, organise 2 à 4 séminaires gouvernementaux pour élaborer, pour adapter son plan établi préalablement aux nouvelles réalités. Donc, quand on parle de vision, le Togo ne fait rien d'extraordinaire que ce qui se fait habituellement.
1: D'accord, Gabin. Alors, c'est vrai que tout récemment, il y a le CNCC, c'est-à-dire le cadre national de la concertation pour le changement, qui, dans un communiqué, a fait état d'un certain nombre de difficultés que nous avons, surtout les populations, par rapport au cours de vie du Togolais. Est-ce que aujourd'hui, on a besoin alors de visions? Et comme vision 2040 avant de régler ces problèmes alors qu'ils sont existentiels.
3: Finalement, le Togo n'a jamais rien fait d'extraordinaire, selon mon ami Firmin. Vous savez, on a besoin de vision. Chaque pays a besoin de vision, même dans nos propres maisons, dans nos familles, on a besoin de vision pour avancer. Mais la question de savoir qu'est-ce qu'on fait de cette vision-là et quel est le résultat sur le terrain. Là, on est en train de gérer un pays et s'il n'y a pas de concorde, s'il n'y a pas d'inclusion, vous ne pouvez absolument rien faire. Vous êtes des dirigeants, mais si vous n'avez pas l'aval de la population, si le peuple ne vous accompagne pas dans vos projets, vous ne pourrez absolument rien faire. Le peuple va vous accompagner seulement quand vous savez très bien que vous avez un patron qui est souverain, qu'est le peuple. Et là, à ce patron-là, qu'est-ce que vous faites? Le patron vous envoie faire un travail. Quand vous finissez le travail, vous venez rendre compte. Ce problème de vision 2040-là ne se poserait pas si à chaque moment, il y a des redditions de comptes. Et les comptes qu'on doit rendre ne doivent pas être quand même le sexe des anges que les populations doivent aller chercher. Ça doit être disponible à tous les niveaux. Et c'est une question institutionnelle. Aujourd'hui, la Constitution de la Ve République a prévu quoi? La déclaration de politique générale. Est-ce que le président du Conseil l'a fait? Le président du Conseil, quand il a été réélu, en tant que président du Conseil, 100 jours sont passés, alors que nous savons que c'est une tradition d'appartiquement tous les pays de faire le bilan de 100 jours. Vous allez voir Ouadani, quand il va atteindre ses 100 jours, il va se pointer devant l'Assemblée nationale pour faire le bilan. C'est à travers ces bilans-là que la population sait que, bon, par rapport à la feuille de route qui a été tracée, qui a été divulguée à l'ensemble de la population, voilà, nous sommes à telle étape. On peut aller à telle étape et vous savez le défi qui vous attend. Mais ici, ça n'a jamais été fait. C'est ça le problème. Firmin vient de citer un certain nombre de programmes qu'on a eu dans ce pays. Mais à quel moment on a fait quand même la reddition des comptes? À quel moment M. Fornas Singbe lui-même, même si la loi de 1992, la loi constitutionnelle bien sûr, lui faisait obligation de faire l'état de la nation chaque année, il ne l'a jamais fait. Et cette constitution de la 5e République-là même lui fait obligation de rencontrer le président de la République au moins une fois, deux fois par an, pour lui faire les comptes, c'est-à-dire par semestre en fait, six mois. Pour lui faire, ça fait déjà 2 ans qu'on est dans cette constitution de la 5e République. Est-ce qu'il l'a déjà fait? Il ne l'a pas encore fait.
1: Un an.
3: Est-ce qu'il l'a déjà fait? Il ne l'a pas fait, même pas une seule fois. Donc la question aujourd'hui, ce n'est pas une question de vision, mais est-ce que la population est dans cette vision-là? Est-ce que la population peut porter cette vision-là avec nos gouvernants? C'est ça la question. Et donc, moi je me dis, M. Fornas Singbe, il doit revoir quand même son carnet. Quand il demande à ses ministres d'être proche de la population, je pense que lui-même, il doit donner l'exemple. C'est à lui d'être proche de la population en rendant régulièrement compte à la population pour que la population sente que vraiment, c'est nous qui avons élu celui-ci, c'est nous, son chef, et à chaque moment, il nous fait des comptes. D'accord. Et donc, quand il dit qu'on a besoin de telle chose, on doit s'inscrire dans cette vision, alors on va l'accompagner.
1: D'accord, merci beaucoup cher confrère. On va maintenant donner la parole à nos auditeurs. Vous savez que c'est le principe de l'émission. Ils peuvent nous appeler au 90 86 35 35, 91 36 63 75. Les deux numéros, bien sûr, sur lesquels ils peuvent nous appeler. Ils peuvent également réagir à travers notre numéro WhatsApp 90 45 78 57. Mais bien avant, nous faisons un clin d'œil à nos annonceurs.
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0: Nous sommes de retour dans cette émission Club de la Presse et maintenant nous nous ouvrons à vous. Vous pouvez nous appeler au 90 86 35 35 91 36 63 75. Les deux numéros bien sûr sur lesquels vous pouvez réagir dans cette émission. Vous pouvez nous envoyer aussi des messages hein, sur notre numéro WhatsApp 90 45 78 57. Nous avons notre premier auditeur en ligne. Allô.
1: Allô, bonjour.
0: Bonjour Monsieur Gado, comment vous allez?
1: Ça va très bien. D'accord. Bonjour Plateau.
0: Bonjour.
1: Moi, mon souci, c'est d'aller toucher le PC pour les routes de notre capitale. Notre capitale est trop sale. Qui est en charge de ça? Les mairies n'ont pas de budget. Franchement, si vous voyez Lomé, c'est honteux par rapport aux autres pays. On ne dit pas de faire grand chose, mais les routes, il n'y a aucune route qui est bonne, à part les goudrons. Non, c'est triste, hein. Merci, bonne journée.
0: Merci, bonne journée à vous aussi, Monsieur Gado, 90-86-35-35. Allô?
2: Bonjour.
0: Bonjour, comment vous allez?
2: Je vais bien, vous.
0: Ça va, c'est monsieur?
2: Okay. C'est monsieur Yao qui appelle Dadi Dogon.
0: Ah, monsieur Yao, vous nous appelez Dadi Dogon.
2: Très simple, je salue Fimer. Je l'encourage et j'encourage les autres. Ma question de votre terme aujourd'hui, que je voulais savoir, on nous a demandé division 2030. 2030 n'est pas encore fini. On dit division 2040. Et là, j'attends mon grand frère Fimer dire que. On peut le dire, on peut le faire. On peut toujours proposer des visions. Donc jusqu'à vision 2036, on peut dire vision 2050. Il est fier. Il est fier de ça. Jusqu'à 2046, on peut dire 2060. Non, je dis, nos dirigeants ont de beaux discours. Mais ils n'ont pas de bon travail sur le terrain. Ils ne sont pas nos ennemis. Ils ne peuvent jamais être nos ennemis. Ce sont nos frères et nos papas. Mais ils n'ont qu'à respecter ce qui sort de leur bouche. Il faut être terminé. Ils n'arrivent pas là. Tous les discours qu'il a fait jusqu'alors, est-ce qu'ils voient ça sur le terrain? Ils ne le voient pas. Nous sommes fatigués des discours. Moi qui suis, je viens fatigué des discours.
0: D'accord.
2: Je veux les travailler. Ils n'ont qu'à fermer la bouche et travailler comme les Traoré.
0: D'accord. Merci. Merci, monsieur Yao, pour votre intervention. 90 86 35 35. Allô?
3: Allô?
0: Bonjour.
3: Bonjour.
0: C'est monsieur Pelé?
3: Oui, c'est Pelé.
0: D'accord, allez-y.
3: Oui, je voudrais aussi féliciter M. Kirmet Teko, qui a le courage de défendre RPT Unir, d'être long. C'est parce qu'on n'arrive pas à voir un membre du RPT Unir venir pour défendre leur programme.
0: Mais M. Pelé, oui. Nous sommes intéressés par votre point de vue sur les sujets.
3: Non,
0: ça ne fait pas partie de votre point de vue. Donc, ça, c'est un jugement. Oui, c'est un jugement que vous portez. Peut-être. Là, votre point de vue sur les sujets débattus
3: voilà.
0: Sur le club.
3: Le sujet débattu par rapport à ce fameux séminaire. Moi, je dis que, parce que ça a été le pouvoir en 2016, on n'a jamais vu aucun séminaire. Maintenant, il m'a parlé que le séminaire qui se passe là de 2000 ou 2040, là, que c'est pour voir les autres, et pour aller faire le constat et aussi apprendre beaucoup dans les autres pays. J'aimerais que Fogny Assimilé aujourd'hui, Pakistan a déjà fait 10 ans. Il n'a qu'à aller chercher Pakistan à la place de ministre Oscar et tous ces gens-là, tous ces Vietnamiens-là, et voir comment Pakistan a fait 10 ans à développer le Bénin. Et à l'amener au Togo d'aider les Togolais. Je pense que les Togolais en ont besoin. Au fond, les Togolais en ont besoin de passer ce talon. Peut-être que Wadaï.
0: Oui, Pelé. Allô, Pelé. Oui. Mais dire que pendant 10 ans, Patrice Talon n'a pas fait de séminaire gouvernemental, ce n'est pas vrai.
3: Vous l'avez dit, frère?
0: Non, ce n'est pas vrai. Dire qu'ils n'ont pas fait alors de séminaire gouvernemental.
3: Moi, je n'ai jamais constaté ça.
0: Ah, vous n'avez pas constaté, vous n'êtes pas au Bénin, mais avec les informations du Bénin, il y a forcément alors de séminaire gouvernemental. Un séminaire gouvernemental, ce n'est pas mal en soi.
3: C'est pas mal en soi, mais pourquoi ça ne réussit pas au Togo? Donc, je pense que si c'est... Bon, c'est à faire au Bénin, mais il n'a qu'à aller à l'école du Bénin.
0: Merci Pelé. Merci pour votre intervention. Nous allons donner la parole à un autre auditeur. 90 86 35 35. Allô?
4: Allô, bonjour.
0: Bonjour, comment vous allez?
4: Super bien.
0: D'accord, votre nom c'est
4: Philippe JB.
0: Ah, Philippe JB, oui, allez-y.
4: Félicitations pour ton trophée de la dernière fois.
0: Merci Philippe.
4: Je te prône l'excellence.
0: Merci.
4: Bon, je salue tous les confrères autour de la table. Et, chers confrères, la vision 2030, aujourd'hui la vision 2040. Lorsqu'on a annoncé la vision 2030, où le ministre Kakonougoupo était là, qui avait défini des commissions, toute l'idéologie pour que cette vision 2030 puisse bien marcher, chef Yemen, est-ce que ça a marché? On n'a rien vu. On n'a même pas concrétisé un millième de cette vision. Aujourd'hui, vous défendez la vision 2040. Je suis désolé, mais c'est votre point de vue. Mais nous, population, qui vous écoute, qui analyse ce que vous dites, c'est comme si on nous conduit vers l'abattoir. Fimé, est-ce que vous voyez le Togo avancer? Je sais que vous connaissez ce pays, le Togo. Si vous n'êtes pas né avant 90, vous êtes né après 90. Ce que vous avez vu de 90 à ce jour, après 20 ans de règne, de PC ou de PCA, je ne sais quoi, qu'est-ce qui a marché? Qu'est-ce qu'on nous a promis qui a été vraiment réalisé? Que vous pouvez dire aux Togolais aujourd'hui? Rien du tout. C'est du cafouillage. C'est une mêlée de l'eau. Je suis désolé. Bon week-end.
0: Merci à vous, Philippe, pour votre intervention. Bonjour, mes chers journalistes. La vision 2030 a servi à quoi et à qui? Maintenant, division 2040, c'est de la blague, parce que depuis la vision 2030, le gouvernement n'a pas pu trouver la solution pour l'inondation à Lomé. L'électricité, le prix du gaz n'a pas changé. La situation de vie au Togo s'aggrave. L'impunité s'augmente. Aucun résultat. Nous sommes fatigués des visions. Nous ne voulons pas vivre dans les visions, on veut les réalités des choses. C'est Fabrice qui nous écrit depuis Adido Gomé. Allô?
5: Oui.
0: Oui, bonjour.
5: Oui, par rapport à l'intervention de nos anciens combattants qui demandent l'ennemi.
0: Non, allô Pélé. Oui. Nous n'avons pas parlé du sujet aujourd'hui.
5: Ah, je suis désolé, non.
0: Oui, non, on n'a pas parlé de ce sujet.
5: Ok, c'est pour dire seulement que l'ennemi du sang assimilé, c'est la mauvaise
0: nouvelle. Non, c'est bon, on n'a pas parlé de ce sujet, donc s'il vous plaît, on laisse la parole à un autre auditeur pour, bien sûr, s'exprimer sur des sujets débattus ici au Club de la Presse aujourd'hui. Allô?
6: Allô?
0: Bonjour.
6: Bonjour.
0: C'est monsieur? Pardon?
6: Je voudrais.
0: S'il vous plaît. C'est monsieur, votre nom c'est.
6: Docteur Cissé,
0: vous nous appelez d'où?
6: J'appelle de Sokodé.
0: De Sokodé, allez-y, docteur Cissé.
6: Merci de votre.
0: Allez-y, je vous écoute, docteur Cissé.
6: Oui, je voudrais seulement vous suggérer. Si, parce qu'il y a longtemps que vous faites des contacts. Vous relevez des choses qu'il faut souligner pour nous permettre d'avancer. Mais est-ce que vous ne pouvez pas prendre au moins le courage de prendre trois personnes, vous là, le responsable là, plus que l'agent, aller dire que vous voulez rencontrer soit le président ou bien le président du conseil ou bien son adjoint pour nous faire des suggestions. Parce que quand vous êtes là, je si vous écoute, quand vous êtes loin, il ne réagit pas. Ça, c'est vrai. Parce que vous ne faites pas peur. Mais quand vous allez voir déjà deux, les quatre yeux, les six yeux se regardent dans la vie. Voilà. Est-ce que, monsieur le président, au lieu de faire ceci, vous ne pouvez pas faire ça, au moins on va voir.
0: D'accord. Merci beaucoup, docteur Cissé, pour votre proposition. 90-86-37-35. Allô?
7: Respect, Pascal.
0: Respect partagé, Patrick. C'est toujours commandant.
7: C'est toujours commandant pour le moment, toujours.
0: D'accord, allez-y.
7: Je dis bonjour à tes confrères aussi. Bon, écoute, c'est le premier sujet qui m'intéresse parce que vraiment, il va falloir que cela arrive aussi dans les autres secteurs de l'administration. Le contrôle, je veux parler du contrôle. Mais sinon, vous voyez, on a l'apparence même que ces personnes-là qui ont ces faux diplômes sont privilégiées. C'est-à-dire quand ils arrivent avec des diplômes étrangers, ben, c'est des gens qui sont rapidement embauchés, qui deviennent des CDI. Et au même moment, il y a des compatriotes qui ont reçu leur diplôme sur le terrain ici et qui sont là, qui sont toujours en contrat. Je ne sais pas si vous voyez, on se dit, voilà, eux, ils ont fréquenté à l'extérieur, et ils ont des diplômes vraiment plus élevés. Donc, il va falloir que le contrôle là soit élargi dans le secteur administratif, dans tout le secteur administratif. Merci, bonne émission.
0: Merci beaucoup, Patrick, pour votre intervention. Bonjour, Pascal. Et à tout le plateau, la seule vision au Togo est celle de se maintenir au pouvoir. Merci, c'est Didier qui nous écrit depuis Vakbosito, 90, 86, 35, 35, 91, 36, 63, 75. Allô?
8: Allô, Canal FM.
0: Bonjour.
8: Bonjour, Canal FM.
0: C'est M. Uyao?
8: Uyao depuis Nouépé.
0: Voilà, depuis Nouépé. M. Uyao, ça fait...
8: Hier, j'ai fait tout pour rentrer... parler de des anciens comme moi même ici bon je n'ai pas pu avoir la voix merci
0: oui,
8: bon vision 2040 oui. Je souhaite ça dit bonne longue vie à notre champion fort et soigneusement Nyasimbe d'avoir une longue vie et que la vision là n'a qu'à aller plus de 40 50 60 c'est à dire il n'a qu'à aller seulement seulement ceux qui se sentent morveux n'ont qu'à se moucher. Merci et bonne émission à tout le monde. Bye.
0: Merci, Monsieur Uyao de Pinouapé. C'est votre point de vue, bien sûr, puisque nous donnons la parole à tout le monde alors de donner son point de vue, bien sûr. C'est ça. Allô?
9: Ah, bonsoir, bonjour.
0: Bonjour, Basile. Comment vous allez?
9: Oui, mais togolaisement, avec la souffrance qu'on nous a imposée dans le pays.
0: D'accord.
9: Moi, je ne sais pas. Il y a déjà... Même si c'est le caca qui nous est proposé, eux sont d'accord. Seulement parce que c'est telle personne qui propose ça. Depuis que nous sommes ici, ça fait 60 ans qu'on est en train de souffrir là. Qu'est-ce qui devait marcher et ça n'a pas marché jusqu'à présent? Non, il faut qu'on soit conséquent envers nous-mêmes. Hein. Ce n'est pas la souffrance là. Il n'y a personne qui veut souffrir sur cette terre. Voilà. Il n'y a personne qui veut souffrir sur cette terre. Même si ce que nous on endure aujourd'hui, si on divise ça par mille, ceux qui nous font ça aujourd'hui, ils ne peuvent même pas prendre une seule partie et accepter subir ça. Mais c'est pas bien. Quand on vient, on dit que on nous dit 2030, on n'a rien vu. On nous dit 2000 ceci, on n'a rien vu. Et puis on va à 2040. Pourquoi? Merci.
0: Merci, Basile, pour votre intervention. On va recevoir le dernier auditeur pour le compte à l'heure de cette émission. 90, 86, 35, 35, 91, 36, 63, 75. Allô?
10: Allô?
0: Bonjour.
10: Oui, bonjour.
0: Votre nom, c'est?
10: Oui, c'est Sylvain.
0: Ah, Sylvain.
10: Oui.
0: Et allez-y.
10: Et je salue tous les autres confrères de vendredi qui sont aussi avec vous. Franchement, au moment où d'autres célèbres les réalisations, nous on est ici à applaudir des visions. Écoutez, quand vous avez un visionnaire, vous allez chez un visionnaire, chaque 5 ans, il vous propose, il vous dit, vous serez riche dans 5 ans. Et après 5 ans, vous n'êtes pas riche. Et vous allez encore chez lui, il vous dit, vous serez riche après 5 ans. Et puis ça fait 20 ans. Est-ce que vous allez encore aller chez ce visionnaire? On a trop de visions pour le Togo. Cette vision, il faut que ça se concrétise. Je suis d'accord avec Grimain, mais il faut que la réalité, les Togolais veulent toucher la réalité. Ça fait 21 ans. Et on nous projette dans des visions. Il est visionnaire, on ne refuse pas. Moi je n'aime pas être visionnaire. Mais je ne veux même pas aller chez un visionnaire pour qu'il me prédise mon avenir.
0: D'accord. Merci Sylvain pour votre intervention. Alors, je lis ce message rapidement. Bonjour, le plateau à mon humble avis. Le ministère de l'Enseignement devrait prendre les dispositions nécessaires afin de s'assurer en amont du respect des normes exigées pour la reconnaissance des diplômes. Pour notre ami Firmin, il faudrait qu'il pense à l'avenir à présenter des bilans concrets des pays qu'il cite, notamment la France, car il est difficilement compréhensible de vouloir défendre l'échec d'un pouvoir en le comparant à celui de la France en termes de changement de vision. C'est Louis-Marie, un étudiant en Infocom en France, bien sûr, qui nous suit régulièrement, qui nous a envoyé ce message. On revient en plateau pour faire un dernier tour de table avant de mettre fin à l'émission. Mais bien avant de faire le dernier tour, il y a notre grande dame de la musique, Antakol, qui nous fait l'amitié, bien sûr, de venir nous dire un petit bonjour. Anta, bonjour.
11: Bonjour Pascal, bonjour aux auditeurs. Je vous salue je suis de passage, visite éclair, et comme je ne peux pas m'empêcher de m'arrêter, de vous saluer, de vous envoyer plein de bisous et de vous dire que quel que soit ce qui se passe, j'aime mon pays et j'aime le Togo. Et j'espère encore que nous finirons tous par avancer et reconstruire cette chaleur que nous avons connue et on a soif, on a faim de tout ça.
0: Je sais combien de fois vous aimez vraiment le pays. et j'avoue quand même que malgré le rhume, la voix a gardé sa beauté. Hein?
11: Oui, il y a la fatigue parce que je suis arrivée hier nuit. Hein, je ne vous dis pas tout ce que j'ai fait avant de prendre mon vol. Oui. Et ce matin, bon, je pense que le changement de température, quelques poussières par-ci, par-là. Et donc, voilà, j'ai une allergie qui s'est déclenchée. Il y a une heure en arrière, je vous ai eu au téléphone, hein, vous avez vu. Mais bon, Dieu faisant grâce, je pense que ça commence à aller mieux.
0: Tout à fait. Entends, les nouvelles, c'est quoi?
11: Bon, mais là, franchement, je suis là juste pour une semaine. Et vous savez aussi que je prépare mon retour, comme je le dis à chaque fois. Donc, dans cette continuité des choses, j'ai une urgence à régler sur le terrain. Ouais. Et donc, voilà.
0: D'accord. Bienvenue au pays, alors.
11: Bien, merci.
0: Alors, au-delà d'Anta, nous avons aussi justement certaines jeunes qui organisent un événement, bien sûr, un événement de musique. Brenda, bonjour.
12: Bonjour.
0: Comment vous allez?
12: Je vais super bien, et vous?
0: Ça va, par la grâce. Vous organisez un événement de musique, concrètement, de quoi s'agit-il?
12: Il s'agit de Cabot Meetup, un événement qui réunit les jeunes autour de la célébration du Christ.
0: Autour de la célébration du Christ, comment ça va se dérouler?
12: Ça va se dérouler ce 28 juin au CETEF Togo 2000. L'entrée est libre et gratuite. Ça, c'est pour tous les jeunes, jeunes comme vieux, tout le monde, pour qu'on puisse célébrer Jésus.
0: Ah oui, célébrer Jésus comment? Est-ce que c'est la musique? C'est la louange? C'est la prière? Comment ça va se faire?
12: Louange, adoration, et on a un invité spécial, le pasteur Jacques Amesson, qui vient depuis la Côte d'Ivoire pour l'événement.
0: Oui, ça va se dérouler. Vous ferez des prières,
12: oui,
0: et de la louange et de l'adoration, c'est ça?
12: Oui, des temps de partage également, intercession et le ministère.
0: Et c'est quoi l'intérêt alors de tout cela pour le corps de Christ?
12: Alors, nous, Radical for Christ, nous avons pour vision d'amener plus d'âmes à Jésus-Christ. Donc, c'est la grande vision derrière cet événement.
0: Évangéliser pour Christ, amener beaucoup d'âmes à Christ, c'est ça la vision. Et là, vous tenez justement à ça. L'événement, c'est le 28 juin prochain.
12: Oui.
0: C'est TEF Togo 2000.
12: Oui.
0: D'accord. Et là, si vous avez un appel à lancer à ceux qui vous écoutent, qu'est-ce que vous allez leur dire?
12: Je dirais que Dieu a un agenda pour tout un chacun de nous. Et je pense que Dieu a prévu un rendez-vous pour quelqu'un ce 28. Alors, nous vous attendons massivement ce 28 juin au CETEF Togo 2000.
0: Alors, merci. Vision le message 28, est passé. Oui, Gamet.
13: Vision Togo 28.
0: Merci, Gamet. Alors, on va faire un dernier tour de table avant de mettre fin à l'émission. Germain? Germain? Oui, allez-y.
14: Oui, non, je crois que je vais parler un peu de la jeunesse avant qu'on se quitte, parce que la dernière étude gouvernementale est revenue sur le capital humain. C'est important aujourd'hui que les jeunes, qui sont l'avenir et qui sont la force sur laquelle compte le pays, puissent s'orienter vers les métiers porteurs. Vous savez, l'université, c'est une bonne chose. Mais en même temps, il y a l'artisanat qui est un secteur qu'il faut beaucoup développer. Il y a la nouvelle technologie qui sont aussi un secteur très porteur. Et vivement que les parents, vivement que les spécialistes d'orientation touchent un peu ces jeunes-là bien avant le bac pour voir un peu comment les accompagner. Parce que aujourd'hui, la question de l'adéquation de la formation aux besoins réels de l'emploi de l'industrie naissante togolaise se pose.
0: Merci beaucoup, Germain, puisque on reviendra déjà. Oui, on reviendra bien sûr là-dessus. Gabin, 30 secondes.
13: Oh bon, pas grand-chose à dire. Hein. Mmh. Bon début de week-end à tout le monde. Que Dieu veille sur tout et chacun.
0: D'accord, merci beaucoup Gabin. Oui, Théophile.
15: Oui, juste par l'espoir, féliciter quand même la commission de discipline de la FTF qui a rendu donc le verdict sur l'affaire de Théophile Bola, le coach de l'AS Binan qui a été sanctionné.
0: Mmh. Fimé, 30 secondes.
16: Je dis comme un tacol, j'aime mon pays. Le Togo, c'est un très beau pays. Le Togo évolue, le Togo avance. En 2005, le taux de pauvreté était à plus de 55%. Aujourd'hui, avec tous les plans que nous avons connus, le taux de pauvreté aujourd'hui est à 40-43%. Donc, avec la grâce de Dieu, ça va être réduit considérablement de 15%. Et je sais que Dieu sera toujours avec nous.
0: D'accord, Dieu sera toujours avec nous. Anta, nous sommes à la fin de cette émission. Un mot pour finir?
11: Ben mais je vous aime énormément et
0: nous vous aimons aussi.
11: Oui, et puis ça fait toujours plaisir de passer par ici, de par ce billet de saluer tout le Togo. J'ai entendu parler de vision, j'ai pris le train en route, mais quand on parle de vision, c'est-à-dire on voit quelque chose de loin et je prie que quelle que soit l'année 2020, 2030 ou 50, je ne sais pas, pour ceux qui seront là, qu'ils aient une bonne vision pour le Togo et surtout d'aboutir et de ne pas s'arrêter en chemin parce qu'on a besoin d'évoluer.
0: On a besoin d'évoluer, on a besoin d'un Togo nouveau. Merci, Anta Cole, d'être passé alors dans ce studio avec nous. Merci, Germain Pouli, merci, Gabin Adjaro, Théophile Kouanto, merci d'être passé. Merci à Fimette Kouagbo. Merci à vous tous qui nous avez suivis. Nous sommes à la fin de cette émission. Merci à vous qui nous avez appelé aussi pour vos diverses contributions à ce débat. Merci à Kiki Sosa qui a assuré la mise en onde. Jérôme Dakouta était à la mise en ligne. Je suis Pascal Lossou. Je vous retrouve lundi à partir de 11h pour un nouveau numéro de l'émission Club de la Presse. D'ici là, portez-vous bien. Au revoir.

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2: 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Il est 13h.

0: C'est l'heure du journal sur la nouvelle génération. Messieurs, dames, bonjour et merci de nous recevoir chez vous pour vous informer. Au Togo, près de 16% de la population est porteuse du gène de la drépanocytose, un défi majeur de santé publique. Aujourd'hui, c'est la journée consacrée bien sûr aux personnes drépanocytaires. On en parle dans cette édition. Le Sénat a adopté à l'unanimité deux textes internationaux renforçant la sécurité maritime et la protection de l'environnement dans notre pays. Ces projets de loi visent, bien sûr, à mieux prévenir les populations en mer et à garantir une meilleure indemnisation des victimes. La question de l'avenir de la jeune fille, notamment à travers la rééducation des grossesses, la réduction des grossesses en milieu scolaire demeure une préoccupation majeure. On en parle également dans cette édition que nous bouclerons avec l'actualité sportive qui nous sera présentée par Marcine Akako. Voilà tout pour l'essentiel, messieurs, dames. Encore une fois, bienvenue et bonne réception à toutes et à tous.
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0: Encore une fois, bonjour. Le Togo célèbre aujourd'hui la journée mondiale de lutte contre la drépanocytose. Considérée comme la maladie génétique la plus répandue au monde, cette journée, initiée par l'Organisation des Nations Unies, vise à renforcer l'information et la sensibilisation des populations sur cette pathologie lourde de conséquences. Contractées à travers une transmission héréditaire, les personnes souffrant de drépanocytose sont souvent confrontées à des crises douloureuses, à une anémie chronique et à diverses complications pouvant donc toucher plusieurs organes. Ces épisodes répétés perturbent fortement leur quotidien et peuvent entraîner des hospitalisations fréquentes. Docteur Bono Tobosi, président de l'Association de lutte contre la drépanocytose.
2: Pour le monde, ça fait 5% de la population mondiale qui est drépanocytaire, ou bien qui porte tout au moins le gène S. 5% de la population mondiale. 5%, ça fait 400 millions de personnes. C'est beaucoup. Chaque année, il y a 300 000 bébés qui naissent avec la maladie. Et sur ces 300 000 bébés, à peine la moitié verra l'âge de 5 ans. Ça veut dire qu'ils vont mourir avant l'âge de 5 ans. On a 200 000 décès liés à cette maladie-là également chaque année dans le monde. Et quand on vient chez nous ici au Togo, où nous sommes autour de 8 millions, on a jusqu'à 16% de la population qui porte au moins le gène S susceptible de continuer par propager la maladie. 16%, ça fait 1 200 000 quelques mille Togolais qui sont concernés. Et parmi eux, il y a 4%, donc ça fait 320 000 et quelques qui sont SS, SC et qui tombent malades régulièrement, qui sont toujours dans le triangle vicieux maison, hôpital, pharmacie. Et donc, c'est aussi un enjeu de santé publique, tant pour le monde, pour l'Afrique et pour le Togo.
0: Et face à cette réalité, les acteurs de santé insistent sur l'importance du dépistage précoce, notamment avant le mariage ou la conception d'un enfant, afin de mieux connaître son statut et limiter la transmission de la maladie. Nous restons toujours avec Dr Tobosi.
2: Les facteurs déclencheurs de la drépanocytose, il y a les températures extrêmes ou bien les changements brusques de température. On est dans une température froide ici tout à l'heure. Si elle sort brusque du studio et retrouve la température externe, ça peut l'amener à déclencher sa crise dans les minutes qui suivent. Il y a la déshydratation, il y a l'hygiène corporelle, la cuisine, la chambre où l'on dort, le lit, le drap de lit. Bref, tout ce qui entoure le drépanocytaire doit être d'une hygiène impeccable. Il y a le stress chez eux. Ce sont des sujets qui ne supportent pas les crises de conflit, le stress au quotidien. Il faut éviter le tabac. L'alcool peut déclencher la crise. Le café peut également déclencher la crise parce que le café et l'alcool ont tendance à provoquer une déshydratation chez le drépanocytaire. Donc il y a plusieurs facteurs et chaque individu peut avoir un facteur particulier déclencheur de sa crise. Mieux vaut prévenir les crises que de s'acharner à les gérer. Le seul et meilleur moyen de prévention, c'est de ne pas s'unir avec un sujet porteur du gène.
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0: Le président du Conseil Forêt Soazimnanyon Singbe participe depuis mercredi au sommet Future Investment Initiative Priority Europe 2026 à Rome. Cette rencontre internationale de haut niveau réunit les dirigeants politiques, investisseurs, opérateurs économiques et innovateurs autour du thème l'Europe réinventée, capital, souveraineté et autonomie stratégique. Les travaux ouverts dans la capitale italienne portent sur plusieurs enjeux majeurs liés aux transformations économique mondiale. Les discussions mettent notamment l'accent sur le financement de la réindustrialisation, au renforcement de chaînes d'approvisionnement résilientes ainsi que la transformation de la main-d'œuvre dans une économie de plus en plus influencée par l'intelligence artificielle. Fort et sans imnon, Nyon Singbe, président du Conseil, que nous écoutons sur cette rencontre.
3: Chers amis, le thème qui nous réunit parle d'abord de l'Europe. Je crois qu'il ne concerne pas seulement l'Europe, il concerne toutes les régions. Je voudrais donc partager avec vous trois simples observations. D'abord, l'autonomie stratégique ne doit pas être comprise comme une logique de fermeture, mais comme une capacité à mieux organiser les interdépendances. L'Europe a besoin de partenaires fiables pour son énergie. L'Afrique a besoin de capital patient, de technologie, d'accès au marché, d'infrastructures et de capacités industrielles. Ma deuxième observation est que cette convergence ne deviendra réelle que si le capital finance davantage la résilience productive. Cela signifie que le capital doit changer d'horizon. Des ports connectés aux corridors, des zones industrielles connectées à l'énergie, des infrastructures numériques connectées aux entreprises, des filières agricoles connectées à la transformation. C'est la logique que nous poursuivons au Togo. Notre ambition est claire, consolider le rôle du Togo comme plateforme logistique, industrielle et commerciale de l'Afrique de l'Ouest. Nous avons pour cela des atouts solides, le port de Lomé, les corridors vers l'Interland, la facilitation du commerce et la digitalisation avancée des procédures.
0: La participation du président du Conseil s'inscrit dans la stratégie du Togo visant à consolider sa position d'acteur émergent dans les secteurs de la logistique, du commerce et de la connectivité en Afrique de l'Ouest. Elle vise aussi à promouvoir une relation plus équilibrée fondée sur des partenariats solides et équitables entre les pays africains dont le Togo et l'Europe. Fort et Soazimnan, Nyon Singbe que nous retrouvons.
3: Ma troisième et dernière conviction est que la relation Europe-Afrique doit entrer dans une logique d'investissement stratégique commun. Pendant longtemps, cette relation a été organisée autour de l'aide publique au développement, de l'accès aux matières premières, des échanges commerciaux, de la gestion des crises ou de la coopération institutionnelle. Ces dimensions gardent leur importance, mais elles ne suffisent plus. L'Afrique ne veut pas et ne peut pas seulement être un fournisseur d'intrants ou un marché futur. L'Afrique veut devenir un espace de production, de transformation, d'innovation et de solutions. Elle veut créer davantage de valeur localement et construire ses propres capacités industrielles, énergétiques, numériques et financières. Pour l'Europe, ce changement ne doit pas être perçu comme une menace. Au contraire, il peut devenir un avantage stratégique. Une Afrique plus industrialisée, mieux connectée, plus intégrée et plus résiliente sera un partenaire plus fiable.
0: Le Togo renforce son arsenal juridique pour mieux faire face aux risques de pollution maritime. Après le vote des députés en première lecture, le Sénat a adopté à l'unanimité hier les projets de loi autorisant l'adhésion du pays à améliorer la protection de l'environnement marin et la prise en charge des dommages liés aux accidents en mer. Les deux textes ont été approuvés par les 43 sénateurs présents. Le premier projet de loi porte sur l'adhésion du Togo au protocole de 2000 relatif à la préparation, à la lutte et à la coopération entre les événements de pollution impliquant des substances nocives et potentiellement dangereuse. Le second test concerne l'adhésion à la Convention internationale portant création d'un fonds d'indemnisation pour les dommages dus à la pollution par les hydrocarbures. Nous écoutons ici le ministre délégué chargé de l'économie maritime, Edemkoku Tengé.
4: Le vote que vous venez d'émettre n'est pas un simple acte de procédure. Le Togo rejoint ainsi une communauté de plus de 110 États qui ont fait le choix de la solidarité et de la responsabilité sans grever leurs finances publiques. Notre pays n'a pas formé ce choix au hasard. Le port autonome de Lomé, que le classement de référence du yacht distingue depuis 4 années consécutives comme le premier port à conteneurs d'Afrique de l'Ouest et le seul port d'Afrique subsaharienne du top 100 mondial, voit son trafic croître au rythme soutenu de ses opérations de transbordement. Le travail accompli aujourd'hui constitue une étape décisive, mais non la dernière. Conformément à notre ordre constitutionnel, ce n'est qu'au terme de l'adoption définitive de ces textes en séance plénière par la première chambre du Parlement que le gouvernement procédera aux diligences qui en découlent.
0: À l'issue du vote, le président du Sénat, Barry Moussa Baké, a salué une initiative qui permettra au Parlement d'accompagner les efforts du gouvernement en faveur de la protection de l'environnement et de la préservation des intérêts nationaux. Barry Moussa Baké, président du Sénat.
5: Adhérer à ces instruments, c'est doter notre pays d'un bouclier contre l'imprévisible. C'est garantir que face aux pollutions chimiques ou aux marées noires, le Togo ne sera jamais seul ni démuni. Nous passons aujourd'hui de la vulnérabilité à la protection et de l'aléa à l'indemnisation garantie. Nous saluons la cohésion du Sénat devant l'intérêt supérieur de la patrie. Monsieur le ministre, vous repartez avec la force d'un Parlement uni derrière la vision de son président du Conseil, son Excellence, Monsieur Faure Sozimlanyasimbe.
0: Le ministre de l'Aménagement du Territoire et de l'Urbanisme, Kodjo Adeje, TP, accompagné bien sûr d'une délégation ministérielle, a effectué une visite de terrain en début de semaine dans la région des Savanes. Cette tournée a porté essentiellement sur plusieurs sites abritant des projets d'adduction d'eau potable. La mission a conduit la délégation dans plusieurs localités, notamment à Gando, dans la préfecture de l'Oti-Sud, à Saint-Cassé, à Dapan, ainsi que sur les bases militaires de l'opération Kondouaré. Sur place, le ministre et son équipe ont pu constater l'évolution des travaux et échanger avec les responsables des chantiers. Kodjo Adeje, le ministre de l'Aménagement du Territoire et de l'Urbanisme.
6: Un certain nombre de forages devaient être faits dans les bases militaires. Nous sommes passés vérifier que ces travaux avancent bien. Et nous venons de nous rendre compte que au niveau de Dapan, surtout à Saint-Cassé, le réservoir qui était à ses débuts a connu une bonne évolution, ce qui est satisfaisant. La pause pour envoyer de l'eau depuis Dalouac sur les châteaux intermédiaires en vue de fournir de l'eau à la population. Ces travaux en termes de fouilles et de pose de tuyaux avancent très bien. Les taux d'exécution sont satisfaisants.
0: À travers cette visite, les autorités entendent renforcer le suivi des projets publics afin de garantir leur efficacité et leur bonne mise en œuvre au profit des communautés locales. Nous restons toujours avec le ministre Kodjo Adeje.
6: Les entreprises tiennent dans les délais, mais la volonté du gouvernement, c'est de tenir dans les délais en termes de résultats de fourniture d'eau à ces populations-là, que ce soit au niveau des camps pour nos forces de défense et de sécurité à qui nous continuons d'apporter tout notre soutien, que ce soit pour nos populations ici à Dapaon et dans ses environs. Nous reviendrons plus pour constater l'avancement des travaux, mais pour nous assurer que l'eau va aux populations.
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0: Et je le disais dans le sommaire, la question de l'avenir de la jeune fille, notamment à travers la réduction des grossesses en milieu scolaire, demeure une préoccupation majeure. Malgré les campagnes de sensibilisation menées par les autorités, les organisations de la société civile et les partenaires de l'éducation, le phénomène reste préoccupant et continue de compromettre le parcours scolaire ainsi que l'avenir de nombreuses adolescentes. Chaque année, des centaines d'adolescentes voient leur parcours scolaire perturbé, voire interrompu par une grossesse précoce. Au-delà de l'abandon des études, ces situations réduisent les perspectives d'accès à une formation qualifiante, à un emploi stable et à une autonomie financière tout en accentuant les inégalités entre les filles et les garçons. Rien que pour l'année scolaire 2024-2025, 2284 cas de grossesse en milieu scolaire ont été recensés à travers le pays, un chiffre jugé alarmant par les acteurs de la protection de l'enfance et de l'éducation qui interpelle à la fois les jeunes filles, les parents, les responsables éducatifs et l'ensemble de la société. Marounio Djani, directrice régionale de l'éducation du Grand Lomé.
7: Effectivement, le phénomène de grossesse en milieu scolaire est considéré comme très préoccupant au niveau de l'éducation nationale, parce que chaque élève qui s'inscrit dans nos établissements à l'école depuis le préscolaire déjà, nous attendons que cet élève, qu'il soit fille ou garçon, puisse achever le cursus scolaire afin de pouvoir bien se préparer à sa vie à la fin de ses études. Pour l'année 2024-2025, nous avions eu environ 200 cas de grossesse, mais tous venant des inconnus. Et les filles là nous ont dit qu'ils ne connaissent pas ceux qui les ont mis enceintes. Ah oui, on a tout fait, on n'a pas pu obtenir autre chose que je ne sais pas. Mais bon, en général, il s'agit souvent de leurs camarades, parfois des membres de la famille, parfois des parents très très proches. Et c'est pour ça que c'est difficile d'en parler. Quand on fait des enquêtes, on se rend compte que c'est ça. On a connu un cas de suicide et on nous a dit que c'est son papa qui l'a mise enceinte, l'enfant ne supportant plus le phénomène, mais puis un midi comme ça, et puis elle s'est suicidée. Il a laissé une note pour dire que voilà, j'en ai assez. Donc, il faut vraiment que nous fassions attention à nos filles.
0: Et à l'approche des vacances, période durant laquelle, bien sûr, les élèves disposent de plus de temps libre et bénéficient parfois d'un encadrement moins rigoureux, les acteurs de la protection de l'enfance appellent à une vigilance accrue des parents. L'objectif est de permettre à davantage de jeunes filles de retrouver le chemin de l'école à la rentrée prochaine et de poursuivre leurs études dans de meilleures conditions. Mais à tour, un petit point focal genre à la direction des enseignements primaires et des enseignements préscolaires et primaires.
8: Bientôt, c'est les vacances. Je vais demander aux parents de savoir où envoyer leurs enfants pendant les vacances. C'est très important. C'est-à-dire que la peur, c'est à tous les niveaux. On ne sait pas qui est qui. Pour un enfant, le danger est à tous les niveaux. Donc, de prendre soin de leurs enfants. Par le passé, pendant les vacances, il y a des activités un peu partout. Donc, je vais demander aux parents de prendre soin de leurs enfants. Parce que c'est l'avenir de demain. Et ces enfants, ce n'est pas seulement pour eux, c'est pour toute la nation togolaise. Au niveau de l'action sociale, le ministère des Solidarités, il y a un module de parentalité positive qui est là présentement. Je pense qu'avec ce module, c'est pour l'éducation des parents. Nous devons l'exploiter pour sensibiliser mieux les parents. Parce qu'il y a des parents, jusqu'alors, ne comprennent pas réellement ce qui les attend dans l'éducation de leurs enfants. Donc vraiment, il y a un grand rôle que les parents doivent jouer pour que ce phénomène de grossesse aussi s'arrête.
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11: La page sportive, le mondial 2026 bat son plein aux États-Unis, Mexique et Canada. Après les chocs d'ouverture, voici donc ce qu'il faut retenir des trois derniers jours. France a battu Sénégal 3-1. C'était donc le mardi 16 juin dernier. Entrée en matière compliquée donc. Doublé de Kylian Mbappé, 66e, 90e plus 6, qui bat le record de Giroud avec ses 8 buts en sélection. Barcola, 82e minute pour le 2-0. Puis but de Ibrahim Mbaye à la 90e minute plus 5 pour le Sénégal. L'Argentine de son côté a laminé l'Algérie 3-0. C'était toujours mardi, triplé de Lionel Messi pour son 200e match en sélection, 17e, 60e, 76e. Il rejoint Miroslav Klose avec 16 buts en Coupe du Monde, co-meilleur buteur donc de l'histoire du tournoi. Et puis de son côté, Norvège a étrié bien sûr l'Irak 4-1. Mardi toujours, doublé de Erling Haaland, 29e, 2e but. Après l'égalisation, Stiga, 76e et Trostevet, 90e plus 7, alourdissent le score. L'Angleterre, de son côté, face à la Croatie, l'emporte 4-2. C'était donc ce mercredi 17 juin. Match fou à Dallas, 2-2 à la mi-temps. Puis, les Trilans accélèrent en deuxième période pour l'emporter 4-2. Colombie a battu Ouzbékistan 3-1. Ce mercredi toujours, les Cafeteros s'imposent 3-1 au stade de Mexico, mais laissent 1-0 à la mi-temps. Ils renversent tout en deuxième période. De son côté, Cristiano Ronaldo avec son Portugal n'a rien vu face à la République démocratique du Congo. 1-2 entre Portugais et Congolais. Accrochage à Houston, 1-2, score final maintenu pour l'entrée des Portugais, bien sûr. De son côté, l'Espagne, depuis lundi, a fait match nul face au Cap-Vert. 0-0. Première grosse surprise donc du mondial. La Rora, championne d'Europe, bute sur une défense regroupée des requins bleus. Vosinha, le gardien capverdien, très énorme. Belgique, Égypte, 1-2 entre Belges et Égyptiens. Les Diables rouges accrochés, but d'Eman Achour. Surpasse de Salah, 20e minute, puis but consacré de Mohamed Hani, 66e minute pour l'égalisation. Il reste donc des matchs pour se rattraper et viser les huitièmes de finale pour, bien sûr, tous les pays africains. La deuxième journée des matchs de poule de vendredi 19 juin avec des affiches Maroc, Écosse, USA, Australie.
0: Et c'est sur cette note sportive que nous bouclons cette édition. Merci de nous avoir suivis à la mise en onde de Kiki Sosa. Merci à toute l'équipe de la rédaction et bonne suite de programme sur 93.5.
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3: La mise en place
2: à 16h.
3: 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Je me mille. Bon, il y a un peu de temps. Parce que il y a un peu de Togo, les filles, à nos secteurs, de PPA, à mes totaux, à mes valeureux, à mes deux renoms compétents. 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
3: 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Fait. Bah, ben là, Pedro doit un petit peu. Gaïe, comme il écrit richesse, ça va, il en avait mis là, décollé. Mais on peut péter, bon. 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
0: 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Il y en a des gens qui ont été en train de se faire. Il y en Donc, logiquement, quand mes grands font, il y a un signe de vase qui a
1: été. Est-ce que bientôt, tu as un projet de société mis dans la corde toujours?
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0: Donc, projet de société, il est besova. Mais finalement, est-ce que bilan, quand on a mis ce projet de société, un tonti, il y a une vision. Parce que du coup, la vision va aller marcher. Il y a un projet de société va, où on est 5 ans, 10 ans, on va renouveler le mandat. Voir dynamique, on va trop de tradition. Il y a le moment où on met 5 ans ou 10 ans, on va permettre na et doubler là se développer. Donc, on va s'inscrire dans la dynamique boom et qu'il y ait continuité. C'est-à-dire que né au président de Ovaku, projet de société, on a une vision de l'Edouassi sur 10 ans, sur 15 ans. Donc, né au terminé mandat, nous, Djoutian, avec l'Ava, Pepepe l'Ava, le projet de société, elle a une vision. Sur, basé sur un plan quinquennal laissé à l'eau 10 ans, à l'eau 15 ans. Voilà. Mion, elle est venue brûler l'étape pour quelqu'un parce que, un mec qui a mes enfants, il a expliqué qu'elle est depuis 2005 ans. Il est pour l'échanger, nous, les sortes de visions, on fait de route au couteau. Ça fait qu'à un moment donné, même, par exemple, qu'il y a trop de conditions, il y soit. Et t'as ni, il n'y a rien que l'adhésion populaire, mon intime. 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
1: 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Il y a un temps où lancement. C'était un 4 mars, le 2 février. 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
0: Elle est marquée. Elle était marquée.
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0: On parle le roi de deux
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2: Et tout le coup.
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0: Il y a des gens qui ont dit, comment ça va aller?
1: Babi, ça va très bien. Oh, elle est fou. Voilà. Adam, on a quelqu'un qui voit. Et les épobés, et tu as des sons. Et les épobés, du coup, on vient voir Yaroudoua. Il me dit,
0: l'équipe de des sons, ma.
1: Un des cahiers, Bob le sou.
0: Ah, mais c'est le droit.
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2: 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Voilà, nous avons mis à Zipelier qu'à 2021, il y a eu un film de Founan, il y a eu une proposition. C'est-à-dire que Edouard a eu deux mandats, 10 ans, il y a eu 10 ans, deux, plus un an. Puis il y avait un régime parlementaire. Et il y a eu une proposition. Proposition, c'est comme si ça tombe dans l'eau directement. 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

Mesdames et messieurs, bienvenue au canal Info Service de ce jour. Nous débutons avec la nécrologie. Les familles Misséou, Agbodo, Adjale, Soukou, Monsieur Misséou, Mensan, Priam, chef de la famille Misséou, les enfants Rock, Sylvia, Ayoko, Teko, Asion, Thomas, Nadej et Adama vous annoncent le rappel à Dieu de leur très cher et regretté leur fils, époux, frère et père. Michel Foli Foligan Misséou, inspecteur du trésor à la retraite, ancien préfet de Yoto, survenu à Anéchol le 10 mai 2026 à l'âge de 83 ans. Voici le programme des obsèques. Vendredi 19 juin, à 18h30, veille de prière à deux chants au domicile du défunt. Le samedi 20 juin, à 8h30, levée du corps. 9h, messe d'enterrement et sortie de deuil en l'église Sacré-Cœur de Jésus d'Adido, suivi de l'enterrement à Adido dans l'intimité familiale. Maison mortuaire, maison Misséou à Adido, derrière l'église du Sacré-Cœur de Jésus. Les familles Amétépé du Ghana et du Togo, Edor, Ovidio de Souza et Boni de la Côte d'Ivoire, Monsieur Guy Tokanou Edor, chef de la famille Edor et alliés, son épouse et leurs enfants, frères et sœurs du défunt, les familles parentales et amis, veuve Virginie Mariam Boni, épouse Amétépé, ses enfants et petits-enfants, les enfants du défunt ont la profonde douleur d'annoncer le décès de leur très cher et regretté, leur fils, frère, époux et père, Jules Rola Kouami Amétépé, entrepreneur, fondateur du groupe scolaire Ameco, ancien personnel navigant d'Air Afrique. Je suis revenu le 17 mai 2026 à la clinique Wassino Ngbobo à Lomé, à l'âge de 69 ans. Voici le programme des obsèques. Vendredi 19 juin à 18h30, messe veille en l'église catholique Christo Resort, plutôt Christo Roi de Kodjovia Kopé à Lomé. Le samedi 20 juin 2026 à 6h, chapelle ardente au domicile du défunt. 8h30, levée du corps. 9h, messe d'enterrement à la même église, suivie de l'inhumation au cimetière de Kodjovia Kopé. Maison mortuaire, maison Jules Amétépé à Nikonakwe à Diololo, non loin de Style Tahiti. Les salutations de sympathie seront reçues après la sortie de la messe d'enterrement sur le parvis de l'église. Sa Majesté Météo Houssan IX, roi des rois d'Agbanakin, le chef de la collectivité Sanouga d'Agbanakin, Ega Koku Somoso Aholu III, chef de la communauté Gotafond d'Akalako, Monsieur Sanouga Amousso Anwagbe Angelo, ses épouses et ses enfants à Annalumagne, Monsieur Toulabo Komla Magloa, marin à Lomé, sa femme et ses enfants, veuve France Jeanne à Lomé, ses frères et sœurs et les enfants. Les familles parentales et amies ont la profonde douleur d'annoncer le décès de leur très cher et regretté. Ponenton Nougbo Sanouga Amousso, guérisseur traditionnel, rappelé à Dieu le 3 janvier 2026 à son domicile à Akalako à l'âge de 90 ans. Suivez le programme des obsèques. Vendredi 26 juin, à 22h30, veille de prière traditionnelle, chant et danse. Samedi 27 juin, à 9h30, cérémonie traditionnelle d'adieu, suivie de l'inhumation dans l'intimité familiale. 11h, début de funérailles. 12h, réception et réjouissance. Maison mortuaire, maison Pakosu, non loin de l'EPP Groupe D. D'Aklaku Fonkom. La famille Maouvi, la famille Gaba Paedo, les familles Douche et Bossou, Madame Elvire Bright, Nick Bossou, Madame Solange Kokwe Bonsou, ses frères et sœurs ont la profonde douleur d'annoncer le décès de leur très cher et regretté leur fille, épouse et mère. Maouvi Afoua Elinam, épouse Bonso, fonctionnaire à la retraite du ministère du Plan, de l'Aménagement du Territoire, de l'Habitat et de l'Urbanisme.
entré dans la vie éternelle le 13 juin 2026 à l'âge de 80 ans. Le programme des obsèques vous sera communiqué ultérieurement. Les salutations de compassion seront reçues le vendredi de vendredi 19 juin jusqu'à dimanche 21 juin 2026 de 17h à 20h au domicile de la défunte, non loin des assemblées des témoins de Jéhovah du Touchy Black Coming. Les familles éplorées, les grandes familles Foliyoué, Akwete, Betra, de Zoroa, Pogede, Lomé, Ghana, Nigeria et dans le monde entier. La grande famille Amozo de Glidi, Lomé, Ghana, dans le monde entier. L'honorable sénateur Victor James Soso, ses frères et sœurs, neveux, nièces, cousins, cousines et leurs enfants. Monsieur Gracien Kani Akwete, ex-maire adjoint de la commune des Lacs 1, ses frères et sœurs, neveux, nièces, cousins, cousines et leurs enfants. Veuve Amozo Aïkwele, les enfants du défunt Marc, Louise, Kaysan, Ayoko et Massan ont la profonde douleur d'annoncer le décès de leur très cher et regretté. Leur époux, père, beau-père, frère, oncle et cousin. Monsieur Akwete Foli Jean, ex-agent commercial à Orlando, Togo, cofondateur de l'agence KLM au Togo. Je suis revenu le mardi 9 juin 2026 en Italie à l'âge de 84 ans. Suivez donc le programme des obsèques. Les condoléances seront reçues du 25 au 30 juin 2026 à la maison mortuaire. Les jours ouvrables, lundi au vendredi de 15h à 19h. Le samedi et le dimanche, le matin de 9h à 11h. Et puis l'après-midi de 15h à 19h. Maison mortuaire, maison de feu à Kwete Foli Jean. Chige à Bekuta, non loin de l'hôpital Blanc Blanc. Le programme complet des cérémonies d'inhumation vous sera communiqué ultérieurement. Colonel Rodabalo Awate, ministre de l'administration territoriale, de la gouvernance locale et des affaires coutumières. Madame Awadaboya Nana, présidente de HCROM. Monsieur Stanislas Baba, ministre secrétaire général du gouvernement. Monsieur Nambiéman Tabi Zakar, chef canton de Mango. La famille Kouassi, ses frères et sœurs. Les veuves Douti, Kamantib et Yalani Ameyo. Les enfants du défunt ont la profonde douleur d'annoncer le décès de leur très cher et regretté. Kouassi Kouame, ingénieur statisticien démographe, adjoint au maire de la commune au tissu de deux. Ancien directeur général de l'INSEED à la retraite, endormi dans le Seigneur le 21 mai 2026 à la polyclinique Rossignol-Gbogbo, dans sa 61e année. Suivez le programme des obsèques jeudi 18 juin, 18h à 20h, veille de prière et de chant au domicile du défunt à Kégué. Vendredi 19 juin, 10h à 11h, exposition du corps à la maison mortuaire à Kégué. 11h30, départ pour Nali, son village natal. 22h à l'aube, 30, danse traditionnelle au domicile du défunt à Nali. Le samedi 20 juin, à 6h30 jusqu'à 8h, exposition du corps au domicile du défunt à Nali. 9h à 10h, oraison et témoignage. 11h, inhumation dans la stricte intimité familiale. Et 11h30, danse traditionnelle. Les salutations d'usage seront reçues au domicile du défunt à Nali. Nos sincères condoléances aux familles endeuillées.

Vous êtes sur la radio Canal FM de la Tranche Canal Info Service et de ce jour, nous poursuivons donc avec les divers. 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Dans le cadre de la modernisation des modalités de paiement, des pensions et de l'amélioration de la qualité des services offerts aux pensionnés, la Caisse de retraite du Togo CRT informe ses bénéficiaires actuellement payés en espèces et à ses guichets qu'à compter de l'échéance de juillet 2026, les pensions ne seront plus versées en espèces. Tous les paiements en espèces seront migrés en paiement par mobile, monnaie, mixé by Yas et Flouz ou par virement bancaire. À cet effet, tous les pensionnés concernés sont invités à se rapprocher des services compétents de la Caisse de retraite du Togo afin de fournir leur relevé d'identité téléphonique, relevé d'identité bancaire ou
tout autre document attestant du numéro mobile monnaie ou bancaire devant servir au paiement de leur pension. Les pensionnés sont priés d'effectuer cette formalité dans les meilleurs délais afin d'éviter toute interruption dans le paiement de leur pension. Pour tout renseignement complémentaire, les intéressés peuvent s'adresser au service de la CRT aux heures ouvrables ou contacter le numéro vert 82 20. La direction générale remercie l'ensemble des pensionnés pour leur compréhension et leur collaboration. Le président du conseil d'administration, PCA de la COPEC, la Fructueuse, a l'honneur de convoquer l'ensemble des membres à profiter activement à l'Assemblée générale mixte 2026 consacrée à l'exercice 2025. La date, c'est ce samedi 20 juin 2026 à 7h30 à la Foire Togo 2000, salle pavillon outils privilèges. Ordre du jour pour l'Assemblée générale ordinaire, adoption des rapports des organes, adoption du rapport d'activité de l'exercice 2025, rapport du commissaire aux comptes, projet de résolution, plus le divers, donc la transformation institutionnelle. Assemblée générale extraordinaire, lecture et amendement des statuts et règlements intérieurs, projet de résolution, plus le divers. La présence et la participation de chaque membre sont donc essentielles pour assurer la vitalité et la pérennité de notre institution. Le PCA compte sur la mobilisation de tous pour faire de cette Assemblée générale un succès collectif. Le conseil d'administration de la COPEPFI vous invite à l'Assemblée générale ordinaire de l'institution qui aura lieu le samedi 20 juin 2026 à 8h à Fopadesque 6 à Guezongo, non loin du terrain du golf. Ordre du jour de l'Assemblée générale, présentation du rapport d'activité exercice 2025, débat et approbation des rapports d'activité, affectation des résultats, plus le divers. Le président du conseil d'administration de la coopérative d'épargne et de crédit de l'église de Pentecôte du Togo, Kouessep, invite tous les membres de la dite institution à participer à l'Assemblée générale ordinaire et extraordinaire de l'exercice clos 31 décembre 2025 qui se tiendra le samedi 20 juin 2026 à partir de 8h au siège de l'église de Pentecôte du Togo 6 à Toukoué Solidarité derrière la pharmacie Bon Secours. Ordre du jour, lecture et adoption du procès verbal de l'Assemblée générale exercice 2024, présentation des rapports d'activité de l'exercice 2025, adoption des rapports, affectation du résultat, écriture aux organes, sensibilisation sur la nouvelle loi des institutions de microfinance, adoption des résolutions relatives à la transformation institutionnelle. Vu l'importance des points à l'ordre du jour, chaque membre est prié de se munir de son livret d'épargne. Par ailleurs, la souscription au produit mobile monnaie, Keleu, qui permet de faire des opérations de dépôt et de retrait depuis votre téléphone, se fera également sur place. Les personnes intéressées sont invitées à se munir d'une pièce d'identité valide ainsi que d'un montant de 500 francs CFA. Pour plus de renseignements, contactez le 22 20 90 98 ou le 91 00 29 29. La présidente du conseil d'administration de la mutuelle Finance Cori du réseau Umecto invite les membres de la dite mutuelle à prendre part aux travaux de l'Assemblée générale ordinaire de l'exercice 2025 qui se dérouleront dans la grande salle du Césal à Tocoin Séminaire le vendredi 19 juin 2026 à partir de 7h30. En vue de l'importance de l'ordre du jour, la présence de tous les membres a vivement souhaité. L'accès à la salle se fera uniquement sur présentation du livret des membres. La société de pressing du golf lance en urgence une campagne de recrutement pour toute personne désirant exercer dans le domaine de la blanchisserie. Les dossiers à fournir sont un curriculum vitae, une lettre de motivation, une carte d'identité et un numéro de téléphone. Nous sommes situés à Novici à côté de la station MRS.
Toute candidature ne comportant pas l'objet susmentionné ne sera pas considérée. Seules les personnes retenues pour le test seront contactées. Alors, pour tout renseignement, appelez le 91 04 79 61 ou le 92 71 91 06. Vous pouvez appeler aussi le 70 99 28 à 18. Il a été retrouvé déposé au secrétariat de la radio Canal FM l'acte original, voilà, l'acte de naissance original de Abolo Adjo Jeannette, dont le papa s'appelle Abolo Sodoli et la mère Agbo Akwele. Une carte nationale d'identité de M. Tovo Atiso Kossi, né le 3 avril 1998, pria donc aux intéressés de passer au secrétariat de la radio pour le retrait de leur pièce. Dans le cadre de la mise en œuvre du projet d'autonomisation des femmes et du dividende démographique en Afrique subsaharienne, plus initié par le gouvernement avec l'appui de la Banque mondiale, le ministère de la Planification du Développement, avec l'appui du ministère délégué chargé de la Jeunesse et des Sports et de l'Union des Chambres régionales de métiers ICRM, lance un appel à candidature pour la phase pilote d'une formation gratuite aux métiers professionnels afin d'autonomiser 1500 jeunes filles togolaises vulnérables ou non scolarisées. Cette initiative dénommée École de la Chance vise à renforcer les compétences professionnelles des bénéficiaires, à améliorer leurs opportunités d'accès à l'emploi et à développer leurs capacités d'auto-emploi à travers une formation qualifiante de courte durée, 3 voire 6 mois. Dans des secteurs porteurs, Le projet cible les jeunes filles ayant interrompu leur parcours scolaire ou n'ayant jamais été scolarisées en les formant, en leur fournissant justement des outils pratiques pour accroître leur autonomie économique. Les formations seront assurées par des centres et ateliers de formation professionnelle qui seront recrutés à cet effet. La phase pilote se déroulera dans le district autonome du Grand Lomé. Métiers concernés: couture d'âme africaine, mercerie, broderie, coiffure et tresse, confection de perruques, esthétique, make-up, esthétique, pédicure, manucure. Candidature des apprenantes, conditions d'éligibilité et pièces à fournir. Les candidatures sont ouvertes aux jeunes filles de nationalité togolaise, âgées de 18 à 24 ans, sans emploi ou en reconversion professionnelle et disponibles à suivre l'intégralité de la formation. Les jeunes filles ayant interrompu une formation dans l'un de ces métiers sont également encouragées à postuler. Les candidates doivent fournir la pièce suivante: une photocopie de la carte nationale d'identité ou de la carte biométrique ou de la carte d'électeur ou de toute autre pièce d'identité, une copie de la dernière attestation obtenue pour les jeunes filles déscolarisées et ou une attestation de formation pour celles en reconversion professionnelle. Les dossiers de candidature sont reçus à partir de 6 mai jusqu'au 20 juin 2026 dans les chambres communales de métiers, à la chambre régionale de métiers de Grand Lomé, à Béchâteau, à l'UCRM, à Casablanca, à la maison des jeunes d'Amadaromé et dans les centres de jeunes à Détikopé, Toglokopé, à Vidi, les jours ouvrables de 7h à 12h, puis de 14h30 à 17h30. Les inscriptions des apprenantes peuvent se faire également en ligne, en scannant sur le code QR ci-dessous. Le dépôt des dossiers physiques est totalement gratuit. Candidature des centres et ateliers de formation, conditions d'éligibilité, pièces à fournir. Les centres ou ateliers de formation professionnelle intéressés doivent remplir les conditions suivantes: être légalement établi, agrément ou autorisation d'installation, justifié de moins de 5 ans d'expérience en formation professionnelle, à disposer de formateurs qualifiés et
mobilisables pour des formations modulaires, être doté d'équipements et de supports pédagogiques adéquats et fonctionnels, disposer d'une capacité d'accueil suffisante, incluant si possible des solutions d'hébergement, offrir des infrastructures accessibles aux personnes en situation de handicap. Les centres et ateliers de formation doivent soumettre un dossier comprenant les pièces suivantes. Une copie du récépissé d'agrément délivré par le ministère en charge de l'enseignement technique et professionnel ou de la carte professionnelle d'artisan. Une copie du diplôme de formation du responsable du centre ou de l'atelier. Un curriculum vitae du centre ou de l'atelier précisant le nombre d'années d'expérience. Les curriculums vitae des formateurs potentiels susceptibles d'intervenir au cours de la formation. Les dossiers de candidature sont reçus à partir du 6 mai jusqu'au 20 juin 2026 dans les chambres communales de métiers, à la chambre régionale de métiers du Grand Lomé, à Baie-Château et à l'UCRM à Casablanca les jours ouvrables de 7h à 12h et de 14h30 à 17h30. Le dépôt des dossiers est totalement gratuit. Un atelier de haut niveau en couture dame recherche de toute urgence des ouvriers qualifiés. Pour plus de renseignements, contactez le 97 94 26 19. Je reprends le numéro 97 94 26 19. Une société de gardiennage de la place cherche de toute urgence des agents de sécurité. Vous devez avoir le niveau BEPC au moins. Pièce à fournir, une copie de l'acte de naissance ou son équivalent, une copie du certificat de nationalité, une copie de la carte d'identité nationale ou de la carte d'électeur, un curriculum vitae, une copie de la carte d'identité de la personne à prévenir, plus deux photos d'identité sur fond blanc et une demande manuscrite. Les dossiers seront déposés à la direction de la structure non loin des bureaux de la Fédération Togolaise de Football. Pour toute information, contactez le 93 46 96 46 93 46 96 46. C'est ainsi se referme cet étrange canal info service de ce jour. Merci à tout un chacun de vous de nous avoir très bien suivis. Bon début de week-end.

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0: Elle est Amérique, ma grand-mère.
1: Allô?
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1: Allô?
3: Allô?
1: Oui, allô? Oui, il y a combien de gens qui sont
3: là?
1: Bonsoir. Bonsoir, là.
3: Bonsoir,
0: là.
3: On va faire un peu de temps.
0: David, voilà, mesdames et messieurs, voici pour vous la journaliste. C'est parti.
3: Je suis un peu plus de temps.
0: Je suis un peu plus de temps.
1: Sinon, David, tu as un peu de temps.

0: Allô?
1: Oui, allô?
0: Deuxième madame.
1: Oui.
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0: 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Eh bien, eh ben, l'auto diamant le fou, l'auto benz le fou, l'auto cadeau le fou, l'auto sam le fou.
2: Ah oui, t'es
0: là. Moi, t'es là.
1: Oublé la vélo.
2: Allô?
3: Oui, allô?
1: Allô?
3: Donc, ben, ça me fout.
2: Ça goûte.
3: Je n'ai pas trop passé mes yeux, là.
2: Ok?
3: Ça est béni.
2: Les mi-fondo.
3: Pas trop passé.
2: Les mi-fondo.
3: Ah, mi-fondo, je vais bien voir.
2: Mais à qui est-ce que tu as fait?
3: Ok, je vais bien voir, je vais bien voir. Je suis quand même bien. Mais si bien, quand même, ton patin, je vais voir.
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3: Laisse les doigts là.
2: Ah ah, laisse les doigts, mais c'est mes volants.
3: Eh eh.
2: Ah ah, d'accord, qu'est-ce que
3: tu veux?
2: Non, tu as déjà dit non. Et quoi que tu veux, Aïda?
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1: 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Allô?
4: Allô?
1: Oui.
4: Bonsoir.
1: Bonsoir.
4: Et que
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4: Être sauvage, donc, je crois que vous avez amour. Solution.
1: Yo, à quelques mots, Rogbello.
2: Eh, au massacre,
1: Allô.
5: Oui, allô, bonsoir.
1: Bonsoir.
5: D'accord, t'as vu ça en foule au fond d'eau.
2: Eh bien, qui a vu?
5: Au point de cadre qui va en avoir, ma vie télé derrière. Oh, non, ben, il y a une toi, dis-moi, tu vois, dis-moi, tu vois, quoi.
2: Non, quoi, non.
5: Moudjessi, Murinto. Voyant des simons.
2: Oh.
5: Moudjessi, toi, quand même. Ah. Y'a une toi, il y avait le bon lot. Voilà, elle est d'agir.
2: Ah,
5: ah. Eh, y'a une toi, dis-moi, tu vois.
2: Donc, il y avait toi, une toi, dis-moi, tu vois.
5: Eh,
2: toi, tu vois, Jodo.
5: Et
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5: Oh
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5: Mais
2: là, elle est complète. Yo,
1: et
2: quoi, comme Léon?
5: On y a un peu de mais.
2: Et Caraméa?
5: Oh, Caraméa, il m'a dit que tu es dans le bonnet là.
2: Il m'a vaqué.
5: Bonnet là, homie.
2: Il m'a vaqué.
5: Et si on a dit que tu as volé,
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5: Et comme on va nous raconter les noirs.
2: Chez Rasa.
5: Si on t'a pas de la con à la Rasa.
2: Ok.
5: Il a dit que le prof.
2: Et non, maman, maman.
5: Et non, pas la parole de Maozéka.
2: Oh, maman, maman.
5: Et
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0: 2. 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
3: Il est 18h.

0: C'est l'heure du journal sur la nouvelle génération. Messieurs, dames, merci de nous recevoir chez vous pour vous informer. Au Togo, près de 16% de la population est porteuse du gène de la drépanocytose, un défi majeur de santé publique. Aujourd'hui, c'est la journée consacrée, bien sûr, aux personnes drépanocytaires. On en parle dans cette édition. Le Sénat a adopté à l'unanimité deux textes internationaux renforçant la sécurité maritime et la protection de l'environnement. Dans notre pays, ces projets de loi visent, bien sûr, à mieux prévenir les populations en mer et à garantir une meilleure indemnisation des victimes. La question de l'avenir de la jeune fille, notamment à travers la rééducation des grossesses, la réduction des grossesses en milieu scolaire, demeure une préoccupation majeure. On en parle également dans cette édition que nous bouclerons avec l'actualité sportive qui nous sera présentée par Maxime Akako. Voilà tout pour l'essentiel, messieurs, dames. Encore une fois, bienvenue et bonne réception à toutes et à tous.
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0: Le Togo célèbre aujourd'hui la journée mondiale de lutte contre la drépanocytose. Considérée comme la maladie génétique la plus répandue au monde, cette journée, initiée par l'Organisation des Nations Unies, vise à renforcer l'information et la sensibilisation des populations sur cette pathologie lourde de conséquences. Contractée à travers une transmission héréditaire, les personnes souffrant de drépanocytose sont souvent confrontées à des crises douloureuses, à une anémie chronique et à diverses complications pouvant donc toucher plusieurs organes. Ces épisodes répétés perturbent fortement leur quotidien et peuvent entraîner des hospitalisations fréquentes. Docteur Bono Tobosi, président de l'association de lutte contre la drépanocytose.
2: Pour le monde, ça fait 5% de la population mondiale qui est drépanocytaire, ou bien qui porte tout au moins le gène S. 5% de la population mondiale. 5%, ça fait 400 millions de personnes. C'est beaucoup. Chaque année, il y a 300 000 bébés qui naissent avec la maladie. Et sur ces 300 000 bébés, à peine la moitié verra l'âge de 5 ans. Ça veut dire qu'ils vont mourir avant l'âge de 5 ans. On a 200 000 décès liés à cette maladie-là également chaque année dans le monde. Et quand on vient chez nous ici au Togo, où nous sommes autour de 8 millions, on a jusqu'à 16% de la population qui porte au moins le gène S susceptible de continuer par propager la maladie. 16%, ça fait 1 200 000 et quelques mille Togolais qui sont concernés. Et parmi eux, il y a 4%, donc ça fait 320 000 et quelques qui sont SS, SC et qui tombent malades régulièrement, qui sont toujours dans le triangle vicieux maison, hôpital, pharmacie. Et donc, c'est aussi un enjeu de santé publique, tant pour le monde, pour l'Afrique et pour le Togo.
0: Et face à cette réalité, les acteurs de santé insistent sur l'importance du dépistage précoce, notamment avant le mariage ou la conception d'un enfant, afin de mieux connaître son statut et limiter la transmission de la maladie. Nous restons toujours avec Dr Tobosi.
2: Les facteurs déclencheurs de la drépanocytose, il y a les températures extrêmes ou bien les changements brusques de température. On est dans une température froide ici tout à l'heure. Si elle sort brusque du studio et retrouve la température externe, ça peut l'amener à déclencher sa crise dans les minutes qui suivent. Il y a la déshydratation, il y a l'hygiène corporelle, la cuisine, la chambre où l'on dort, le lit, le drap de lit. Bref, tout ce qui entoure le drépanocytaire doit être d'une hygiène impeccable. Il y a le stress chez eux. Ce sont des sujets qui ne supportent pas les crises de conflit, le stress au quotidien. Il faut éviter le tabac. L'alcool peut déclencher la crise. Le café peut également déclencher la crise parce que le café et l'alcool ont tendance à provoquer une déshydratation chez le drépanocytaire. Donc il y a plusieurs facteurs et chaque individu peut avoir un facteur particulier déclencheur de sa crise. Mieux vaut prévenir les crises que de s'acharner à les gérer. Le seul et meilleur moyen de prévention, c'est de ne pas s'unir avec un sujet porteur du gène.
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0: Le président du conseil Forêt Soisim Nanyon Singbe participe depuis mercredi au sommet Future Investment Initiative Priority Europe 2026 à Rome. Cette rencontre internationale de haut niveau réunit les dirigeants politiques, investisseurs, opérateurs économiques et innovateurs autour du thème l'Europe réinventée, capital, souveraineté et autonomie stratégique. Les travaux ouverts dans la capitale italienne portent sur plusieurs enjeux majeurs liés aux transformations économiques mondiales. Les discussions mettent notamment l'accent sur le financement de la réindustrialisation, au renforcement de chaînes d'approvisionnement résilientes ainsi que la transformation de la main-d'œuvre dans une économie de plus en plus influencée par l'intelligence artificielle. Fort et Soisimnon Nyon Singbe, président du Conseil, que nous écoutons sur cette rencontre.
4: Chers amis, le thème qui nous réunit parle d'abord de l'Europe. Je crois qu'il ne concerne pas seulement l'Europe, il concerne toutes les régions. Je voudrais donc partager avec vous trois simples observations. D'abord, l'autonomie stratégique ne doit pas être comprise comme une logique de fermeture, mais comme une capacité à mieux organiser les interdépendances. L'Europe a besoin de partenaires fiables pour son énergie. L'Afrique a besoin de capital patient, de technologie, d'accès au marché, d'infrastructures et de capacités industrielles. Ma deuxième observation est que cette convergence ne deviendra réelle que si le capital finance davantage la résilience productive. Cela signifie que le capital doit changer d'horizon. Des ports connectés au corridor, des zones industrielles connectées à l'énergie, des infrastructures numériques connectées aux entreprises, des filières agricoles connectées à la transformation. C'est la logique que nous poursuivons au Togo. Notre ambition est claire, consolider le rôle du Togo comme plateforme logistique, industrielle et commerciale de l'Afrique de l'Ouest. Nous avons pour cela des atouts solides. Le port de Lomé, les corridors vers l'Interland, la facilitation du commerce et la digitalisation avancée des procédures.
0: La participation du président du Conseil s'inscrit dans la stratégie du Togo visant à consolider sa position d'acteur émergent dans les secteurs de la logistique, du commerce et de la connectivité en Afrique de l'Ouest. Elle vise aussi à promouvoir une relation plus équilibrée fondée sur des partenariats solides et équitables entre les pays africains dont le Togo et l'Europe. Fort et Soisimnon Nyon Singbe que nous retrouvons.
4: Ma troisième et dernière conviction est que la relation Europe-Afrique doit entrer dans une logique d'investissement stratégique commun. Pendant longtemps, cette relation a été organisée autour de l'aide publique au développement, de l'accès aux matières premières, des échanges commerciaux, de la gestion des crises ou de la coopération institutionnelle. Ces dimensions gardent leur importance, mais elles ne suffisent plus. L'Afrique ne veut pas et ne peut pas seulement être un fournisseur d'intrants ou un marché futur. L'Afrique veut devenir un espace de production, de transformation, d'innovation et de solutions. Elle veut créer davantage de valeur localement et construire ses propres capacités industrielles, énergétiques, numériques et financières. Pour l'Europe, ce changement ne doit pas être perçu comme une menace. Au contraire, il peut devenir un avantage stratégique. Une Afrique plus industrialisée, mieux connectée, plus intégrée et plus résiliente sera un partenaire plus fiable.
0: Le Togo renforce son arsenal juridique pour mieux faire face aux risques de pollution maritime. Après le vote des députés en première lecture, le Sénat a adopté à l'unanimité hier les projets de loi autorisant l'adhésion du pays à améliorer la protection de l'environnement marin et la prise en charge des dommages liés aux accidents en mer. Les deux textes ont été approuvés par les 43 sénateurs présents. Le premier projet de loi porte sur l'adhésion du Togo au protocole de 2000 relatif à la préparation, à la lutte et à la coopération entre les événements de pollution impliquant des substances nocives et potentiellement dangereuses. Le second texte concerne l'adhésion à la Convention internationale portant création d'un fonds d'indemnisation pour les dommages dus à la pollution par les hydrocarbures. Nous écoutons ici le ministre délégué chargé de l'économie maritime, Edemkoku Tengue.
5: Le vote que vous venez d'émettre n'est pas un simple acte de procédure. Le Togo rejoint ainsi une communauté de plus de 110 États qui ont fait le choix de la solidarité et de la responsabilité sans grever leurs finances publiques. Notre pays n'a pas formé ce choix au hasard. Le port autonome de Lomé, que le classement de référence du lieu distingue depuis 4 années consécutives comme le premier port à conteneurs d'Afrique de l'Ouest et le seul port d'Afrique subsaharienne du top 100 mondial, voit son trafic croître au rythme soutenu de ses opérations de transbordement. Le travail accompli aujourd'hui constitue une étape décisive, même non la dernière. Conformément à notre ordre constitutionnel, ce n'est qu'au terme de l'adoption définitive de ces textes en séance plénière par la première chambre du Parlement que le gouvernement procédera aux diligences qui en découlent.
0: À l'issue du vote, le président du Sénat, Barry Moussa Baké, a salué une initiative qui permettra au Parlement d'accompagner les efforts du gouvernement en faveur de la protection de l'environnement et de la préservation des intérêts nationaux. Barry Moussa Baké, président du Sénat.
3: Adhérer à ces instruments, c'est doter notre pays d'un bouclier contre l'imprévisible. C'est garantir que face aux pollutions chimiques ou aux marées noires, le Togo ne sera jamais seul ni démuni. Nous passons aujourd'hui de la vulnérabilité à la protection et de l'aléa à l'indemnisation garantie. Nous saluons la cohésion du Sénat devant l'intérêt supérieur de la patrie. Monsieur le ministre, vous repartez avec la force d'un Parlement uni derrière la vision de son président du Conseil, son Excellence, Monsieur Forissa Zimnagnassimbe.
0: Le ministre de l'Aménagement du Territoire et de l'Urbanisme, Kodjo Adeyeye TP, a accompagné bien sûr d'une délégation ministérielle, a effectué une visite de terrain en début de semaine dans la région des Savanes. Cette tournée a porté essentiellement sur plusieurs sites abritant des projets d'adduction d'eau potable. La mission a conduit la délégation dans plusieurs localités, notamment à Gando, dans la préfecture de l'Oti-Sud, à Saint-Cassé, à Dapan, ainsi que sur les bases militaires de l'opération Kondouaré. Sur place, le ministre et son équipe ont pu constater l'évolution des travaux et échanger avec les responsables des chantiers. Kodjo Adeyeye, le ministre de l'Aménagement du Territoire et de l'Urbanisme.
6: Un certain nombre de forages devaient être faits dans les bases militaires. Nous sommes passés vérifier que ces travaux avancent bien. Et nous venons de nous rendre compte que au niveau de Dapan, surtout à Saint-Cassé, le réservoir qui était à ses débuts a connu une bonne évolution, ce qui est satisfaisant. La pause pour envoyer de l'eau depuis Dalouac sur les châteaux intermédiaires en vue de fournir de l'eau à la population. Ces travaux en termes de fouille et de pose de tuyaux avancent très bien. Les taux d'exécution sont satisfaisants.
0: À travers cette visite, les autorités entendent renforcer le suivi des projets publics afin de garantir leur efficacité et leur bonne mise en œuvre au profit des communautés locales. Nous restons toujours avec le ministre Kodjo Adeyeye.
6: Les entreprises tiennent dans les délais, mais la volonté du gouvernement, c'est de tenir dans les délais en termes de résultats de fourniture d'eau à ces populations-là, que ce soit au niveau des camps pour nos forces de défense et de sécurité à qui nous continuons d'apporter tout notre soutien, que ce soit pour nos populations ici à Dapaon et dans ses environs. Nous reviendrons plus pour constater l'avancement des travaux, mais pour nous assurer que l'eau va aux populations.
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0: Et je le disais dans le sommaire, la question de l'avenir de la jeune fille, notamment à travers la réduction des grossesses en milieu scolaire, demeure une préoccupation majeure. Malgré les campagnes de sensibilisation menées par les autorités, les organisations de la société civile et les partenaires de l'éducation, le phénomène reste préoccupant et continue de compromettre le parcours scolaire ainsi que l'avenir de nombreuses adolescentes. Chaque année, des centaines d'adolescentes voient leur parcours scolaire perturbé, voire interrompu par une grossesse précoce. Au-delà de l'abandon des études, ces situations réduisent les perspectives d'accès à une formation qualifiante, à un emploi stable et à une autonomie financière, tout en accentuant les inégalités entre les filles et les garçons. Rien que pour l'année scolaire 2024-2025, 2284 cas de grossesse en milieu scolaire ont été recensés à travers le pays, un chiffre jugé alarmant par les acteurs de la protection de l'enfance et de l'éducation qui interpelle à la fois les jeunes filles, les parents, les responsables éducatifs et l'ensemble de la société. Marounio Djani, directrice régionale de l'éducation du Grand Lomé.
7: Effectivement, le phénomène de grossesse en milieu scolaire est considéré comme très préoccupant au niveau de l'éducation nationale, parce que chaque élève qui s'inscrit dans nos établissements à l'école depuis le préscolaire déjà, nous attendons que cet élève, qu'il soit fille ou garçon, puisse achever le cursus scolaire afin de pouvoir bien se préparer à sa vie à la fin de ses études. Pour l'année 2024-2025, nous avions eu environ 200 cas de grossesse, mais tous venant des inconnus. Et les filles là nous ont dit qu'ils ne connaissent pas ceux qui les ont mis enceinte. Ah oui, on a tout fait, on n'a pas pu obtenir autre chose que je ne sais pas. Mais bon, en général, il s'agit souvent de leurs camarades, parfois des membres de la famille, parfois des parents très très proches. Et c'est pour ça que c'est difficile d'en parler. Quand on fait des enquêtes, on se rend compte que c'est ça. On a connu un cas de suicide et on nous a dit que c'est son papa qui l'a mise enceinte, l'enfant ne supportant plus le phénomène. Mais puis un midi comme ça, puis elle s'est suicidée. Il a laissé une note pour dire que voilà, j'en ai assez. Donc il faut vraiment que nous fassions attention à nos filles.
0: Et à l'approche des vacances, période durant laquelle, bien sûr, les élèves disposent de plus de temps libre et bénéficient parfois d'un encadrement moins rigoureux, les acteurs de la protection de l'enfance appellent à une vigilance accrue des parents. L'objectif est de permettre à davantage de jeunes filles de retrouver le chemin de l'école à la rentrée prochaine et de poursuivre leurs études dans de meilleures conditions. Mais à tout, un petit point focal genre à la direction des enseignements primaires et des enseignements préscolaires et primaires.
8: Bientôt, c'est les vacances. Je vais demander aux parents de savoir où envoyer leurs enfants pendant les vacances. C'est très important. C'est-à-dire que la peur, c'est à tous les niveaux. On ne sait pas qui est qui. Pour un enfant, le danger est à tous les niveaux. Donc, de prendre soin de leurs enfants. Par le passé, pendant les vacances, il y a des activités un peu partout. Donc, je vais demander aux parents de prendre soin de leurs enfants. Parce que c'est l'avenir de demain. Et ces enfants, ce n'est pas seulement pour eux, c'est pour toute la nation togolaise. Au niveau de l'action sociale, le ministère des Solidarités, il y a un module de parentalité positive qui est là présentement. Je pense qu'avec ce module, c'est pour l'éducation des parents. Nous devons l'exploiter pour sensibiliser mieux les parents. Parce qu'il y a des parents, jusqu'alors, ne comprennent pas réellement ce qui les attend dans l'éducation de leurs enfants. Donc vraiment, il y a un grand rôle que les parents doivent jouer pour que ce phénomène de grossesse aussi s'arrête.
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11: La page sportive, le mondial 2026 bat son plein aux États-Unis, Mexique et Canada. Après les chocs d'ouverture, voici donc ce qu'il faut retenir des trois derniers jours. France a battu Sénégal 3-1. C'était donc le mardi 16 juin dernier. Entrée en matière compliquée donc. Doublé de Kylian Mbappé, 66e, 90e plus 6, qui bat le record de Giroud avec ses 8 buts en sélection. Barcola, 92e minute pour le 2-0. Puis but de Ibrahim Mbaye à la 90e minute plus 5 pour le Sénégal. L'Argentine de son côté a laminé l'Algérie de 3-0. C'était toujours mardi, triplé de Lionel Messi pour son 200e match en sélection, 17e, 60e, 76e. Il rejoint Miroslav Klose avec 16 buts en Coupe du Monde, co-meilleur buteur donc de l'histoire du tournoi. Et puis de son côté, Norvège a étrié bien sûr l'Irak 4-1. Mardi toujours, doublé de Erling Haaland, 29e, 2e but. Après l'égalisation, Stiga, 76e et Trostevet, 90e plus 7, alourdit le score. L'Angleterre de son côté face à la Croatie l'emporte 4-2. C'était donc ce mercredi 17 juin. Match fou à Dallas, 2-2 à la mi-temps. Puis les Trilans accélèrent en deuxième période pour l'emporter 4-2. Colombie a battu Ouzbékistan 3-1 ce mercredi toujours. Les Cafeteros s'imposent 3-1 au stade de Mexico, mais laissent 1-0 à la mi-temps. Ils renversent tout en deuxième période. De son côté, Cristiano Ronaldo avec son Portugal n'a rien vu face à la République démocratique du Congo. 1-0 entre Portugais et Congolais. Accrochage à Houston, 1-0 score final. Match nul pour l'entrée des Portugais, bien sûr. De son côté, l'Espagne, depuis lundi, a fait match nul face au Cap-Vert. 0-0. Première grosse surprise donc du mondial. La Rora, championne d'Europe, bute sur une défense regroupée des requins bleus. Vosinha, le gardien capverdien, très énorme. Belgique, Égypte, 1-0 entre Belges et Égyptiens. Les Diables rouges accrochés, but d'Eman Achour. Surpasse de Salah, 20e minute, puis but concentrant de Mohamed Hani, 66e minute pour l'égalisation. Il reste donc des matchs pour se rattraper et viser les 8e de finale pour, bien sûr, tous les pays africains. La deuxième journée des matchs de poule de vendredi 19 juin avec des affiches Maroc, Écosse, USA, Australie.
0: Et c'est sur cette note sportive que nous bouclons cette édition. Merci de nous avoir suivis à la mise en onde, Michel Tomika. Merci à toute l'équipe de la rédaction et bonne suite de programme sur 93.5.
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3: Mesdames et messieurs, merci de choisir la radio du dialogue pour vous informer. Voici donc les titres du journal. À la une de l'actualité ouest-africaine ce soir au Niger, le trafic aérien a repris à Niamey après l'attaque de l'aéroport international d'Iori à Mani hier jeudi. Selon le ministère de la Défense, ce nouvel assaut terroriste a coûté la vie à 11 soldats et 2 civils. Au Mali, 12 personnes sous sanctions financières ciblées. Les autorités maliennes ont ordonné le gel de leurs avoirs et ressources économiques pour une période initiale de 6 mois. Au Burkina Faso, 2 agents de la police nationale sont révoqués de leurs fonctions. Ces derniers sont accusés d'avoir détourné plus de 45 millions de francs CFA. Au Bénin, Candide Azanaï est entendu pour la première fois par la justice. En détention depuis quelques mois, l'ancien ministre de la Défense et opposant est poursuivi dans l'affaire de la tentative de coup d'État de décembre 2025.
4: Je suis optimiste parce que il n'y a aucun élément prouvant qui cherche-t-il de l'impliquer. Je me bats pour que ce soit un non-lieu.
3: Dans le reste de l'actualité, les changements climatiques ont fait des milliers de décès sur le continent, indique l'Organisation mondiale de la météorologie dans son rapport sur l'état du climat en Afrique en 2025. À ce encore, dans la seconde partie, le dossier du jour, l'invité et l'actualité des sports. Voilà ainsi présenté le sommaire. À la mise en onde, Ismaëlla Camara qui assure la mise en onde. Kappa Gomis au streaming, une fois encore, bienvenue.
5: Sylvie Ouedraogo.
3: Nous débutons au Nigeria où l'armée a annoncé avoir repoussé dans la nuit du 19 juin une attaque menée par des combattants de l'État islamique en Afrique de l'Ouest, les SWAP, dans l'État de Borno, au nord-est du pays. Selon les autorités militaires, les assaillants ont lancé des attaques coordonnées contre plusieurs positions de l'armée avant d'être repoussés grâce à une intervention combinée des forces terrestres et de l'aviation. L'armée affirme avoir infligé de lourdes pertes aux insurgés sans enregistrer de victimes dans ses rangs. Et nous poursuivons au Niger où la population de Niamey vague librement à ses occupations ce vendredi au lendemain de l'attaque de l'aéroport international d'Iori à Mani de Niamey par des hommes armés. L'assaut a fait 11 morts dans les rangs de l'armée et 2 chefs ou 2 chez les civils. Elle a été revendiquée par le groupe terroriste Jinim. L'armée nigérienne dit avoir neutralisé plusieurs assaillants et assure que la situation est aujourd'hui totalement sous contrôle. Des précisions avec Maimouna Fofana.
6: Le trafic aérien a repris à l'aéroport international Iori Hamani de Niamey. La zone aéroportière est totalement dégagée, mais reste sous haute tension, marquée par une forte présence militaire. L'attaque d'hier, jeudi, revendiquée par le groupe extrémiste violent Jinim, a coûté la vie à 11 soldats et 2 civils, selon un communiqué du ministère de la Défense. Le document poursuit par ailleurs que 22 assaillants ont été neutralisés, une vingtaine de suspects interpellés. Le ministère nigérien de la Défense ajoute qu'une vaste opération de l'armée est en cours pour arrêter tous les responsables de cette attaque et leurs éventuels complices. À noter que c'est la deuxième fois que le groupe de soutien à l'islam et aux musulmans Jinim attaque l'aéroport international de Niamey. Pour des raisons de sécurité, selon les autorités, une opération de déguerpissement de plusieurs quartiers autour de l'aéroport a débuté au début du mois. Plusieurs pays et les organisations régionales ont apporté leur soutien au Niger après cette nouvelle attaque. La Commission de l'Union africaine, la délégation de l'Union européenne ont condamné et exprimé leur profonde indignation. L'Algérie et le Bénin, voisins immédiats du Niger, ont exprimé leur solidarité.
3: Maïmouna Fofana analyse de cette nouvelle attaque de l'aéroport international d'Yori Amani de Niamey, la deuxième en l'espace de quelques mois. On continue d'en parler dans la seconde partie de ce journal avec Moussa Sawadogo, spécialiste des questions sécuritaires au Sahel. Les autorités maliennes ont placé 12 personnes sous sanctions financières ciblées, ordonnant le gel de leurs avoirs et ressources économiques pour une période initiale de 6 mois. Cette mesure annoncée dans un décret signé le 18 juin, hier donc, par le ministre de l'Économie et des Finances, Alousseni Sanou, s'inscrit dans le cadre des efforts de lutte contre le blanchiment d'argent, le financement du terrorisme et la prolifération des armes. Amiwan pour plus d'explications.
7: Parmi les personnalités citées figurent le journaliste Malik Konaté, l'activiste Khadija Fofana, l'ancien ministre Ismaïl Sako ou encore l'ancien magistrat Cheikh Mohamed Chérif Kone. La liste comprend également des personnalités liées aux mouvements politiques et armés du nord du Mali, dont l'ancien député de Kidal, Ahmada Agé Bibi, est le porte-parole du Front de libération de l'Azawad. Selon les autorités, ces personnes sont soupçonnées de soutenir des groupes armés, notamment le groupe de soutien à l'islam et aux musulmans Jinim, affilié à Al-Qaïda, ainsi qu'au Front de libération de l'Azawad. D'autres sont accusés d'apologie du terrorisme et d'association de malfaiteurs. Le gouvernement explique vouloir perturber les réseaux de financement de ces groupes. Il ordonne les banques et les institutions financières à identifier et à geler tout avoir ou actif lié aux personnes concernées. Cette décision intervient dans un contexte marqué par la persistance de l'insécurité et la montée des tensions entre Bamako et les anciens groupes armés ayant participé au processus de paix d'Alger.
3: Des explications de Amiwan au Mali, donc, où ces sanctions financières ou des sanctions financières ont ciblé 12 personnes. Et nous poursuivons l'actualité au Burkina Faso. Deux agents de la police nationale sont révoqués de la fonction publique. Il s'agit d'un lieutenant et d'un sergent-chef accusés d'avoir détourné plus de 45 millions de francs CFA destinés à la prise en charge des opérations d'une unité d'élite engagée dans l'ouest du pays. La décision a été prise en Conseil des ministres hier jeudi, détail à Ouagadougou avec Martin Kaba.
8: Le lieutenant Nicolas Thiao et le sergent-chef Marcel Ilboudo, respectivement chef de service administratif et financier à la direction régionale de la police nationale des Bankui et responsable logistique, ne font plus partie de la police nationale. Ils sont révoqués à compter de ce jeudi pour avoir détourné plus de 45 millions de francs CFA destinés à la prise en charge des opérations de l'unité mobile de la police nationale de Coin dans la région des Bankoui. Le ministre en charge de la sécurité, Mahamadou Sana.
9: Il s'est de souligner que la révocation de ces deux agents est sans préjudice de

0: détournement, le Conseil des ministres décide que la rétribution des primes des opérations se fera désormais à travers la coopérative militaire et paramilitaire d'épargne et de crédit. Martin Kaba, Ouagadougou, West Africa, Democracy Radio.
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2: En Côte d'Ivoire, Louis Broujac a été interpellé par la police. Cet ancien agent au maire de la commune de Koumassi est poursuivi pour avoir ordonné la démolition de plusieurs habitations dans un quartier de cette commune populaire d'Abidjan. Il était activement recherché par la police sur ordre du procureur de la République. Plus de détails lus par Alpha Aboubakar.
3: C'est dans la soirée d'hier jeudi que Aloui Broujac a été interpellé par des éléments de la police. Il est accusé de démolition illégale après avoir ordonné la destruction de plusieurs habitations d'un quartier de la commune de Koumassi à Abidjan, un déguerpissement qui a mis à la rue plusieurs familles. Quelques jours après l'opération, la justice a émis un mandat d'arrêt contre lui, indiquant qu'il n'avait jamais reçu l'autorisation des autorités compétentes pour procéder aux démolitions, contrairement à ce qu'il a avancé. Dans son communiqué, le procureur de la République a rejeté les arguments de Aloui Broujac, qui se réclame propriétaire de 34 hectares sur lesquels les habitations détruites avaient été construites. Alors que des voix soupçonnent des mains invisibles derrière Aloui Broujac, le procureur promet de faire la lumière sur ce dossier. Une enquête ouverte permettra de savoir s'il a des complices au sein de l'administration et comment il a pu acquérir 34 hectares de terre dans la commune de Koumassi, où il avait été adjoint au maire entre 1998 et 2000. Une investigation a aussi été parallèlement ouverte par la Haute Autorité pour la Bonne Gouvernance, qui déplore la situation en cours à Koumassi. En attendant les conclusions de l'enquête, des acteurs politiques d'opposition, dont l'ex-président Laurent Gbagbo, suggèrent de reloger les familles actuellement sans abri qui ont été déguerpies du site. Il appelle le gouvernement à la mise en place d'un dispositif d'hébergement provisoire.
2: Merci à vous, Alpha Aboubakar. Au Bénin, Candide Azanaï, ancien ministre de la Défense et président du parti Restauré l'Espoir, a été entendu pour la première fois par la Cour de répression du terrorisme. En détention depuis quelques mois, il est poursuivi dans l'affaire de la tentative de coup d'État de décembre 2025. Selon ses avocats, l'opposant est poursuivi pour des faits de complot contre l'autorité de l'État et provocation directe à la rébellion. Compte rendu d'audience de notre correspondant à Cotonou, Aziz Adam Soulé.
4: Les poursuites s'inscrivent dans le cadre des enquêtes ouvertes à la suite de la tentative présumée de coup d'État de décembre 2025. Après plusieurs mois de détention, l'audition de Candide Azanaï d'hier jeudi constitue une étape normale de la procédure d'instruction. Le juge chargé du dossier poursuit ses investigations afin de recueillir les déclarations des personnes concernées et de vérifier les différents éléments. Maître Aboubakar Baparapé, avocat de la défense.
5: Je suis optimiste parce que il n'y a aucun élément prouvant susceptible de l'impliquer. Je me bats pour que ce soit un non-lieu. La suite, c'est qu'on va attendre, n'est-ce pas, que la commission d'instruction puisse finir. Ici, ils sont nombreux.
4: À l'issue de l'audition, l'ancien ministre a été reconduit à la prison civile d'Apo Misrété. Pour l'heure, aucune nouvelle décision judiciaire n'a été annoncée. Les investigations se poursuivent devant la commission d'instruction qui devra déterminer les suites à donner à l'affaire. À l'issue de cette phase, les magistrats pourront soit prononcer un non-lieu si les charges sont jugées insuffisantes, soit renvoyer le dossier mis en cause devant la juridiction compétente pour être jugé. L'enquête liée à la tentative présumée de coup d'État du 7 décembre 2025 se poursuit sous l'autorité de la CRIET, la Cour de répression des infractions économiques et du terrorisme. Cotonou, Aziz Adam Soulé pour la West Africa Democracy Radio.
2: C'était là le Bénin où Candide Azanaï reste en prison après son audition par la CRIET. Et nous parlons environnement. Le continent africain se réchauffe plus rapidement que la moyenne mondiale. C'est ce qu'indique le nouveau rapport de l'Organisation mondiale de la météorologie. Le document intitulé « L'état du climat en Afrique en 2025 » note un nombre important de dérèglements climatiques qui touchent des millions de personnes. Le point avec Demba Amar-Anne.
6: Dans son rapport publié hier, l'Organisation météorologique mondiale révèle que des événements climatiques extrêmes ont touché au moins 13 millions de personnes et provoqué plus de 3 000 décès sur le continent africain en 2025. Selon l'OMM, l'Afrique a été confrontée à des phénomènes comme les inondations.

0: l'élévation du niveau de la mer ou encore la sécheresse. Selon le document, malgré ces défis climatiques, seule une minorité de pays dispose de systèmes d'alerte précoce permettant de sauver des vies et des moyens de subsistance. Parmi les phénomènes qui affectent le plus les populations figurent les inondations. Des experts proposent un renforcement des systèmes d'alerte précoce et l'appropriation par les populations des données météorologiques. Katielu Gabtialawan, ancien directeur de la météorologie nationale du Niger.
1: Tous les pays sont appelés à mettre en place des systèmes d'alerte précoce pour protéger leur population. Il faut que nous arrivions à cartographier les risques de l'ensemble du pays. Deuxièmement, c'est surveiller pour pouvoir détecter, observer, suivre, faire de la vigilance pour qu'à temps, on arrive à détecter les dangers et qu'on puisse prévoir et enfin donner l'alerte. Et le troisième pilier, c'est la diffusion et la communication. Le quatrième pilier, c'est celui-là qui doit travailler avec toutes les communautés pour dire attention, voilà les risques que nous avons dans votre région et voilà les dégâts que ces risques ont déjà dans le passé provoqués. Quand ça vient, voilà les différents protocoles qu'on va développer pour que vous ayez des meilleures façons d'agir pour répondre convenablement, pour sauver vos vies, pour sauver vos biens.
0: Selon toujours le rapport de l'Organisation mondiale de la météorologie, ces phénomènes climatiques ont des répercussions dans tous les secteurs de l'économie et de la société. Les auteurs du document appellent les États africains à mettre en place des réponses politiques ciblées.
2: Ainsi s'achève la première partie de cette édition. La seconde partie, c'est dans quelques instants, mais avant, je vous rappelle l'essentiel des titres. À la une de l'actualité ouest-africaine de ce soir, au Niger, le trafic aérien a repris à Niamey après l'attaque de l'aéroport international d'Iori à Mani hier jeudi, selon le ministère de la Défense. Ce nouvel assaut terroriste a coûté la vie à 11 soldats et 2 civils. Au Mali, 12 personnes sous sanctions financières ciblées. Les autorités maliennes ont ordonné le gel de leurs avoirs et ressources économiques pour une période initiale de 6 mois. Au Burkina Faso, 2 agents de la police nationale sont révoqués de leurs fonctions. Ces derniers sont accusés d'avoir détourné plus de 45 millions de francs CFA. Au Bénin, Candide Azanaï, entendu pour la première fois par la justice, en détention depuis quelques mois, l'ancien ministre de la Défense et opposant est poursuivi dans l'affaire de la tentative de coup d'État de décembre 2025. Dans le reste de l'actualité, nous allons parler des changements climatiques qui ont fait des milliers de décès sur le continent, indique l'Organisation mondiale de la météorologie. Restez avec nous, la seconde partie, c'est dans quelques instants.
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2: Le dossier de la rédaction, nous nous intéressons au remblayage illégal de la lagune Ébrier qui suscite de vives inquiétudes. Depuis plusieurs semaines, les particuliers procèdent sans autorisation administrative au remblayage de la lagune Ébrier en plein cœur de la capitale économique ivoirienne. Une situation qui inquiète les défenseurs de l'environnement et interpelle les autorités ivoiriennes. C'est un dossier que nous présente Marcel Ariston Blé.
4: Si le remblayage n'est pas un phénomène nouveau à Abidjan, il convient de rappeler que par le passé, plusieurs opérations ont été conduites par les pouvoirs publics afin d'accompagner l'urbanisation progressive de la ville. Toutefois, force est de constater que cette pratique refait aujourd'hui surface sous une forme le moins préoccupante, celle du remblayage illicite mené en dehors de tout cadre réglementaire et sans l'aval des autorités compétentes. La lagune Ébrier, déjà fortement affectée par la pollution, subit ainsi une nouvelle agression environnementale. Des centaines de tonnes de sable et de granit y seraient déversées par des particuliers suscitant l'indignation et la colère des riverains.
5: La lagune, c'est un espace naturel. Remblayer, ça va créer d'autres faits au niveau de l'atmosphère, parce que quand il y a le soleil, quand il y a l'évaporation de la lagune, ça nous permet d'avoir la pluie. Si on doit rembler la lagune aujourd'hui, c'est que demain on va rembler la mer. On n'aura plus, c'est clair. Donc, c'est pas forcément qu'on, c'est Abidjan seulement qu'on doit faire des investissements. La Côte d'Ivoire regorge plusieurs régions. Donc, si on a fait tout Abidjan, tout le monde va vouloir venir à Abidjan. Donc, vraiment, que l'État se penche sur ce problème-là pour vraiment si on peut stopper.
4: Cette inquiétude est également partagée par les spécialistes de l'environnement. Le professeur Bena Oseyapo, directeur du CIAPOL, le Centre ivoirien anti-pollution, met en garde contre les conséquences que de telles pratiques pourraient engendrer tant pour l'écosystème lagunaire que pour les populations vivant à proximité.
6: Mais vous voyez la perte des ressources halieutiques, la perte vraiment du cours d'eau de la lagune Ibrier, et puis les zones de frais qui sont détruites, les mangroves qui sont détruites. Aujourd'hui, il n'y a plus de plage protégée. Ces odeurs qui viennent empester vraiment la ville d'Abidjan. Ce sont des faits. Et donc, comme je le dis, le remblai constitue un phénomène qui vient vraiment pourrir la lagune autour d'Abidjan. Et c'est pas du tout beau pour la ville d'Abidjan qui est appelée à se développer. C'est vraiment un phénomène qu'il faut combattre. Les administrations n'ont pas fonctionné.
4: Au-delà de ces constats, la question de la responsabilité des pouvoirs publics se pose avec acuité. Que fait le ministère des Affaires maritimes chargé notamment de la surveillance et de la sécurité des plans d'eau lagunaires? Interrogé sur la question, le directeur des Affaires maritimes, le colonel-major Julien Yao Kwasi, évoque certaines difficultés dans la lutte contre cette pratique illégale.
7: Tout ce travail de révision des textes qui existe peut-être depuis 2019, du fonctionnement même de la commission pour éventuellement rattraper tout ce qui n'a pas fonctionné pour nous permettre de gérer au mieux. Quand je dis gérer au mieux, c'est l'État, y compris toutes les entités qui participent à la gestion de ces dossiers de remblayage, pour qu'on puisse réviser les textes et avoir des textes qui puissent nous permettre de protéger au mieux cette lagune-là. C'est le deuxième plan d'eau lagunaire au monde, après celui de Miami.
4: Pour certains observateurs, la réponse de l'État doit être à la fois ferme et préventive. Journaliste, analyste politique, Sidiki Traoré suit de près ce phénomène. Il appelle le gouvernement à prendre des mesures coercitives pour dissuader les particuliers indélicats, mais aussi à renforcer la sensibilisation des populations à la protection de l'eau.
8: De façon réglementaire, pose déjà un problème. Imaginez donc le remblayage illicite. Ce qui fait que les autorités aujourd'hui sont obligées de prendre des mesures assez fortes pour arrêter justement cette exploitation abusive des plans d'eau. Sinon, autrement, de plus en plus, nous allons assister à ce qu'on appelle en fait des désastres environnementaux et surtout sensibiliser la population sur justement la protection justement des plans d'eau qui sont vraiment vitaux pour l'équilibre en fait justement de l'écosystème.
4: Un message est bien capté par le gouvernement. Il entend durcir le ton. Le porte-parole du gouvernement, Amadou Koulibaly, dans une récente sortie sur la question, a assuré que les auteurs de ces remblayages illégaux s'exposent à la rigueur de la loi.
9: Il y a des sanctions qui sont prises, mais le gouvernement saisi de la question a compris qu'il faut aller vers un renforcement de ces sanctions-là. Tout se fait selon la loi. Ce que la loi n'a pas prévu, on ne peut pas l'inventer. Ce serait rentrer dans l'arbitraire, ce serait rentrer dans une république qui, en tout cas, ne serait pas un état de droit. Donc, il y a des dispositions à prendre pour pouvoir renforcer les sanctions pour ceux qui s'adonnent à des remblayages illégaux.
4: Dans un contexte marqué par une forte pression foncière et une expansion urbaine soutenue, la préservation de la lagune Ébrier apparaît plus que jamais comme un enjeu environnemental majeur pour la ville d'Abidjan. Marcel Ariston Blé, Abidjan pour West Africa Democracy Radio.
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2: Le trafic aérien a repris à Niamey. La population vague librement à ses occupations ce vendredi, au lendemain de l'attaque de l'aéroport international d'Yori Amani par des hommes armés. L'assaut revendiqué par le groupe terroriste Jinim a coûté la vie à 11 soldats. Et deux civils. L'armée nigérienne dit avoir neutralisé plusieurs assaillants et rassure que la situation est totalement sous contrôle. À noter que c'est la deuxième attaque ciblant l'aéroport international d'Yori Amani de Niamey en l'espace de quelques mois. On en parle avec Moussa Sawadogo, spécialiste burkinabé des questions sécuritaires. C'est un entretien réalisé par Demba Amar-An.
0: Bonjour Moussa Sawadogo.
10: Bonjour.
0: L'aéroport international d'Yori Amani de Niamey connaît une nouvelle attaque et c'est la deuxième en l'espace de quelques mois. Pourquoi, selon vous, les groupes armés ciblent de plus en plus les infrastructures aéroportuaires?
10: Je pense que cela s'explique par un changement de la lutte sur le terrain. Depuis quelque temps, environ un an, on a constaté que face aux difficultés que rencontrent les militaires, les soldats de l'AES de façon générale, sur le terrain face à des groupes terroristes qui sont très mobiles, qui apparaissent, qui disparaissent, et il est très difficile pour les armées régulières de les suivre parce que souvent, dans leur repli, il y a des embuscades qui sont tendues aux militaires, il y a des objets explosifs qui sont dissimulés. Les armées ont développé une guerre aérienne. Donc, beaucoup d'investissements en matière d'hélicoptères, beaucoup de drones qui ont été achetés. Et effectivement,

0: privé des drones a changé un peu l'équilibre sur le terrain. Donc, je pense que à partir de ce changement-là, de cette tactique nouvelle développée par les armées de l'AIS, les terroristes ont compris que il faut s'attaquer à la base de ces aéroports. Et je pense que c'est ce qui pourrait expliquer ce que nous constatons aujourd'hui. Parce que les aéroports sont là où se trouvent les hélicoptères, les avions de combat et dans certains cas, les drones. Donc je pense que attaquer les aéroports aujourd'hui, c'est essayer de détruire l'arme fatale, entre guillemets, entre les mains de nos gouvernements.
1: Est-ce qu'on peut dire qu'il y a des failles sur le plan sécuritaire dans la mesure où les aéroports sont censés être hautement surveillés?
0: Mais bien sûr, il ne faut pas qu'on se leurre, parce que les capitales sont très protégées. Les aéroports où se trouvent les avions de combat, les hélicoptères, les drones sont des endroits hyper protégés. Donc quand l'ennemi arrive à porter un coup là-bas, de deux choses l'une, soit le système sécuritaire mis en place n'est pas adapté à la protection des lieux. Et là, j'imagine qu'après chaque attaque, il y a des enquêtes pour essayer de comprendre réellement ce qui s'est passé. Ou peut-être qu'il y a des complicités en interne. Surtout que aujourd'hui, on entend souvent dire que les ramifications du terrorisme au Burkina Faso, il y a un terme qu'on utilise, c'est la perfidie. Où ils arrivent peut-être à infiltrer même des zones qu'on croyait à l'abri de leur emprise.
1: Alors pour le cas du Niger, c'est la deuxième fois que l'aéroport de Niamey subit une attaque cette année. Est-ce que les groupes armés chercheraient-ils à isoler le pays?
0: Mais je pense que c'est effectivement cela, parce que au niveau de l'alliance militaire entre les différents pays de l'AIS, il y a tout un processus de mutualisation des forces armées qui est en train de se mettre en place. Et les différents membres de l'AIS se sont engagés à soutenir un des membres, c'est-à-dire un pour tous, tous pour un. Et on sait qu'en cas d'urgence, c'est l'aéroport qui est la porte d'entrée. Donc si on arrive à prendre l'aéroport, vous comprendrez qu'en cas de difficulté, par exemple, je ne le souhaite pas, si l'aéroport n'est plus opérationnel, comment les alliés burkinabés, les alliés maliens pourraient intervenir? Par la route, ils prendront combien de jours pour arriver? Donc l'aéroport étant la porte d'entrée, viser l'aéroport aussi, c'est peut-être vouloir casser la voie de secours en cas de problème.
1: Alors, est-ce que cette nouvelle attaque ne freinerait pas l'élan des investisseurs et certains partenaires et qui souhaiteraient faire affaire avec Niamey?
0: Mais bien sûr, déjà que même les pays sont attaqués par les terroristes, ça a découragé pas mal d'investisseurs. Vous savez, les gens qui font le business, quand la sécurité n'y est pas, ils réfléchissent deux fois avant de venir. S'il y a une insécurité au niveau de l'aéroport, c'est pas seulement des conséquences militaires. Ça veut dire que même les vols civils seront suspendus. Et quand il y a des vols civils qui sont suspendus, il y a une isolation totale de ces pays concernés, surtout que par la voie terrestre, il y a beaucoup d'entrées. Et si je prends le cas du Niger, par exemple, la frontière avec le Burkina, on sait qu'il y a des difficultés. La frontière avec le Bénin, on sait qu'il y a des difficultés. Donc, l'aéroport permet d'avoir un pont aérien. Et si l'aéroport n'est plus fonctionnel, vous comprendrez qu'à partir de ce moment, même les ravitaillements militaires, même l'importation des armes, l'importation de munitions, de carburant, la mobilité des personnes civiles, tout ça est remis en cause. Et si cela se produisait, je pense que le pays serait dans un problème d'isolement et ça ne serait pas bien.
1: Que doivent faire les autorités pour contrer ces attaques qui ciblent les aéroports?
0: Mais je pense qu'il faut sécuriser l'aéroport. Je pense qu'il est temps de faire objectivement l'audit sécuritaire de ces infrastructures-là et de comprendre qu'est-ce qui ne marche pas. Et de vraiment faire appel à des spécialistes pour essayer de voir qu'est-ce qu'il faut faire. Je sais que le Burkina a développé une certaine stratégie, le Mali a peut-être sa stratégie. Je pense que peut-être que les trois pays pourraient s'asseoir pour avoir les bonnes pratiques en la matière pour essayer de voir ce qu'il faut. Je pense qu'ils n'ont pas le choix. Il faut sécuriser les aéroports, puisque l'aéroport, c'est aussi une frontière. Si l'aéroport, qui est une frontière, devient aussi dangereuse que les frontières terrestres, alors là, je pense que la situation va sérieusement s'empirer.
1: Je vous remercie, Moussa Sawadogo.
0: Merci bien, merci à vous.
2: Nous continuons, nous poursuivons donc avec l'actualité des sports. La deuxième journée du mondial se poursuit aujourd'hui. Trois matchs sont au programme. Les États-Unis affrontent l'Australie à 19h. À 22h, le Maroc défie l'Écosse avec l'ambition de décrocher sa première victoire dans le groupe C. fait son nul face au Brésil. Dans l'autre match du groupe, le Brésil sera opposé à Haïti à partir de 20h30. En dehors des terrains, l'actualité est marquée par le renvoi d'Achraf Hakimi devant la justice française pour des faits présumés de viol. La cour d'appel de Versailles a estimé que le dossier contenait suffisamment d'éléments pour qu'un procès se tienne. Le capitaine marocain conteste les accusations et rappelle qu'il bénéficie de la présomption d'innocence. Par ailleurs, l'attaquant ivoirien Eli Wali a finalement obtenu son autorisation de voyage électronique pour rentrer au Canada. Il pourra donc rejoindre la sélection ivoirienne avant son match contre l'Allemagne. La fédération ivoirienne avait auparavant signalé des difficultés administratives concernant son déplacement. Voilà, ainsi se referme cette édition. Mesdames et messieurs, merci d'y avoir prêté une oreille très attentive. Merci à Ismaëlla Camara, à la partie technique, Maudo Diouf au streaming, Sylvie Ouedraogo, c'est moi.
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Bonsoir à tous, ravi de vous retrouver dans l'émission de vous à moi de ce vendredi. Comme on le fait les vendredis, on reçoit des invités ou carrément je développe un thème pour nous aider à s'enchanter dans notre vie de couple. Bonsoir et bienvenue. M2X, c'est lui qui va assurer la mise en onde, c'est Michel Tomita évidemment. Moi c'est Suite Version, le moment d'amour, à vous de choisir ce qui vous convient le mieux et le plus. Je suis ravie de vous retrouver, nous avons 1h30 à passer ensemble. Si vous avez des préoccupations, des questions, entrez en ligne, alors vous m'écrivez soit sur le 91 73 59 ou vous m'appelez sur le 90 86 35 35. Installez-vous confortablement et essayons de passer une très belle soirée qui se passera entre vous de l'autre côté et moi ici.

On dit le zouk fait mal, surtout quand tu es dans certaines positions avec la bonne personne et que tu entends le zouk. Enfin, est-ce qu'il vous est arrivé de coordonner un peu le zouk au mouvement de vos reins? Aïe, est-ce que vous l'avez fait? Tu vois comme le zouk en balance, tcha, tcha, tcha, tcha. Alors tu essaies d'adapter le zouk hein, au balancement de tes hanches. C'est très cool, hein? Voilà, donc voilà, voilà. Ça, c'était juste pour rire. Ah, mes invités sont arrivés, donc je vais leur laisser le temps de s'installer. Et puis, nous allons parler du point. Qu'est-ce que je dis? On va parler de la panne sexuelle aujourd'hui. Voilà, donc on va parler de la panne sexuelle. Est-ce que ça vous est déjà arrivé? Qu'est-ce que c'est? Qu'est-ce que vous en pensez? On en parlera tout à l'heure, juste après cette chanson.

0: J'adore.
1: Voilà, si vous êtes scotché, Caronelle FM, vous avez bien fait parce que c'est ici que ça se passe, l'émission de Vous et Moi. Alors, nous parlons de panne sexuelle. Si par définition, la panne sexuelle, c'est un dysfonctionnement érectile ou l'incapacité d'un homme à obtenir ou maintenir une érection suffisante pour une activité sexuelle satisfaisante. Alors, ça, c'est la définition globale, hein, mais bon, à côté, on peut voir des définitions plus simples. Alors, ce soir, nous avons décidé d'en parler. Vous êtes un homme, donc peut-être qu'on dit la sexualité, ça se prépare, ça en tout. Vous avez fait les signaux, vous avez donné les signaux à votre épouse ou à votre compagne, et au moment fatidique, plus rien. Vous sentez qu'il y a une panne, vous essayez, ça ne va pas. Qu'est-ce qu'il faut faire dans ce cas-là? Heureusement, nous avons une dame, nous avons un monsieur. Je ne sais pas s'ils ont vécu ça un jour. Et s'ils l'ont vécu, tant mieux, parce qu'on aura un témoignage vivant. S'ils ne l'ont pas vécu, alors vous, peut-être que vous avez subi ça. Comment est-ce que vous avez pu traverser cette étape? Qu'est-ce qui s'est passé? Comment vous l'avez pris? Comment monsieur a réagi? Comment vous l'avez aidé? On parlera de tout ça dans cette émission. Vous avez deux numéros, 91 73 59 pour les messages et les appels 90 86 35 35. Juste le temps de les saluer parce que je crois que maintenant ça va, ils ont repris leur souffle. Marcus, bienvenue, bonsoir à toi.
2: Bonsoir grande sœur.
1: Comment ça va?
2: Oh, ça va, et chez vous?
1: Ça va, la dernière fois tu m'as fait...
2: Oui, c'est vrai.
1: C'est Guetta, bien sûr, mais...
2: Non, c'est ni l'un ni l'autre, c'était vraiment... Vraiment, c'était indépendant et indépendamment de ma volonté que j'ai...
1: D'accord, voilà. J'ai compris. L'essentiel, c'est que tu sois venu
2: oui,
1: aujourd'hui.
2: Le plus important, c'est quoi ça, là, aujourd'hui, pour voilà. Le nouveau numéro.
1: Voilà. Mmh. Et à côté, c'est son baptême de feu. C'est sa première fois de venir chez nous. On est ravis de l'avoir. C'est Jennifer ou Jessica?
3: Rebecca.
1: Alors, ni l'un ni l'autre. Rebecca, carrément. Alors, comment ça va?
3: Je vais bien, je rends grâce. D'accord. Et j'espère que ça va bien chez vous aussi.
1: Oui, ça va aussi bien. Alors, Rebecca fait quoi dans la vie?
3: Rebecca est cuisinière et barman sur le côté. Elle est aussi commerçante.
1: Déjà en activité ou en apprentissage?
3: En activité.
1: Tous les trois? Bah.
2: Elle fait tout. Hein, elle fait
3: oui,
2: tout.
3: Oui. En
1: wow.
3: Activité.
1: C'est bien. C'est une femme battante, comme quelqu'un le dit.
2: Hyper battante, hyper battante.
1: Voilà, il y a quelqu'un qui dit, on n'a pas demandé aux femmes de faire toutes les activités. J'ai dit, ah, le monde d'aujourd'hui, il faut en faire ou bien.
3: Ouais, bah, il faut avoir plusieurs cordes à son arc, voilà. Parce que si aujourd'hui tu n'arrives pas à flécher d'un côté, il faudra flécher d'un autre.
1: D'un autre. Et qu'est-ce qui t'a amené à embrasser? Je peux te tutoyer, n'est-ce pas?
3: Oui, il n'y a pas de souci.
1: Alors, à faire toutes les trois activités au même moment.
3: Alors, le commerce, pour commencer, j'ai été éduquée avec ma mère étant commerçante du grand marché.
1: Ok.
3: Donc, c'était plus une évidence de me retrouver commerçante. Mmh. Et la cuisine, c'est plus par passion. Je me suis découverte une passion un beau matin. J'ai découvert que pendant que je cuisinais, j'étais franchement heureuse quand je suis au fourneau. Mmh. Et même chose quand je côtoie les alcools, parce que j'apprécie beaucoup les alcools, leur histoire, leur saveur, les mélanges et tout. Okay. Et c'est ce qui m'a poussée à me lancer dans la cuisine et aussi en tant que barman.
1: Ok. C'est bien. Alors, nous parlons panne sexuelle. Je commence par toi, Marcus, parce que le plus souvent, ça arrive aux hommes. Hein. Mais pourquoi? Dans quel cas? Je ne sais pas.
2: Oh, tu sais, il y a sûrement une tante au village qui ne t'aime pas.
1: Oh. Ah, encore.
2: Il y a sûrement une tante au village qui ne t'aime pas.
3: Pauvre de tes tantes.
2: Oh. Bon, la panne sexuelle.
1: Hmm.
2: Alors.
1: D'abord, déjà, est-ce que tu l'as déjà expérimenté?
2: Oui, ça m'est déjà arrivé.
1: Voilà, ça c'est encore bien.
2: Vécu. D'accord. Je l'ai déjà vécu des deux côtés.
1: Aïe, aïe, aïe.
2: C'est-à-dire que ça m'est déjà arrivé d'être froid au moment de passer à l'acte. Mmh. Et c'est aussi arrivé à ma partenaire à l'époque d'être froide aussi au moment de passer à l'acte.
1: Super. Mmh. Donc, on aura beaucoup de témoignages ici.
2: Oh, ça c'est sûr. Ça c'est sûr.
1: Ok.
2: Alors, déjà... La panne au niveau des hommes, elle a plusieurs sources, mais la source majoritaire, hors problème de santé physique, hors infection et consorts, c'est plus le côté psychologique.
1: Ah bon,
2: souvent, nous avons des pannes, soit lorsque tu as trop préparé le match dans ta tête, mais vraiment, tu t'es joué le match dans toutes les positions possibles. Et au moment où de passer à l'acte,
1: plus rien.
2: Il te dit, en fait, mon frère, je suis déjà fatigué.
1: Parce que tu l'as déjà fait.
2: Tu l'as déjà fait.
1: Aïe, aïe, aïe.
2: Soit tu n'es pas en paix psychologiquement. C'est-à-dire que tu as peut-être un souci qui te taraude. Tu es fatigué. Il y a aussi la fatigue ou psychologique ou physique.
1: Qui peut agir
2: et qui peut... Parfois, ce n'est pas que tu n'en as pas envie. Hein.
1: Ouais.
2: C'est vrai qu'il y a aussi le côté où je ne suis pas vraiment dans le mood. Je n'en ai pas vraiment envie. Je peux me laisser entraîner par ma partenaire parce que je veux lui faire plaisir. Mais la panne peut survenir parce que dans le fond, je n'en ai pas envie. Mais parfois, tu en as envie. Vraiment, tu es chaud et tout. Mais voilà.
1: Monsieur refuse de démarrer.
2: Pousser, démarrer, comme on dit. Donc, je dirais que chez nous, les hommes, si je mets de côté les problèmes de santé, qui sont d'ailleurs rares, parce que les pannes sexuelles chez les hommes, dues à des problèmes de santé physique, sont assez rares.
1: Voilà.
2: En général, c'est plus parce qu'il y a un truc en tête qui nous dérange. Soit on sait trop jouer la scène avant le match, soit on n'est vraiment pas dans le mood, soit on est fatigué. Donc, notre énergie n'y est pas vraiment. On peut jouer le jeu, mais on n'est pas vraiment chaud. Donc, au moment de passer à l'acte proprement dit, monsieur dit non. Donc, ça arrive.
1: Ça arrive. D'accord.
2: Ça arrive.
1: Alors, il a parlé des hommes.
3: Je parlais des femmes.
1: Tu vas parler des femmes. Si tu l'as pas expérimenté ou si tu en as entendu parler, une copine, une connaissance,
3: un parent. Oui, j'en ai entendu parler, mais je l'ai aussi vécu.
1: Aïe, aïe, aïe. D'accord.
3: Parce que généralement, on croit que la panne sexuelle, ça n'arrive
1: qu'aux
3: hommes. Alors que une femme aussi peut avoir une panne sexuelle et je ne parle pas d'avoir une baisse de libido. Mais au moment de passer à l'acte, d'avoir du vaginisme, si je dois utiliser le mot. Et la plupart du temps, il peut avoir des causes physiques, des causes qui viennent de problèmes de santé, des infections à répétition. Mais la plupart du temps, c'est psychologique. Et généralement, chez la femme, c'est lié à peut-être un trauma passé, une peur de la pénétration, peut-être parce qu'elle a eu des douleurs par le passé pendant la pénétration. Donc, on dit que le corps a une mémoire. Donc, même quand tu en as envie, parce que le corps sait que ce tact-là l'avait déjà fait souffrir par le passé, au moment de passer à l'acte, les muscles se contractent et ils ne veulent pas laisser passer. Ça peut être assez frustrant, surtout quand on ne sait pas ce que c'est et que tu es là, tu es très enjoué, tu as envie de passer à l'acte et tu te rends compte que
2: tu as faim, mais ton estomac refuse de prendre la nourriture.
3: Exactement.
1: Là,
3: ça
1: fait
3: très mal.
1: Il n'y
3: a pas de place pour que ça passe. Ça peut faire très mal. Ça peut être très frustrant.
2: C'est dérangeant, en fait.
3: Oui, et franchement, moi, j'aimerais beaucoup que l'on puisse sensibiliser les femmes à ça, parce que la plupart des femmes ne savent pas. Ouais. Elles ne savent même pas ce que c'est que le vaginisme.
1: Voilà.
2: Il y en a même qui ne savent pas que c'est lié à leur trauma.
3: Exactement.
2: Voilà. Elles ne font pas le lien tout de suite, en tout cas.
3: Exactement. Et même les messieurs, il faut qu'on les sensibilise là-dessus parce que j'ai déjà eu une amie à qui c'est arrivé. Et dans l'incompréhension, le monsieur a dit pourquoi ça ne passe pas ? Je ne sais pas. Tu as utilisé un produit, tu as utilisé un truc pour essayer de resserrer jusqu'à maintenant, ça ne passe plus.
1: Aïe, aïe, aïe.
3: Et c'est une accusation qui est sortie de nulle part, qui l'a beaucoup affectée parce qu'elle-même, elle ne savait pas ce qui lui arrivait. Mais si tu ne sais pas ce qui t'arrive, à quel moment tu expliques à l'autre comment est-ce que tu te défends ? Donc, il faut s'informer là-dessus et
2: éduquer aussi bien les hommes que les femmes.
3: Que les femmes là-dessus, sur les deux côtés. Et surtout sur comment gérer ça quand ça arrive.
1: Voilà. Et c'est à ça qu'on va venir. Parce que là, tout le monde est dans la mouvance, tu vois. On s'embrasse, les préliminaires, et puis pouf! Comment expliquer à l'autre? C'est ça. Pour qu'ils comprennent aussi, ou pour qu'elles comprennent.
2: Pour qu'elles comprennent.
1: Voilà.
2: Déjà, il faut pouvoir se mettre à la place de l'autre.
1: Est-ce que dans ces moments, on arrive à se mettre à la place?
2: Justement.
1: Parce qu'il y a la frustration, parfois il y a la colère.
2: C'est là où je voulais en venir. Alors, il y a ceux qui vont être dans l'accusation et il y a ceux qui vont être dans l'accompagnement. Ceux qui vont être dans l'accusation te sortiront des phrases du genre c'est quoi ton souci, pourquoi c'est à ce moment que ça t'arrive, voilà. Comme ce qu'elle vient de dire avec son amie et tout. Et ceux qui seront dans l'accompagnement vont juste dire, ce n'est pas grave, peut-être que ce n'est pas le bon moment. Ou alors la personne te dira, est-ce que ça va? Tu veux qu'on en reste là? Tu veux qu'on s'arrête? Est-ce que tu as mal? Est-ce que la personne sera vraiment dans la compréhension, pas dans l'accusation? Donc, c'est là que je dis en fait que on ne gère pas ça tous de la même façon. C'est vrai que lorsque ça t'arrive pour la première fois, c'est assez déconcertant.
1: Oui.
2: Mais après, il faut quand même avoir la maturité de te mettre un peu à la place de l'autre pour essayer de comprendre. Surtout si, pendant les préliminaires quand même, l'autre te donne aussi l'impression d'être dans le truc. Si voilà. Dans les préliminaires, l'autre te donne l'impression que tu es seul dans le truc, là, peut-être, tu peux, bon, te fâcher un peu. Mais si vraiment, vous étiez tous les deux dans le truc, vous aviez bien commencé, tout se passait bien, et c'est au moment de passer au coït, proprement dit, que ça ne passe pas.
1: Voilà.
2: Il faut plus être dans la compréhension, l'accompagnement, que l'accusation. Et puis, ce qui est bizarre, c'est que, des fois, tu as cette panne, et dès que la fille part, le monsieur se lève.
1: Aïe,
2: là c'est terrible. Il te demande grâce, ça dit, tu te dis, je suis, je pouvais te fesser. C'est-à-dire dès que la fille s'en va de chez toi, dès que la fille te dit bon, je suis bien rentrée, tu es là comme ça peinard, tu ne penses même à rien de particulier qui puisse t'allumer. Le monsieur se lève.
1: Alors, tu te dis, mais tu qu'est-ce qui se passe dans ce cas? Est-ce que c'est parce que tu ne désirais pas la fille ou bien...
2: Bon.
1: C'est quoi? Parce que qu'est-ce qui cause ce déclic-là juste après son départ? Parce qu'elle ne va pas vouloir revenir, non, ça c'est non. Sûr.
2: En fait, je l'expliquais
1: ouais.
2: tantôt.
1: Ouais.
2: Soit c'est une fatigue psychologique, soit c'est une fatigue physique, soit clairement c'est un manque de désir, ou alors parfois, on est refroidi parce que on n'a pas l'impression que le désir est réciproque.
1: Ok.
2: Quand dans les préliminaires, tu as l'impression d'être seul, c'est à toi de tout faire de A à Z. Il arrive un moment où c'est comme si inconsciemment ton esprit se dit, amiga, c'est mieux, on laisse. Donc peut-être toi, tu te dis que tu veux aller jusqu'au bout, mais vu que l'autre ne t'envoie pas les bons signaux, quelque part aussi, tu te refroidis. Il y a ça aussi. Mais en général, nous les garçons, c'est soit parce que tu as trop joué le match dans la tête, soit parce que tu es fatigué, soit parce que tu n'es pas chaud.
1: Alors, là, toi, tu n'es pas chaud. Voilà une femme qui brûle ses hormones, sont en ébullition et tout.
2: Ah.
1: Alors, comment? Parce que tu ne vas pas la laisser comme ça?
2: Oui, en fait.
1: Y a-t-il un moyen pour pallier à ça?
3: Je pense qu'on centralise aussi un peu trop le coït. Et
2: la pénétration, peut-être.
3: Oui, on centralise un peu la pénétration. Il y a moult moyens de prendre plaisir et de faire prendre plaisir à l'autre sans pénétration.
1: Oui.
3: Et il faut qu'on s'éduque là-dessus, il faut qu'on apprenne ce genre de choses parce que je pense que quand on se retrouve dans ce genre de situation où, par exemple, vous êtes tous les deux OK, vous êtes tous les deux chauds, vous voulez tous les deux passer à l'acte, mais il se retrouve que l'un de vous a une panne. Pourquoi ne pas faire autre chose pour prendre plaisir. Pourquoi ne pas discuter, s'intéresser à l'autre, qu'est-ce qui te ferait plaisir? Si c'est moi qui suis en panne, par exemple, supposons moi je suis en panne, mais toi tu es là, je sais que tu en as envie, j'en ai envie aussi, mais je ne peux pas forcer mon corps.
1: Voilà.
3: Donc, qu'est-ce que je peux faire pour te faire plaisir et réciproquement pour pouvoir passer un bon moment et au final personne n'est frustré. Généralement, chez la femme, j'allais revenir sur un truc que tu as dit tout à l'heure en disant que parfois, tu as l'impression d'être seule dans les préliminaires et que l'autre ne te renvoie pas la même énergie. Il y a des femmes, je ne les défends pas, mais il y a des femmes qui n'ont pas appris à faire des préliminaires ou n'ont pas appris à être interactives pendant les préliminaires. Elles pensent que c'est à l'homme de tout faire. Donc, ce n'est pas qu'elle n'en a pas envie. Elle en a envie. Mais dans sa tête, c'est toi qui dois t'occuper des préliminaires.
1: Voilà.
3: Du coup, tu peux avoir l'impression qu'elle ne te renvoie pas la même énergie ou qu'elle n'est pas dans le même mood que toi. Alors qu'en vrai, si, elle est dans le même mood. Donc, si dans ce temps-là, tu te dis dans ta tête, bon, peut-être qu'elle ne veut pas, il ne faut pas que je force non plus et tout.
2: Il y a ça aussi, parce que parfois tu te dis, je ne veux pas non plus faire un forcing.
3: Voilà, et pour qu'après elle se sente, exactement, elle se sente oppressée ou ce genre de choses. Je pense que la communication est la meilleure chose à faire.
1: Voilà, c'est ce que j'allais
3: dire. Poser la question.
1: Est-ce qu'il faut en parler ou bien il faut faire semblant de créer un problème et puis esquiver?
2: Est-ce qu'il faut mettre les mots dessus sur
1: voilà.
2: le coup
1: parce que
2: communiquer
1: il touche ici.
2: Sur le moment, c'est
1: il touche ici. Est-ce que tu auras le courage de lui en parler ou tu vas créer, tu vas ramener un vieux truc?
2: Moi je suis direct. moi je te demande directement. Ou bien tu n'en as pas envie.
1: Tu vois
2: envie, on s'arrête.
1: Ah, tu vois.
2: Sauf que
1: ça aussi, ça peut faire mal aussi à une fille. Hein.
2: Sauf que tous les hommes ne sont pas comme moi.
1: Ah,
2: il y a beaucoup qui vont plutôt penser à ta place, plutôt que d'essayer de savoir ce qui ne va pas.
1: Ce qui ne va pas. Voilà.
2: Parce que quand c'est un vrai partage, quand c'est vraiment interactif, comme on l'a dit, je te fais plaisir, tu me fais plaisir.
1: En fait, c'est ça la sexualité, en fait.
2: Exactement.
1: Parce que c'est les deux.
2: Ah bon, il y a beaucoup qui préfèrent être égoïstes. Hein.
1: Voilà.
2: Et franchement, il y a beaucoup d'hommes. Tant que tu es allongé, que lui l'a frappé, il a versé.
1: C'est fini.
3: Du n'importe quoi.
2: C'est bon. Moi, en vrai, si tu fais ça, je vais te dire, mieux on va s'asseoir au salon, on discute quoi.
1: Waouh.
2: Oui, c'est mieux. Ou alors dormons.
1: Et comment tu fais pour ton érection et tout?
2: Oh, elle va passer. En général, quand je ne suis plus dans le mood, je me refroidis.
1: Okay.
2: En tout cas, les hommes qui sont comme moi, en général, quand on n'est plus dans le monde, on se refroidit. Donc, on n'aura pas de souci de « je suis resté tendu, j'ai toujours eu envie ». Non. Parce que notre désir ou bien le fait de prendre plaisir vient aussi du fait qu'on sait qu'on donne du plaisir à l'autre. Pas seulement le fait qu'on en prenne de chez l'autre. Vous voyez un peu. Donc, il y aura des hommes qui vont penser à ta place et qui vont s'arrêter. Il y en aura d'autres comme moi qui vont essayer de comprendre, de communiquer. Si comme elle le dit, je comprends par ta façon de faire que c'est parce que tu ne sais pas ou parce que, bon, tu n'as pas l'habitude de t'impliquer dans les préliminaires. Si tu veux bien apprendre, je vais t'apprendre.
1: Okay.
2: Si tu veux bien qu'on le fasse à deux. Parce que moi, je ne me presse pas en général. J'aime quand on prend notre
1: temps. Le temps de le faire.
2: Voilà, parce que on aime quand c'est un moment spécial. C'est vrai que parfois, on aime la folie aussi. Hein.
3: Mais
2: on veut vite enlever les vêtements, les balancer en l'air, puis bon, vite fait.
1: Et se sauter dessus.
2: Et se sauter dessus. Mais parfois, on aime bien prendre le temps. Donc, si c'est parce que ma partenaire n'est pas vraiment disposée, là, je peux essayer de lui apprendre si elle veut ou bien lui faire découvrir comment est-ce que ça se fait. Pour que ce soit plus un moment de partage qu'un moment un peu égoïste où c'est juste moi qui, bon, voilà.
1: Fais tout. D'accord.
2: Alors,
1: est-ce que c'est facile pour une femme d'en parler à son homme? Ou bien c'est facile de trouver une excuse banale et puis faire passer la panne?
3: Il est plus facile de trouver une excuse que d'en parler, surtout quand on n'a pas appris à en parler, surtout quand on n'a pas été éduqué sur le fait.
2: Sur le sujet.
3: Sinon, trouver une excuse, c'est de là à là. En fait, je ne me sens pas trop bien, je pense trop à ci ou à ça, et puis ça passe. Le monsieur peut te croire et ça passe. Mais quand vous êtes dans une relation où, je pense, hein, vous vous connaissez assez, vous avez la latitude de parler de certaines choses et de ne pas se sentir jugé. Tout à l'heure, Marcus disait que lui, il est plutôt direct. Il pose la question de but en blanc. Est-ce que tu veux qu'on s'arrête, etc. Ça peut marcher. Je me dis que ça marche avec des femmes qui ont été éduquées sur le sujet et qui sont aussi directes que toi. Mais pour quelqu'un qui n'a pas été éduqué sur le sujet, qui n'a pas l'habitude de communiquer, elle risque plus de se sentir frustrée par la question « Tu veux qu'on arrête ?» de but en blanc comme ça.
1: Voilà.
3: Parce que la plupart des femmes, c'est complexe avec la femme parce qu'on nous éduque à être des femmes pures, à ne pas vivre pleinement la sexualité. Mais en même temps, quand tu te retrouves avec les hommes, ils s'attendent à ce que tu sois en quelque sorte leur pute. Ils s'attendent à ce que tu connaisses. Donc parfois...
2: Tu ouvres les portes.
1: Waouh, César, ouvre-toi.
2: Ouvre les portes.
3: Parfois, c'est compliqué.
1: C'est très compliqué.
3: De dire à la personne que tu ne sais pas faire. Ou peut-être même que toi-même, tu avais fait la bouche par message, tu l'avais grave chauffé et arrivé, il se retrouve que tu ne sais pas faire alors que lui s'attend à un partage. Et parce que toi, tu ne sais pas faire et que tu as l'habitude des gens qui s'occupent de tout et qui sont égoïstes, tu t'attends à ce qu'ils fassent la même chose. Donc, c'est vraiment difficile d'en parler.
2: quand tu n'as pas été éduqué sur le sujet.
3: Quand tu n'as pas été éduqué sur le sujet et quand tu ne connais pas très bien le partenaire en face, tu ne sais pas comment il va réagir, tu ne sais pas s'il va te comprendre ou s'il va te juger, s'il va t'accompagner ou s'il va tout simplement se foutre de ta personne. Donc, en parler, c'est assez compliqué, mais ça reste, selon moi, la meilleure des solutions pour régler.
2: Il y a des gens qui sont méchants, il peut éclater de rire en plein truc.
1: C'est-à-dire,
2: il y a des gens qui sont très méchants, c'est-à-dire, il va se moquer de toi, tu vas te mettre à pleurer sur
1: lui là-bas.

0: mot qui te dit, mais qu'est-ce que tu... C'est tout ce que tu sais faire ça, mais...
1: Genre, donc tout ce que tu me disais au téléphone, c'est tout ça pour ça.
2: Aïe, aïe, aïe.
0: Et ça, ça aussi, par exemple, ça peut être frustrant. Quand, quand vous n'avez pas le même sens d'humour.
2: Voilà.
0: Quand je ne comprends pas que tu es juste en train de me taquiner, pour moi, je suis en train de te moquer de moi. Et ça peut très vite virer à autre chose. Autre chose, je peux très vite être refroidi par ce genre d'humour-là. Donc, l'essentiel, je crois, c'est de communiquer, de connaître le partenaire en face.
1: C'est vraiment très important. La, l'intimité, c'est vraiment délicat. Déjà, même quand vous vous connaissez, c'est toujours délicat. Parce qu'on ne finit jamais de se découvrir. Mais quand c'est juste, bon, des coups passagers, c'est encore plus délicat. C'est là, en fait, que toute ton expérience doit parler. Et c'est là, je dis, ça dépend de qui tu es en face. Parce que nous ne sommes pas les mêmes et nous ne gérons pas ça de la même façon. Nous ne sommes vraiment pas les mêmes. Donc, comme je le disais tantôt, il ne faut pas aller chercher loin. Tu as ceux qui vont rentrer dans l'accusation et tu as ceux qui vont vouloir t'accompagner. Essayer de comprendre. Te proposer même d'oublier ça et de faire une autre activité.
0: Exactement.
1: Par exemple, allons mater une série, sortons, allons faire un tour. On peut même oublier, on peut oublier ça et remettre ça même à un autre jour si tu veux.
2: Mais pour un homme qui a eu
1: vraiment de passer un bon moment.
2: Pour un homme qui a cet appétit sexuel là et qui te veut, qui a peut-être patienté et voilà que tu arrives, la panne aussi intervient. Oui. C'est facile à cet homme de s'habiller, te dire allons faire un tour.
1: Non, c'est pas facile.
0: Il va se saouler. Ce n'est pas facile, mais ça devrait être normal. Ça devrait, enfin,
1: c'est nécessaire.
0: L'on devrait pouvoir se contrôler. Je parle autant pour les hommes que pour les femmes. L'on devrait pouvoir se contrôler et se dire quand on arrive devant certaines situations que il y a plus important au fait. Parce que tu ne sais pas ce qui arrive à l'autre pour qu'il ait cette panne-là. Si on se dit que ce n'est pas physique, que ce n'est pas un problème de santé, psychologiquement, tu ne sais pas ce que la personne vit. Tu ne sais pas ce qui crée ce, blocage-là. Ça peut être hyper important, ça peut être hyper traumatique pour la personne. Donc le mieux, quand tu tiens un minimum à l'être humain qui est en face de toi, juste pour le considérer en tant qu'humain, le mieux, justement, c'est de pouvoir mettre de côté son envie, son appétit sexuel et de pouvoir mettre l'autre à l'aise. Une autre activité, comme l'a dit Marcus, pourquoi pas, parce que ça va faire déstresser l'autre, penser à autre chose, rigoler.
1: La personne finira par te dire ce qui lui arrive.
0: Exactement. Voilà, pendant que vous êtes en train de faire cette activité-là, la personne voudra t'expliquer peut-être... Tu sais, s'il s'est passé si tout à l'heure dans la chambre, c'est parce que, c'est parce que. Et tu vas te retrouver à comprendre et à même être beaucoup plus compatissant que si tu cherches à forcer. Parce que, est-ce qu'il y a du plaisir à forcer?
1: On n'a pas tous la même capacité à se mettre à la place de l'autre.
2: De l'autre,
1: voilà. Donc, ça fait que les situations vont différer. Maintenant, pour revenir à ce que vous disiez tantôt, vous savez, on ne tire pas tous notre plaisir de l'acte en lui-même. Il y a ceux, il y a les égoïstes qui tirent leur plaisir du fait de dominer et voilà. Tant que lui la jouit, ça va. L'affaire est pliée. Et puis tu as les nous. Nous, on a besoin et de jouir et de savoir que tu as joui aussi.
2: Ah.
1: On a besoin de savoir que tu prends ton pied. On a besoin de sentir qu'on te donne du plaisir ou en tout cas que tu en prends pendant qu'on est en train de faire nos trucs. Donc quand on n'est pas. Quand on ne ressent pas ça. On se refroidit, on se demande, on se dit peut-être qu'on ne le fait pas bien, ou alors peut-être que tu n'étais pas trop dedans, peut-être qu'il y a eu une forme de résignation du genre, on va le laisser faire, il va finir ce qu'il a à faire, il va se lever. Donc ça dépend vraiment de comment est-ce que l'homme ressent son plaisir ou d'où est-ce qu'il tire son plaisir. Si c'est quelqu'un d'égoïste, franchement, il ne va pas se targuer de chercher à comprendre le pourquoi du comment. Mais quand c'est vraiment quelqu'un dont le plaisir est centré sur la partenaire et non sur lui, il prendra le temps de chercher à comprendre pourquoi est-ce que... Surtout si c'est peut-être rare, c'est-à-dire c'est vraiment la première fois que ça vous arrive. Vous avez déjà eu des bails par le passé. Donc je pense qu'il y a quand même lieu là de chercher à savoir, ah ma chérie, est-ce que tu vas bien? Est-ce que tu as un souci? Ça ne nous est jamais arrivé, c'est quoi le problème? Ou bien c'est moi? Est-ce qu'il y a un truc que j'ai mal fait et tout? Donc, la gestion de la situation va différer en fonction des mentalités.
2: De chacun.
1: Voilà, de chacun. Au-delà même du côté éducation, même si je ne suis pas éduqué sur le sujet, il y a quand même une façon de gérer qui va différer de quelqu'un qui est égoïste, de quelqu'un qui est compatissant. Voilà. Voilà.

0: Donc, s'il y a un souci, c'est vrai qu'on pourrait penser qu'avec les expériences des années, un vieux couple aurait beaucoup plus de facilité à en discuter. Mais ça peut ne pas être aussi facile. Parce que peut-être c'est un problème jamais rencontré. Si c'est un problème déjà rencontré et géré, c'est beaucoup plus facile de savoir quoi dire ou quoi faire que quand c'est quelque chose qui vous arrive pour la première fois. Voilà. Donc c'est quelque chose que vous affrontez pour la première fois. Donc c'est maintenant que vous devez réfléchir à comment gérer le problème. Voilà. Ce n'est jamais
1: Mais
0: simple.
1: je pense qu'il serait plus facile pour un vieux couple de gérer la situation, pas dans le sens qu'il l'ait déjà connu par le passé ou pas, même quand c'est la première fois, je me dis, quand vous êtes un vieux couple, vous avez déjà eu à vous confier beaucoup d'autres choses par le passé. Donc, il serait plus facile de ne pas se sentir jugé et de venir et de pouvoir dire à la personne, je pense qu'il y a un problème, je pense qu'il y a ci, qu'il y a ça, plutôt qu'à un nouveau couple qui vient de se rencontrer, qui commence tout juste
0: À se
1: par se
0: connaître.
1: connaître. Tu as peur, tu te dis, si je dis ça, qu'est-ce qu'il va penser? Si je dis ça, comment
0: J'ai
1: est-ce qu'il
0: été
1: va
0: touché dans mon
1: prendre ça?
0: enfance. Mon grand-père venait dormir avec moi.
1: Si je dis ça, comment il va prendre ça? Et encore, quand ce sont des coups passagers, là, tu es
2: Carrément.
1: sûr que l'autre est là, enfin, c'est passager, il est là pour prendre du plaisir, pour partir. Donc, je ne vais pas l'ennuyer avec mes histoires, il n'a pas trop besoin de savoir. Mais je pense que quand on a partagé plusieurs années ensemble, on a assez d'intimité, on a assez d'ouverture l'un envers l'autre pour exprimer le pourquoi du comment.
2: Voilà. Donc, si vous avez aussi des questions ou des préoccupations, n'hésitez pas. Appelez-nous sur le 90 86 35 35 91 73 59. Nous allons marquer une petite pause musicale et on revient juste après.

0: Voilà, nous allons continuer cette émission. Entre-temps, il y a eu une question. Il y a quelqu'un qui dit, est-ce que la panne peut arriver une fois la pénétration faite? Parce que ça m'est arrivé, on était en plein dedans et dès que j'ai pénétré la fille, plus rien. Et j'ai eu très mal. On a essayé, elle a tout fait pour raviver la flamme, mais c'était pas possible. Alors j'ai prétexté un appel et je suis partie sans rien dire. Et de plus, elle a coupé les ponts. C'est quoi, ça te rappelle quelque chose ou quoi?
1: Ok, c'est-à-dire que la panne survient quand tu es déjà dedans.
0: Ah, mais ça c'est possible aussi.
2: Oui, c'est possible.
0: Ah
1: Oui, c'est
0: bon?
1: possible.
0: Je
2: Oui,
0: me
2: c'est
0: dis,
2: possible.
0: ça survient avant, non?
2: Non, ça peut arriver aussi
0: Panne.
2: pendant.
0: Waouh.
1: Bon, perso, ça ne m'est jamais arrivé, donc je ne saurais dire à quoi c'est dû.
2: Alors, ça peut aussi arriver pendant, et je parle pour l'ayant vécu,
0: Ah, d'accord.
2: en plein acte.
0: Mais qu'est-ce qui s'est passé? Tu as dit quelque chose qui l'a
1: Ou bien le gars est
0: frustré.
1: déconcentré.
0: Voilà, ou tu voulais pas
1: En tout
0: vraiment.
1: cas, moi, ça ne m'est jamais arrivé. Donc, franchement, je ne
0: Mais comme
1: saurais.
0: elle a vécu, elle va nous
1: Elle va nous
0: raconter. Parce que
1: raconter,
0: moi-même,
1: oui.
0: j'ai pas compris. Je me dis, mais une fois que les choses ont
1: Ont
0: commencé, les
1: commencé.
0: hostilités ont commencé, il faut aller jusqu'au bout.
1: Tout est possible.
0: En
1: En
0: tout
1: vrai, tout
0: cas,
1: est
0: tout est
1: possible.
0: possible. Parce que
1: Il peut y
0: ça se
1: avoir
0: passe
1: un
0: dans les
1: facteur
0: têtes.
1: qui a
0: Voilà.
1: stressé le gars ou qui a déconcentré le gars.
0: Ah, voilà, elle est d'accord.
2: Alors,
0: Voilà.
2: par discussion, ce que j'ai fini par comprendre, c'est que tu sais, tu es là et puis d'un coup, il y a des pensées qui te viennent en tête ou tu te rappelles de quelque
1: Quelque
2: chose.
1: chose, ok.
0: Wow.
2: Donc, en plein acte, il s'est rappelé d'un problème qu'il avait.
1: Oh, mais à quel moment tu penses
2: Et
1: à ton
2: qu'il n'a pas
1: problème?
2: encore réglé.
1: Pendant que tu es avec madame.
0: Voilà.
2: Non. En fait, tu ne choisis pas d'y penser.
1: Ok, ça
0: Tu,
1: te revient juste comme
2: ça te
1: ça.
2: revient juste comme
1: Ok.
2: ça. Peut-être quelque chose que tu aurais dû faire. Tu viens juste de te rendre compte que tu ne l'as pas
1: Tu
2: fait,
1: ne
2: que
1: l'as
2: ça
1: pas
2: va te
1: fait.
2: créer un très gros problème ou que
1: Problème.
2: c'est des ennuis qui arrivent ou un truc comme ça.
1: Ok,
2: Et
1: ah ouais,
2: d'un coup,
1: ça casse l'ambiance.
2: tes pensées quittent. Enfin, tu n'es plus dans le mood de ce que tu fais, mais tu te rappelles d'autres choses. Il y a quelque chose d'autre qui vient. Et pourquoi il prétexte un appel et puis il part? C'est ça le problème.
0: Parce qu'il
1: C'est ce
0: n'avait
1: qu'on
0: pas
1: disait tout à l'heure. La
0: d'explication.
1: communication, c'est pas évident pour tout le
2: C'est ça le
1: monde.
2: problème, parce que le mieux aurait été de rester, de chercher à comprendre le pourquoi du comment, parce qu'il peut ne pas le savoir lui-même, de chercher à comprendre le pourquoi du comment, mais s'il n'arrive pas à le comprendre tout de suite, c'est pas grave. Comme je disais, il y a tellement d'autres choses à faire, faut prendre
1: Franchement,
2: plaisir, et
1: mes
2: le
1: frères,
2: mieux
1: mes
2: c'est...
1: sœurs, apprenez à prendre plaisir autrement que la pénétration.
2: Franchement, c'est très, très, très, très
1: Parce
2: important.
1: que c'est un
2: Justement.
1: gros souci dans beaucoup de couples. C'est-à-dire que quand il n'y a pas
0: On
1: pénétration,
0: va leur
1: c'est qu'il n'y a
0: apprendre à
1: pas
0: travers
1: sexe,
0: cette
1: c'est
0: émission.
1: grave.
0: Parce qu'il y a des gens, tant qu'il n'y a pas le coït, c'est
1: Oui,
0: que vous n'avez rien
1: c'est que
0: fait.
1: vous n'avez rien fait, c'est
0: Voilà.
1: grave.
0: En oubliant aussi qu'il y a des clitoridiennes qui n'ont pas forcément besoin de
2: Besoin
0: ça.
2: de...
1: Voilà,
2: Exactement.
0: exactement.
2: Exactement. Donc, il faut vraiment communiquer. Je pense que s'il était resté et qu'il avait communiqué avec la
0: La
2: fille,
0: fille.
2: ou peut-être qu'il aurait pu faire d'autres choses, du moins, pour plus pour son prêt. Son propre plaisir,
1: Vraiment pour celui de la fille,
2: vu que c'est
1: vu que
2: lui
1: c'est
2: qui est
1: pas
2: en
1: déjà
2: panne.
1: enclenché.
2: Donc, au moins, donner plaisir à l'autre, elle
0: Avant
2: n'aurait
0: de
2: pas,
0: s'enfuir.
2: avant de s'enfuir, elle n'aurait pas coupé les ponts. Elle se serait dit, bon, même s'il a eu un problème, il m'a pas laissé. Là, tu laisses la
0: Voilà.
2: go frustrée, frère.
0: Alors, il y a un autre qui dit, bonsoir à vous, merci pour cette belle émission. Un sexe normal dure combien de temps? Pour le premier coup et le deuxième coup.
1: Un sexe, c'est-à-dire une séance.
0: Non, il a dit un sexe normal,
1: Oui,
0: mais je crois qu'il parle d'une
1: une
0: séance.
1: part de séance ou un coup.
0: Je ne sais même pas ce qu'il veut dire, hein.
1: Ça dure combien de temps normalement?
0: Pour le premier coup et le deuxième coup.
1: Bon.
2: Est-ce qu'il y a une norme?
1: Est-ce qu'il n'y a pas, il y a pas de norme?
2: Qui établit la
1: Qui
2: norme?
1: établit la
2: Qu'est-ce que
1: norme?
2: vous appelez normalement?
0: Voilà.
1: Pour quelqu'un, ça peut être 5 minutes, pour quelqu'un, ça peut être 1 heure.
2: Exactement. Donc ça dépend
1: Ça dépend
2: de
1: de
2: tout un
1: vous.
2: chacun. Ça
1: Ça
2: dépend
1: dépend
2: de
1: de
2: ce que vous
1: votre
2: faites.
1: organisme, de ce que vous faites justement, de comment ça se passe. Vous savez, il n'y a pas de normes. Déjà, même pour la même personne, laissons même la comparaison entre personnes. Pour la même personne, il
0: Ça
1: peut
0: peut
1: avoir
0: varier.
1: variation d'un jour à l'autre. C'est-à-dire que aujourd'hui, pour le premier coup, j'ai fait 5 minutes. Un autre jour, pour le premier coup, j'en ai fait 20. Un autre jour, pour le premier coup, j'en ai fait à peine une ou 2 minutes.
0: Voilà. Et qu'est-ce qui cause tout ça? C'est
1: Il y a
0: tout.
1: beaucoup de choses qui rentrent en ligne de compte. Ça peut être le niveau de désir, ça peut être le niveau de plaisir que tu prends pendant ce que vous êtes en train de faire. Il y a vraiment beaucoup de choses qui jouent. Ça peut aussi être ta condition physique. Quand tu es en bonne condition physique, naturellement, tu es endurant. Parce que parfois, ça dure avant que tu n'envoies la sauce. Parfois, même après avoir envoyé la sauce, tu es encore tendu. Donc, si déjà pour la même personne, ça varie, je vous laisse imaginer pour... voilà, pour
2: le tout en chacun, au fait.
1: Il n'y a pas de normes.
0: Voilà.
1: Tant qu'elle peut encaisser, feu.
0: Feu à volonté.
2: Exactement.
1: Alors, non, à moins que la partenaire te dise, bébé, je suis fatiguée. Parce que moi, ça m'est déjà arrivé. On m'a dit, je n'en peux plus.
0: Waouh.
1: Et je me suis arrêtée.
2: Tu as fait combien de temps avant quand tu...
0: Voilà, avant que tu dises que c'est fini. Tu as fait combien de rames aussi.
2: Tu voulais tuer l'enfant de truie,
1: Marcus. Parce qu'à un moment donné, je me suis rendu compte que la personne...
0: Ne répondait
1: elle
0: plus.
1: Elle avait déjà eu, je pense, deux ou trois orgasmes, mais elle était déjà KO.
0: Aïe, aïe, aïe.
1: Donc, quand c'est comme ça, moi, je ne prends vraiment plus mon pied. Et elle même a dit, chérie, tu sais quoi, attendons un peu. Je n'en peux plus. Et je me suis arrêté. Donc, il n'y a vraiment pas de normes.
0: Okay.
1: De la même façon, des fois, ça m'arrive. Même 5 minutes, je ne fais pas. Hein. Mais des fois aussi, Jésus.
0: Alors, il y a celle-ci qui dit, bonsoir à vous, merci pour l'émission. Je ne sais pas si ma question va dans ce sens, mais je vais quand même la poser. Qu'est-ce qui fait qu'un homme dure sur toi sans éjaculer? Y a-t-il une cause... réel ou... Je ne sais pas ce que tu as écrit, parce que... réel ou quelque chose comme ça.
1: Qu'est-ce qui fait qu'un homme dure sur toi? Bon, je vais répondre. Peut-être Rebecca va nous donner son point de vue côté femme. Alors, déjà, il y a des positions qui font venir plus vite que d'autres. Il y a certains hommes qui te diront que c'est telle position qui me fait jouir plus vite. Donc, je préfère qu'on fasse celle-ci pour que je dure un peu plus. Il y a le niveau de sensation aussi. Comment est-ce que tu ressens la chose? Est-ce que tu te sens bien, bien accroché à l'intérieur, ou est-ce que ça flotte un peu? Il y a ça aussi. Maintenant, il y a aussi ce que la go fait pendant l'acte.
0: Ok.
1: Si par exemple, elle te dit des mots doux, elle te caresse et elle aussi joue le jeu, elle te fait peut-être des jeux de rêve, même si c'est toi qui domines, ça peut te faire vite venir parce que elle décuple le plaisir que tu prenais juste en bougeant tout seul.
0: Okay.
1: Voilà. Donc, il y a vraiment beaucoup de choses qui rentrent en ligne de compte pour faire qu'un homme vienne plus vite qu'un autre, en fait.
0: Ok.
1: Voilà.
2: Alors, pour répondre à sa question, ce qui fait qu'un homme pourrait durer sur toi mais ne pas jouir, ça dépend. Je crois que c'est un peu plus physique, mais beaucoup psychologique.
1: Ouais.
2: Est-ce qu'il prend plaisir?
1: Ou c'est mécanique?
2: Il y en a parce que c'est mécanique, il ne prend pas réellement plaisir, il ne peut pas éjaculer, il ne peut pas jouir. Il y en a justement parce qu'il prend plaisir, il ne va pas.
0: Voilà. Il ne veut pas ou il ne va pas?
1: En fait, il fait tout pour que ça ne vienne pas.
2: Il fait tout pour que ça ne vienne pas pour pouvoir en profiter plus longtemps. Donc, le tout dépend encore d'une personne à une autre.
1: Voilà.
2: Mais la communication, pourquoi, enfin, peut-être je suis fatiguée, mais j'attends que tu finisses pour que tu prennes aussi ton plaisir, mais tu ne finis pas.
1: Ah, je vais m'arrêter, il faut dormir.
2: Parfois, c'est perdu. Justement, parfois, comme le disait Marcus, il faut accompagner cette personne, il faut dire certaines choses, il faut faire certaines choses pour qu'il puisse. Exactement.
1: Tout ça.
2: Donc, tout ça, c'est la communication. Il faut savoir ce qui lui fait plaisir pour pouvoir le faire, pour qu'il puisse se libérer. Ou parfois, tu
1: et
2: vas
1: te
2: faire.
1: Aussi, hein.
2: Exactement. Parce que, faut pas se tuer après.
1: Parce que, franchement, à un moment, ça devient mécanique. Quand c'est mécanique, c'est plus intéressant.
0: Ouais.
1: Vous le sentez clairement que c'est plus émotionnel, c'est mécanique maintenant, c'est plus intéressant. Voilà.
0: Alors, il y a quelqu'un qui dit bonsoir. Pour la première question, il y a aussi l'odeur que nous avons du mal à dire. Après la pénétration, la fille dégage une odeur.
1: Bon, je vais laisser Rebecca.
2: C'est vrai? C'est possible? Pour commencer, le vagin n'est pas censé sentir la rose. Ce n'est pas censé sentir... Bon, je ne dis pas que c'est censé sentir mauvais, mais ce n'est pas
1: particulière.
2: Il y a nos mamans qui utilisent l'expression pas dans le mauvais sens, mais pas que ça va sentir le poisson frais ou le poisson avarié au point de te répulser. Mais pour commencer, le vagin n'est pas censé sentir bon. Pour commencer. Maintenant, il se peut que la femme en question ait une infection ou même il se peut que la femme se porte bien, mais une fois qu'elle rentre en contact avec un corps étranger qui est ton pénis, il y a une sorte de réaction parce que tu viens bouleverser son pH.
0: Voilà.
2: Et tu peux commencer par ressentir une odeur. Quand c'est désagréable, je pense qu'il faut en parler parce que même quand c'est désagréable, même la femme sent.
0: Ouais.
2: Jusque elle ne peut pas te dire qu'elle sent.
1: Ouais. Allons au bout, allons au bout, allons au bout. Allons au bout, on va causer après, allons au bout.
2: Donc, si ça te dérange.
0: Est-ce que tu peux supporter jusqu'au bout?
2: Ça dépend. Hein. Il y en a quand ils commencent, même si la terre tremble, même si ils ont des odeurs d'acide dans les narines, tant qu'il n'a pas fini, il ne s'arrête pas.
0: Il s'arrête pas. Voilà.
2: Donc, si ça te dérange, je pense qu'il faut en parler. Ah, bah, il faut le lui dire. Mmh. Et l'odeur, c'est dans les deux sens aussi.
1: Si.
2: Mmh. Dans les deux sens.
1: On pense souvent que l'odeur, c'est seulement chez les femmes.
0: Chez les femmes.
2: C'est
0: voilà.
2: Faux.
1: Certains de mes frères, là.
2: Il pue la mort, faut dire.
0: Ah, donc, tu vois, mon frère, c'est pas seulement les femmes, hein. Voilà, attention. Alors,
1: Faites beaucoup attention à vous. Faites bien votre hygiène intime. Voilà. Ne vous négligez pas. Et puis, si possible, en tout cas, ce qui est sûr, le vagin a une odeur particulière. Déjà, même sans être touché, dû juste à la flore vaginale qui diffère d'une femme à l'autre. L'odeur est particulière. Elle n'est ni bonne ni mauvaise. Elle est juste particulière. Maintenant, il peut arriver qu'elle soit assez forte, soit dû au fait que peut-être madame n'a pas fait sa toilette avant l'acte, soit dû au fait qu'il y ait contact, comme Rebecca le disait tout à l'heure, parce qu'il y a certaines qui ont une flore vaginale très fragile. Dès qu'il y a un truc qui change un peu le truc à l'intérieur, l'odeur vient. Soit parce que madame a des infections. Donc, ça dépend. Mais il faut... C'est pas agréable, mais il faut avoir le courage de mettre les mots dessus.
0: Et c'est ça le problème, en fait.
1: Être dans l'accompagnement. Pas l'accusation, mais l'accompagnement.
0: C'est compliqué dans les couples d'en parler.
1: Il y en a aussi qui dégagent des odeurs quand tu mets un préservatif. Leur corps ne supporte pas le latex. Mais par contre, quand vous y allez chair à chair, aucune odeur. En tout cas, aucune odeur désagréable. Donc, il y a ça aussi. Il faut vraiment se connaître pour savoir. Ouais.
0: Voilà. Et il y a quelqu'un qui dit, par rapport à l'odeur, peut-on faire le cunnilingus dans ce cas-là?
1: Il y a un proverbe baoulé qui dit,
0: proverbe baoulé.
1: Quand déjà tu lapes le cou et c'est salé, ne descends pas. Mon frère, je répète, quand déjà pendant les préliminaires, tu as lapé, tu touches le cou, tu vois que c'est salé,
0: ne descends pas. Non, tu n'es pas sérieux.
1: En fait, il faut comprendre un truc. Ce qui donne envie à un homme de te faire un cuni, c'est le fait que tu sois propre.
0: Voilà.
1: En fait, le fait que en descendant, je me rends compte que tu es propre, ça ouvre l'appétit. C'est comme si on te déposait ton plat préféré devant toi. Ça donne envie de te bouffer, entre guillemets. Donc, si en descendant, il y a une odeur un peu... Bon, voilà.
0: Non, donne-moi le proverbe baoulé.
1: Quand tu es à la paix, le cou est salé,
2: ne descends pas.
1: Ne descends pas. Non, et je ne conseille même pas de tenter quand c'est comme ça.
0: Aïe.
1: Parce que tu peux... Dites-vous que les infections peuvent être transmises du vagin à ta gorge. Donc, quand c'est comme ça, ne tente même pas. Ça n'a qu'à rester comme ça. Et maintenant, essayez de gérer, de trouver une solution pour arranger ça. Si c'est les infections, vous les traitez.
0: Il y a des filles, sans ça, tu ne passes pas à l'acte.
1: Il n'y a pas de souci. Ça n'a qu'à s'asseoir.
2: Si tu sais que tu aimes le cuni, il faut te mettre en position, il faut être disposé à recevoir le cuni. Maintenant,
1: même chose quand tu sais que tu aimes la pipe en tant qu'homme.
2: Il faut être propre. Dans les deux cas, si tu sais que tu veux qu'on descende, parce que après,
1: en fait, quand c'est propre,
2: après c'est à bouche,
1: en
2: fait. C'est à bouche que je prends pour manger, et puis il y a mon nez qui n'est pas loin, donc il faut me mettre à l'aise pour que je puisse te mettre à l'aise.
0: Voilà. Ah ben j'ai vraiment ces idées.
1: Donc, s'il te plaît, mon frère, quand c'est salé en haut, ne descends pas. Ne descends pas.
2: Pareil pour mesdames, s'il vous plaît. Quand c'est salé en haut, ne descendez pas.
0: Alors, qu'est-ce qu'on fait?
1: Franchement,
0: on s'arrête
1: pas.
0: Là-bas ou comment?
1: Ou on discute.
2: Au pire, on laisse les deux bas se toucher.
1: Non.
2: Mais pas de tête avec le bas, s'il vous plaît.
1: En fait, pour raconter une petite anecdote, j'ai un ami qui l'a vécu. C'était sa première fois de passer à l'acte avec la go.
0: Oui.
1: Déjà en haut, c'était salé. Et
0: mais lui ne savait pas.
1: L'odeur était tellement forte que ça remontait même à travers les habits.
0: Wow.
1: Mais il s'est dit, bon, ok.
2: Non.
1: Ok.
2: Ok, comment?
1: Sauf que quand il est descendu, qu'il a enlevé le slip, l'odeur l'a bien accueilli.
0: Aïe, aïe, aïe.
1: Et même après être parti prendre une douche, c'est-à-dire l'odeur avait même envahi la douche. Donc, mes
0: ça,
1: frères, quand il y a odeur, n'envoyez pas votre bouche là-bas. L'esprit de Mougouli qui vous dérange, il n'a qu'à se calmer.
0: Il n'a qu'à sortir de votre corps. Voilà, donc je crois que ce sont les questions. En attendant que d'autres viennent, nous parlons de panne sexuelle aujourd'hui. Lorsque ça arrive.
1: Quand la tante du village ne t'aime pas.
2: Laissez vos tantes tranquilles et réglez vos problèmes.
0: Alors, quelqu'un dit... Bonsoir à la tata à côté de vous. Elle dit d'en parler, mais qui commence et comment le dire? Par où commencer? Voilà, et comment le dire?
1: Ok.
2: Alors, qui commence?
1: Qui commence?
2: Je pense qu'il serait judicieux que la personne qui a la panne commence. Parce que quelque part, ça vient de toi. C'est de toi que vient le problème, si on peut dire ça comme ça. Alors, comment commencer? Il faudrait d'abord commencer par se poser à soi-même des questions pour essayer de savoir pourquoi. Parce que si tu n'as pas de réponse, ou du moins si tu ne fais pas ce travail sur toi en amont, qu'est-ce que tu veux aller dire à l'autre qui est étranger à ton corps?
1: À ton problème.
2: Donc, c'est ton corps. Il faut que tu commences par connaître ton corps, par savoir pourquoi, comment, qu'est-ce qui a pu se passer, et ensuite demander gentiment d'en parler à l'autre, qui doit être disposé à écouter et à accompagner. Peut-être que c'est quelque chose qui vient de l'autre. Donc, il faut pouvoir repérer cette chose et lui dire, il y a ça et il y a ça. Mais si tu ne repères pas le problème, qu'est-ce que tu veux aller lui dire à elle? À elle ou à lui, parce que... il va essayer de t'accompagner, il va essayer de comprendre, mais si toi-même, tu ne fais aucun effort, tu attends que l'autre trouve solution à ton problème, compliqué. Il faut apprendre à en parler. Ce n'est pas facile, on le dit comme ça, mais on a conscience du fait que ce n'est pas facile.
1: En général, dans la vie, les choses nécessaires sont difficiles à faire.
2: Exactement. Donc, il faut apprendre à en parler, même si c'est difficile, et souvent... Quand tu es celui qui est responsable de la panne, dis, il faut que tu sois le premier à aborder
1: le sujet. Pour rebondir sur ce qu'elle dit, mes frères, apprenez vraiment à faire plaisir aux femmes sans la pénétration. Moi, en général, quand les fois où j'ai eu panne, qu'est-ce que je faisais? Je décentrais le plaisir sur ce que moi je voulais.
0: Okay.
1: J'oubliais carrément que je voulais faire un truc et je me concentrais uniquement sur la go. Et en général, après, ça revenait. Parce que je n'étais plus trop focus sur le fait que je veux à tout prix le faire et tout. C'est-à-dire, je libère mon esprit de ces idées et je me concentre sur le plaisir de la go. Elle ne se rendra même pas compte que tu as eu panne. Elle va se dire que bon, tu ne veux pas vite jouir. C'est pour ça que tu t'es retiré pour faire autre chose.
0: Okay.
1: Et en général, après, ça revient parce que c'est comme si tu as nettoyé ton esprit de la pression que tu te mettais. Voilà. Parfois, il y a la pression aussi de réussir le match. Surtout quand c'est... un match qu'on prépare depuis longtemps, il y a aussi la pression du fait d'assurer qui fait que à un moment, le monsieur te dit, bon, bas la terre. Donc, tu décentres le plaisir de ta personne, tu t'occupes exclusivement de la... Tu peux même t'occuper d'aller lui donner un premier orgasme sans la pénétration. Vous allez vous doucher, vous allez faire à manger, faire autre chose. Et après, en général, après, ça revient.
0: Ok.
1: Parce que moi, j'ai remarqué que c'est quand on n'y pense plus qu'il se lève.
0: Ok.
1: Dès que la fille part et que peut-être tu fais autre chose, le monsieur se lève. Donc, moi, j'ai appris en fait à décentrer le plaisir de ce que moi je veux, à me concentrer sur le plaisir de la partenaire. Et après, naturellement, lui-même, il se relève. Et bon, ce qui devait se passer, se passe.
0: Voilà.
1: Donc, c'est un conseil à mes frères. Apprenez à faire plaisir sans la pénétration. C'est important. Rajoutez des cordes à vos arcs.
0: Alors, tu vas leur monter peut-être deux astuces. Bonsoir à vous. J'ai comme l'impression que les filles sont trop hypocrites dans les relations. Elles sont les saintes en présence de leur gars. Elles veulent qu'on laisse le sexe en dernière position. Après, c'est pour se faire... toi aussi. C'est pour se faire enculer chez quelqu'un d'autre.
1: Je suis sûr que c'est un homme.
0: Et dire ailleurs que leur mec est une fille.
1: Il parle de ces quelques expériences.
2: Alors, d'abord, je ne sais pas qui a écrit le message, mais... Que le Seigneur calme ton cœur.
1: C'est ça la rage.
2: Parce que on sent que que tu as mal. Mais c'est pas la peine d'avoir mal. Comme je disais, je crois, en début d'émission, c'est une question surtout d'éducation. Il y a des filles qui n'ont pas envie de jouer les saintes. Ouais. Elles ont envie d'apprendre. Elles ont envie de s'améliorer, de s'appliquer. Mais la personne en face de toi risque de te juger. Où est-ce que tu as appris ça? Ça commence comme ça.
1: En fait, ce sont les mêmes qui veulent des salopes, entre guillemets. Ce sont les mêmes qui vont te juger quand tu vas vouloir être salope.
2: Exactement.
1: Tu as appris ça où?
0: Au final, qu'est-ce qu'ils veulent?
1: Qu'est-ce qu'ils veulent? Voilà, c'est ça.
2: C'est la question à poser. Au final, qu'est-ce qu'ils veulent? Où est-ce que tu as appris ça? Ouais, tu m'as dit que tu n'as connu qu'un seul gars.
1: En fait,
2: mais regarde comment tu es en train de te tourner et tout.
1: Juste par rapport au jugement des hommes.
2: Oui. C'est pour ça qu'il faut, les femmes, qu'on apprenne à vivre notre sexualité en dehors des hommes pour commencer. Il faut apprendre à connaître ton corps, à savoir ce qui fait plaisir à ton corps. Et quand tu arrives en présence d'un homme qui te juge parce que tu aimes le sexe, personnellement, je ne reste pas longtemps. Parce qu'il ne faut pas se mentir.
1: Il ne faut pas faire genre.
2: Les femmes aiment le sexe. Pas toutes les femmes, hein. Mais généralement, on aime le sexe. Mais tu ne peux juste pas dire, tu ne peux juste pas tout dire parce que on va dire, ouais, si tu aimes trop le sexe, c'est parce que tu es une pute.
1: Alors qu'il y en a qui aiment beaucoup le sexe, mais qui ne sont pas très actifs.
0: Voilà.
1: C'est ce qu'on
2: oublie. Donc, ce n'est pas un péché d'aimer le sexe, mais il faut savoir apprendre à connaître son corps, apprendre à dire et à assumer qu'on aime ça. Si quelqu'un n'est pas d'accord, c'est son problème, au fait.
1: Au suivant. Et puis il y a un truc.
0: Oui.
1: Il faut toujours tomber ou en tout cas trouver un ou une partenaire avec qui vous êtes plus ou moins sur la même longueur d'onde.
2: Sexuellement parlant.
1: Sinon, ce sont les choses comme ça qui vont arriver.
2: Exactement.
1: Moi, par exemple, j'ai un côté de moi que j'ai toujours voulu dissimuler. Et c'est une ancienne partenaire à moi qui m'a dit: accepte ce côté de toi et apprends à l'apprivoiser. Sinon, un jour, il va te pousser à vagabonder et à faire des bêtises.
0: Wow.
1: Voilà. Donc, en fait, parce que il fut un temps, je suis resté inactif parce que c'était beaucoup plus frustrant de commencer mais de ne pas finir que de rester sans rien faire. Parce que des fois, la personne en face n'a pas l'endurance qu'il faut, soit n'est pas dans le même mindset pour faire ce que tu as envie que vous fassiez. Donc, dès qu'elle jouit une fois, c'est fini.
2: Alors que toi, tu viens de t'échauffer.
1: Voilà, tu viens de t'échauffer. Donc, à un moment, j'avais décidé, bon, c'est mieux, je reste dans mon coin. Si je trouve quelqu'un vraiment avec qui on est sur la même longueur d'onde, ça va aller, ça va quoi. Donc, parfois, pour rebondir sur ce qu'elle a dit, pour éviter certains manques de respect puis certaines bêtises, il faut vraiment tomber sur des gens qui pensent comme toi, qui ont plus ou moins le même appétit sexuel que toi, qui ont plus ou moins le même désir de découvrir que toi. Sinon, si toi, tu es quelqu'un qui aime ça et tu tombes sur quelqu'un qui veut faire genre après Jésus, c'est lui, c'est ce qui va arriver.
2: Il va avoir des problèmes.
1: Et moi, c'est quelque chose que je trouve paradoxal chez certains de mes frères. En même temps, il veut une femme qui est bonne au lit. En même temps, il veut la sœur de Marie. Au final, qu'est-ce que tu veux? Tu veux la sœur de Marie ou tu veux qu'elle soit bonne au lit? Il faut faire un choix. Voilà. Bon, je ne sais pas si tu dois t'habiller en Marie et puis être bonne au lit.
0: Sûrement.
1: C'est toujours compliqué quand l'autre en face n'est pas sur la même longueur d'onde que toi. C'est des trucs comme ça qui vont arriver. Des jugements, des mots, des phrases bizarres. Sous prétexte, tu as l'impression que la personne, elle n'aime pas ça, alors que la personne est plus perverse que toi. On veut toujours se donner un genre, une image, alors qu'entre quatre murs là-bas, bon, quand les habits ont déjà volé au plafond, je ne sais pas quelle image.
2: On va encore faire quoi avec une image? Hein?
0: Alors, il dit salut à tous, j'aime cette équipe. Il dit, quand la panne intervient,

0: étonner de découvrir ce qui fait plaisir aux gens.
1: Hein. Non, mais c'est pas possible.
0: Il y en a d'autres. Ce qui leur fait plaisir, c'est de voir des gens faire l'amour.
2: Exactement.
0: La personne te dit, je veux te regarder te faire soulever par quelqu'un.
2: Ah, ah. Ou alors, je veux te regarder te masturber.
0: Te masturber, exactement.
1: Mmh. Et il prend son plaisir.
2: Oui, oui, il prend son plaisir, là.
0: Il jouit même beaucoup plus profondément que si c'était lui qui faisait l'acte.
2: Donc, il faut chercher, il faut tester. Il ne faut pas avoir honte, il ne faut pas avoir peur de
0: partez
2: tester.
0: À la découverte.
2: Il faut tester.
0: Exercez-vous.
2: Les 10 premiers ne vont pas marcher, mais peut-être le 12e, la 12e astuce sera la bonne. Il faut chercher. Il faut se documenter. Il y a beaucoup, beaucoup, beaucoup, beaucoup de trucs sur Internet
0: des
2: aujourd'hui.
0: Livres.
2: Je dis pas de se jeter dans les trucs, genre de voir un truc, j'ai pu te dire, c'est ça la vérité, mais non. Lisez. Il y a des sexologues, des psychologues qui ont écrit des trucs assez intéressants.
0: Qui font même des podcasts, des émissions sur YouTube. Pour éclairer sur les sujets.
2: Écoutez, regardez ce genre de choses et posez-vous des questions. Analysez-vous. À part ça, qu'est-ce qui me fait plaisir? Tu veux lui faire plaisir? Demande-lui. Si elle ne sait pas, allez-y. Découvrez ensemble. Découvrez le corps l'un de l'autre ensemble.
0: Tu as tenté le maïs sur le terrain, ça n'a pas marché. Tente le haricot.
2: Si le haricot ne marche pas, le gingembre va prendre.
0: Tu trouves autre chose.
1: En tout cas,
0: faut pas laisser le terrain à l'abandon sous prétexte que le maïs n'a pas marché. Tant une autre culture.
2: Exactement.
1: Alors, non, ça c'est juste pour vous encourager. Dis merci. Félicitations à vous. Je vous adore. Est-ce qu'on peut avoir vos numéros?
0: C'est pour faire quoi avec le numéro?
2: Voilà. Le téléphone va commencer par sonner. Je suis sûr que c'est toi ton numéro de recherche. Façon dont tu décris les choses ici là.
0: C'est faux, hein.
2: Tu donnes envie aux filles.
1: Non. Peut-être que c'est pour toi qui.
0: Justement, peut-être que c'est pour elle.
1: Voilà. Ah oui, mais là, il faut chercher à savoir si c'est un cœur à prendre
0: s'il
1: ou pas.
0: S'il vous plaît, laissez nos numéros. Envoyez vos questions à Tata. On va
1: voilà.
0: Répondre. C'est plus simple comme ça.
1: C'est, voilà. Donc, ne cherchez pas de problème là où il n'y en a pas.
0: Là où il n'y en a pas, voilà. Dans okay. La paix du Seigneur.
1: Attends, je vois si ce message c'est ici. Il dit c'est Charles. Un sexe. Non, Charles.
0: Charles.
1: Il
0: Monsieur
1: dit
0: Charles.
1: Un sexologue sur YouTube. Je le suis depuis des années passées.
0: Ok.
1: Il décrit trop bien les choses. Bonsoir à
0: bonsoir,
1: vous.
0: Bonsoir, Monsieur Charles. J'espère que vous allez bien.
1: Voilà, il dit coucou, je m'appelle Ferdinand.
0: Okay.
1: Il dit juste vous féliciter pour cette émission. J'aimerais vous écouter plus souvent. Ah bon.
0: Bah nous sommes là.
1: Il faut les sponsoriser.
2: C'est gentil. Tout exactement. Tant que sponsoriser.
0: Tant que vous mettez l'eau.
1: Voilà.
0: Le moulin va continuer de tourner.
2: Exactement.
0: Tant que vous mettez l'eau.
2: Donc mettez de l'eau.
0: Mettez de l'eau. Mettez de la bonne eau.
1: Alors le dit bonsoir. C'est ma première fois d'écouter. Ce genre de choses, une femme avec panne sexuelle, jamais entendu parler. Grâce à vous, j'ai appris beaucoup et je crois
0: tant
1: que
0: mieux, tant mieux.
1: Je saurais faire face. Maintenant, lui dit.
0: Nous sommes ravis d'avoir pu éclairer
2: on
0: certaines
2: est content,
0: personnes.
2: Exactement.
1: Vraiment.
0: Ça fait moins de personnes dans l'ignorance.
2: Mais ne vous arrêtez pas à ça. Faites des recherches.
0: Faites des recherches.
2: Voilà. Allez à l'information.
0: Découvrez, expérimentez, tout ça. Tout ça.
1: Alors, quelqu'un dit, comment découvrir son corps? Vous venez d'en parler. Je suis... Et vos abréviations vont me tuer à l'homélie. Allons-y.
0: Comment découvrir son corps?
1: Oui, c'est mieux. Je le saurais parce que j'ai rien compris.
0: C'est un homme, c'est une femme.
1: Non, c'est juste ça. Il dit salut. Comment découvrir son corps, s'il vous plaît? Puis, je crois que c'est le nom, je ne sais pas.
0: Bon. La première expérience qu'on fait en général, c'est la masturbation. Excusez-moi du terme. Même si ce n'est pas très biblique, c'est la première expérience qu'on fait. Mmh. Après, pendant certaines expériences avec d'autres partenaires, on découvre que quand on me touche ici, j'aime bien. Maintenant, bon, toi aussi, tu peux essayer comme Balthazar de...
2: La ref de malade.
1: Comme qui?
2: La ref de fou.
0: Non, mais en fait, tu as deux solutions. Ou soit, tu explores tout seul, ou toute seule, ou soit, c'est quelqu'un qui explore pour toi et qui te fait découvrir que, ici, j'aime bien, ici, j'aime bien. Moi, par exemple, je vous raconte, j'ai fait découvrir à une fille, ou à une, je vais dire une femme, parce qu'elle était beaucoup plus âgée que moi à l'époque. J'étais déjà une femme. Elle a pleuré pendant que je lui faisais un massage.

0: Et en fait, elle m'a dit, c'est la première fois qu'on me touche comme ça, là-bas. En fait, elle-même, elle ne savait pas qu'elle pouvait ressentir ça. C'était même pas des préliminaires, c'était juste un massage. Vous voyez un peu. Donc, c'est
1: un
0: soit...
1: massage anodin ou.
0: Oh, un massage. Un massage.
2: Un massage avec finition. Non, un massage prévu avec finition.
0: Une bonne ambiance. Non, non, pas forcément avec finition. Une bonne ambiance, de la musique, une lumière tamisée.
1: Ah, mais toi aussi.
0: Un peu d'huile.
1: La finalité, c'est quoi?
0: Non, c'est juste pour t'aider à te détendre, c'est tout. Rien, rien derrière la tête. On finit, on prend du vin et puis bon, tu rentres chez toi. C'est tout.
1: Du vin? Non, mais c'est fini, c'est la totale.
0: Non, c'est. C'est pour t'aider à te détendre, prendre, changer d'air.
2: Oui, Marcus, on te croit. On te croit, on te croit. On te croit.
0: Oui, c'est moi qui rentre chez moi. Voilà, donc,
2: on te croit. Ah, parce que tu fais le matière à domicile aussi.
0: Bon, tu sais, ça peut arriver que la personne te sollicite parce qu'elle est tendue après une journée difficile, tout ça. Voilà, donc... c'était une époque. C'était une époque.
2: Pour revenir à la question de comment découvrir son corps, la masturbation de but en blanc, faut le dire, comme Marcus l'a dit tout à l'heure, ce n'est pas très biblique.
0: Il faut croire.
2: Dans nos sociétés, ce n'est pas quelque chose qui est très moral non plus, c'est très condamné. Mais c'est essentiel pour découvrir son corps. Et ajouter à la masturbation, moi je conseillerais beaucoup la lecture. La lecture sur beaucoup de sujets comme le corps humain, les terminaisons nerveuses, comment ça fonctionne le corps, quelles sont les hormones que je sécrète, surtout pour les femmes, vu qu'on n'a pas nos plis d'hormones, quelles sont les hormones que je sécrète, comment est-ce que ces hormones-là sont sécrétées, dans quelle situation est-ce que je sécrète l'hormone du plaisir, dans quelle situation est-ce que je sécrète l'hormone du bonheur, etc., etc.
0: L'hormone de stress.
2: Donc, il faut,
0: douleur.
2: Exactement. Il faut aller à l'information, chercher l'information, savoir comment fonctionne le corps humain pour commencer. Et maintenant, comment fonctionne mon corps à moi. Et pour ça, il va falloir le toucher. Que tu le veuilles ou non.
0: Touchez-vous.
2: Il va falloir le toucher. Prends ton temps, de la tête jusqu'aux pieds, explore toutes les parties si possible. Si tu te sens un peu trop timide, tu ne penses pas pouvoir faire ça, trouve un partenaire qui sera compréhensif, attentif,
0: assez
2: et qui pourra
0: d'esprit.
2: Et qui pourra t'aider à faire ça. Pas quelqu'un qui, une fois qu'il touche ton cou, lui, il a déjà envie de,
0: voilà.
2: De finir.
0: Il y a même, voilà. Y a même certains, juste à frotter son truc, contact, lui, il a déjà versé.
2: Il y en a déjà, il te voit même ses problèmes. Dès qu'il te voit ses problèmes. Donc, il
0: mais
2: faut...
0: Non. Excusez-nous, quand c'est tendu, c'est tendu. Ça doit se verser.
2: Mieux je soupire, quoi, les hommes.
0: Excusez-nous, c'est pas de notre faute. C'est Dieu qui nous a fait comme ça.
2: Contrôlez-vous un peu. Contrôlez-vous un peu.
1: Vraiment.
0: En fait, vous savez, je vais vous expliquer un truc. On n'y peut rien parce que il y a certaines femmes, elles dégagent un truc qui réveille la bête en toi. Parfois, tu n'as même pas de mauvaises pensées en tête. Mais juste en la voyant ou peut-être même en sentant son parfum ou en entendant sa voix, tu perds le nord. Je ne saurais vous expliquer pourquoi c'est comme ça. La preuve en est que on peut déposer 100 femmes, elles ne feront pas le même effet.
2: C'est vrai qu'il y en a qui ont des sexes à voilà. Pile de malades.
0: C'est-à-dire, on dit souvent, il y a une là. Tu la fuis même parfois parce que tu sais que si on vous laisse entre quatre murs,
2: c'est qui va se passer.
0: Va se passer. Les murs même vont dire.
1: Donc, c'est ce qui vous amène à tromper parfois sans le vouloir ou comment?
0: Bon, ça c'est un autre débat.
2: Tromper sans le vouloir là.
0: Bon,
2: faut pas dire les choses comme vouloir. Ça. Ça ne veut pas être sans le vouloir.
0: On s'est vu. On s'est parlé.
1: C'est qu'il l'a voulu.
2: On il l'a voulu. Écoute.
0: On s'est chauffé.
1: Uh-huh.
0: On s'est touché. On s'est déshabillé.
2: Pendant tout ce temps. Tu bon, vas me dire que tu ne voulais pas.
0: Oui, en fait. Je glissais sur une peau de banane à chaque fois.
1: Ah.
0: Donc j'ai fini par glisser, je suis tombé du temps.
1: Oh.
0: C'était involontaire.
2: C'est-à-dire que tu as glissé, tu t'es déshabillé, tu as glissé, tu lui as écrit.
0: C'est une série de circonstances.
2: Tu as glissé, tu as arrivé chez elle.
1: Vraiment.
2: Tu as glissé jusqu'à tu as pénétré,
1: voilà.
2: Tu as continué.
0: C'est non, c'est, c'est elle qui a glissé qui est tombée dessus.
2: Ah ok. Et toi tu as continué.
0: Non.
2: Jusqu'à sortir la sauce.
1: Il fallait l'enlever. Dis-lui, lève-toi.
0: On aurait pensé que je la violentais, tout ça, tout ça.
1: Ça, c'est la
2: vie. Vous êtes marrant, vous.
1: Voilà, je t'assure. Voilà, merci à vous.
0: Quand tu écoutes un homme te dire, pourquoi il a trompé, tu vas te coucher par terre pour rigoler.
1: Non, Donc, c'est la fin de cette émission. J'espère que vous avez apprécié, chers auditeurs. Et surtout que vous avez appris beaucoup de choses. Vous voulez vous connaître, on vous a donné la solution. Vous découvrez votre corps, vous avez également la réponse. Alors, à nous, allez. Merci à vous d'être passés.
2: Merci à vous de nous avoir reçus. Merci à ceux qui nous ont écoutés. Et j'espère vraiment que vous irez à l'information parce que c'est très, très, très important.
0: Décentraliser et partir à la découverte.
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0: Je suis très heureux de vous retrouver sur La Nouvelle Génération. Bonjour, merci de nous choisir dans cette émission Club de la Presse. Vous savez que le rendez-vous, c'est de lundi à vendredi à partir de 11h sur votre radio. Il est 11h, passé de quelques instants sur la 93.5. Et là, vous comprenez que nous avons répondu ainsi à ce rendez-vous. Et nous vous savons aussi très nombreux hein, à ce rendez-vous de l'actualité sur votre radio. Merci pour votre fidélité sans cesse renouvelée. Le ministère de l'Éducation nationale engage une nouvelle opération de vérification des diplômes de certains agents publics. La démarche intervient dans un contexte marqué par la récurrence des affaires de faux diplômes dans l'administration togolaise. Maman Omorou ordonne aux directeurs régionaux de l'éducation de procéder à un examen approfondi des actes administratifs et académiques des agents ayant obtenu des diplômes à l'étranger. Par un courrier daté du 17 juin 2026, le ministre de l'Éducation nationale a engagé une opération de vérification des titres académiques et des pièces administratives ayant servi à l'avancement professionnel des agents concernés. L'objectif affiché est de s'assurer de leur authenticité et de leur conformité aux tests en vigueur. Le sujet nous intéresse au Club de la Presse. Nous allons l'aborder. Nous parlerons d'autres sujets liés à l'actualité tels qu'évoqués par des journaux parus aujourd'hui dans cette émission Club de la Presse de ce vendredi 19 juin 2026. Bienvenue au Club. Pour la coordination de l'émission de ce jour, Kiki Soussa assure la mise en onde. Jérôme Akoutia est à la mise en ligne. Je suis Pascal Lousseau au micro. Nos salutations fraternelles à vous tous qui nous suivez partout au Togo grâce à nos radios partenaires. Radio Lumière à Nero, Radio La Paix à Takwame, Centrale FM à Sokodé, Sky FM à Badou, Radio Daoul à Bassa et puis bien sûr Radio Courtoisie à Dapan au grand nord du pays. Vous n'êtes pas sans savoir que vous pouvez aussi nous suivre partout dans le monde grâce à nos différentes plateformes digitales, notamment notre chaîne YouTube, aussi notre page Facebook, sans oublier notre site internet www.canalfm.com et aussi nos radios partenaires en ligne, Ibn Radio et Radio Les Bénins. Également, vous pouvez nous suivre à travers notre compte TikTok. Il suffit tout simplement de taper Pascal Lousseau et là, vous avez tout le plateau en direct. Club de la Presse, vous le savez, c'est le décryptage, l'analyse, le débat sur l'actualité de notre pays, le Togo, du continent africain aussi, du monde entier. Et c'est avec mes confrères, journalistes en studio avec moi, confrères journalistes. Nous sommes au vendredi. Germain Pouli, bonjour.
1: Bonjour Pascal, bonjour à tous les auditeurs de Canal FM.
0: J'espère que vous allez bien.
1: Grâce à Dieu, je vais bien.
0: Voilà, un peu, voilà, il y a Kiki qui nous signale un peu des difficultés à vous écouter là.
1: Ouais, je pense que grâce à Dieu, ça va. On remercie Dieu.
0: On remercie Dieu. Voilà, c'est l'essentiel. Gabin Adjaro, bonjour.
2: Bonjour Pascal, bonjour au plateau, bonjour au doyen Germain Pouli, bonjour à Kiki et Jérôme Akoutia et les autres qui sont quand même les mains qui œuvrent pour qu'on puisse nous écouter.
0: J'espère que vous allez bien.
2: Je vais très bien, je rends grâce à Dieu, la semaine tire vers sa fin, plus de peur que de mal, pas de maladie, ouais. Signalée, tous les proches sont en bonne santé. On rend grâce à Dieu.
0: Ça, c'est une grâce. Hein. Il faut toujours rendre grâce à Dieu pour cela. Je rappelle que vous êtes juriste et aussi analyste politique. Merci d'avoir accepté notre invitation.
2: Et surtout, ami des journalistes.
0: Ah ouais, voilà. Ami des journalistes. Voilà. Germain Pouli, je rappelle que vous êtes le directeur de publication du journal Togo Réveil. Togo Réveil qui, entre-temps, a fait une initiative aussi très innovante. C'est bien ce modèle de magazine alors que vous allez faire paraître désormais une fois par mois, bien sûr, c'est ça.
3: Oui, tout à fait. Nous avons bouclé notre 666e numéro avec...
0: Et c'était le 6 juin dernier.
3: Voilà.
0: 2026.
3: La version magazine hein, de Togo Réveil parce que ça fait pratiquement 18 ans que le journal existe. Nous avons envie de lui donner une autre envergure internationale et nous avons réussi à avoir des connexions dans plusieurs pays africains avec les confrères qui ont bien voulu accepter suivre cette initiative-là qui est devenue une réalité. Et nous avons pensé au vrai Togo Réveil, donc à l'Afrique entière, parce que la première raison, c'est déjà l'image du Togo. Nous avons voulu exploiter cette image-là parce que depuis quelques années, le Togo rayonne sur l'Afrique à travers un positionnement diplomatique, à travers... un travail diplomatique politique. Et puis, à l'ère du panafricanisme aujourd'hui, on se rend compte que l'Afrique ne peut se construire qu'en comptant sur elle-même. Nous avons pensé que ce positionnement de Togo là pourrait aider notre journal à s'étendre, donc à fournir une fois par mois une version magazine. C'est une version beaucoup plus compacte, avec plusieurs informations sur l'Afrique, mais beaucoup plus sur les acteurs qui impactent le développement de l'Afrique. Je pense qu'aujourd'hui, l'Afrique doit faire sa promotion. L'Afrique du paludisme, d'Ebola, l'Afrique
0: de la faim,
3: des fraudes électorales, de la famine, tout ça. C'est bien beau, on en a beaucoup parlé. Mais nous avons l'Afrique des génies, l'Afrique des innovateurs, cette Afrique touristique-là que nous appelons aussi le monde à venir visiter. L'Afrique qui est une zone de croissance aujourd'hui, avec plein d'opportunités, une jeunesse qui se bat, qui innove.
0: On parle même du continent de l'avenir, là.
3: Voilà, nous voulons ouvrir nos colonnes à ces acteurs-là, et c'est un peu ça l'idée. Mais l'édition charnière a beaucoup plus porté sur le Togo et reste dans le siège des 66 ans de l'indépendance du Togo. Nous avons de façon symbolique ciblé 66 personnalités qui ont marqué l'histoire du Togo. Et c'est dans différents domaines. Ce sont des hommes politiques, des présidents de la République, des premiers ministres, des députés, des présidents de l'Assemblée. Ce sont aussi des personnalités de la société civile. Ce sont aussi des capitaines d'industrie, des gens qui ont contribué à créer des emplois, à créer de la richesse. Ce sont de grands sportifs aussi. Et donc, c'est un panorama de personnalités. Ça, c'est vrai que 66, c'est bien peu parce que il y a plusieurs Togolais qui méritaient de figurer dans ce panorama que nous avons publié. Sauf que nous avons voulu rester dans les symboles. À l'occasion du 66e anniversaire, nous avons juste choisi 66 personnalités. Nous l'avions fait il y a plus de 10 ans, à l'occasion des 50 ans du Togo. Nous avions fait un focus sur les 50 personnalités. Et cette année, nous revenons donc avec une version magazine. Et donc, à partir de juillet, vous allez voir que le magazine qui sortira début juillet est beaucoup plus étoffé, avec plusieurs informations qui viennent de plusieurs pays d'Afrique, mais qui portent beaucoup plus, comme nous l'avons dit, sur les acteurs qui impactent le développement de notre continent.
0: D'accord, merci beaucoup. J'aimerais pour bon vent surtout à ce nouveau magazine Togo Réveil.
3: Voilà. Si vous permettez,
0: qui a été lancé le 6 juin 2026, bien sûr.
3: Oui,
0: Le nombre 6, ça vous tient à cœur.
3: C'est l'anniversaire du président du Conseil. Nous allons profiter quand même pour lui faire un petit clin d'œil.
0: 60 ans.
3: Oui. Parce que beaucoup plus, parce que c'est un peu l'image qu'il a contribué à donner au pays, que nous avons exploité, parce que nous avons eu la chance à travers certaines de nos activités de sortir de temps en temps. Et dans les pays où nous allons, nous nous rendons compte que quand vous présentez comme Togolais, vous êtes un peu plus apprécié. On ne vous parle directement de votre président, on estime que c'est quelqu'un qui est... On vous dira même que c'est le plus intelligent des présidents africains, on vous dira qu'il est courageux, on vous dira qu'il est un visionnaire, qu'il voit les choses un peu mieux que les autres. Bon, bref, c'est la position du Togo dans certaines crises, notamment dans la sous-région, et avec sa position de médiateur aussi, de l'Union africaine, tout ça contribue à donner une autre image de notre pays. Nous avons voulu exploiter. Donc, je dirais merci déjà à ceux qui ont commencé par s'abonner à ce magazine. Ah oui. Beaucoup appelé pour obtenir le premier numéro, et merci pour le soutien.
0: D'accord, merci à vous, Zemin Pouli. Théophile Pointeau, bonjour.
4: Oui, bonjour Pascal, bonjour amis auditeurs et auditrices de Canal FM.
0: J'espère que vous allez bien.
4: Je vais bien, par la grâce de Dieu.
0: Par la grâce de Dieu, vous allez bien. Vous êtes le directeur de publication du journal Le Populiste. Merci d'avoir accepté notre invitation. Firmé Teko Agbou, bonjour.
5: Bonjour Pascal Lussou, merci de m'avoir invité.
0: D'accord, merci d'avoir accepté aussi mon invitation. Je ne sais pas pourquoi vous riez.
5: Mais c'est vous qui avez commencé.
0: Non, je ris parce que quand peut-être des gens vont commencer par écouter, on dit mais Firmé Teko Agbou, il est là. Décidément, vous manquez à beaucoup de personnes là.
5: Oui, peut-être.
0: Surtout nos auditeurs.
5: Peut-être, ils apprécient pas peut-être le fond de ce que je dis, mais ils apprécient.
0: Il y a quelqu'un même sur la page ou notre compte TikTok qui dit mon firmé est là.
5: je suis là avec la grâce de Dieu. Peut-être les gens n'apprécient pas le contenu de ce que je dis, mais ils apprécient la manière dont j'exprime différemment ce qu'ils pensent au fait. Je partage une position peut-être qui n'est pas la leur. Au fait, moi, les gens me trouvent un peu bizarre, mais ce que je fais est très simple. Je ne suis pas de nature à avoir des préjugés, des préconçus sur des gens. Moi, quand on me dit que quelqu'un est coupable, moi, je n'adhère pas tout de suite à cela. Je me dis, mais qu'est-ce que la personne a fait? Et puis, j'ouvre mon esprit. Est-ce que dans tel pays, quelqu'un aussi a été coupable? Comment ça a été traité? Est-ce que cette personne, en réalité, on peut la déclarer coupable? Je me promène un peu, je promène un peu mon esprit dans toutes les administrations du monde, dans tous les pays, pour voir un peu. Et je me dis, peut-être qu'au moins, vous déclarez cette personne coupable. Moi, je dis qu'en réalité, cette personne n'est pas coupable. Et c'est ça qui dérange un peu les gens. Moi, je n'accuse pas les gens. J'ai fait un peu le droit. Et chaque jour, je lis sur le droit. Moi, je continue de commenter les arrêts en droit.
0: Est-ce que ça veut dire que si vous n'étiez pas journaliste, vous devez être avocat?
5: Non, peut-être. Peut-être. Sauf que moi, je dis, le monde est ouvert. Le monde est dynamique. En droit, on nous a appris les deux parties. Il y a grand 1, grand A, grand B, grand 2, grand A, grand B. Mais on ne conclut jamais. Ça veut dire on laisse toujours la possibilité. Voilà. Oui, c'est-à-dire la réflexion est toujours ouverte. Ce que vous déclarez noir aujourd'hui peut être rouge demain. Donc c'est comme ça, moi, je conçois le monde. Le monde est dynamique. C'est pour conclure à ce niveau, des gens cataloguent les pouvoirs. Moi, je dis, en réalité, je peux critiquer pour la manière de gérer un pays, la gestion, la gouvernance, la gestion économique, la gestion sociale, mais je ne critique plus depuis un moment la gestion politique, le pouvoir, parce que le pouvoir a des règles qui lui sont strictes.
0: D'accord. OK. On va commencer cette émission avec ce premier sujet. Gabin, j'annonçais...
2: Fermer avocat, ça doit être quelque chose.
0: Ça, c'est le juriste qui le dit. Hein. Alors, Gabin, on commence cette émission par ce sujet que j'évoquais en début d'émission. Le ministère de l'Éducation nationale qui engage une nouvelle opération de vérification des diplômes de certains agents publics. La démarche intervient dans un contexte marqué par la récurrence des affaires de faux diplômes dans l'administration togolaise. Mama Omorou, c'est le ministre de l'Éducation nationale, ordonne aux directeurs régionaux de l'éducation de procéder à un examen approfondi des actes administratifs et académiques des agents ayant obtenu des diplômes à l'étranger. Et là, il faut bien préciser que des diplômes, bien sûr, à l'étranger. Alors là, ce processus engagé par le ministère de l'Éducation, comment vous appréciez cela, Gabin?
2: Je pense que le ministre Mama Omorou, premièrement, je le salue. C'est quelqu'un que j'apprécie personnellement et aussi par sa dextérité. J'aime vraiment ce qu'il apporte à notre système éducatif depuis qu'il était venu à la tête de ce ministère-là. Peut-être sa position peut ne pas plaire à certaines personnes, mais je pense qu'il est en train de faire un bien fou quand même à notre éducation nationale. Et ce qu'il vient encore de poser comme pas, c'est incroyable. Et je me dis, à un moment donné, il va falloir qu'on arrive là et... Il est en train de poser les jalons de quelque chose de très pur dans notre système éducatif. On ne peut pas avoir, dans un secteur qui est censé prôner des valeurs, des gens qui sont des faux. Et donc, il faut apurer quand même ce secteur-là. C'est pourquoi d'ailleurs, il a dit, chacun à son niveau doit arriver à jouer son rôle. Et quand il parle précise diplôme à l'étranger, ça ne veut pas dire qu'à l'intérieur, il n'y a pas de faux. C'est parce que lui-même, dans son secteur, il a déjà fait les inspections, il a déjà vérifié les choses, il a déjà authentifié les diplômes de ceux-là qui l'entourent, y compris les diplômes des directeurs régionaux de l'éducation. C'est pourquoi il en arrive à conclure que, bon, à l'intérieur, c'est bon. Maintenant, on va vérifier ceux-là qui ont obtenu leur diplôme à l'extérieur. Et c'est pour ça que, bon, il a demandé à chaque directeur régional de l'éducation de procéder à cette vérification-là. Et je pense que, pris sectoriellement, chaque département va pouvoir faire le travail. Parce qu'il y a des gens qui viennent, j'ai eu tel diplôme dans telle université en France, aux États-Unis, en Russie et tout. Mais au final, on se rend compte que même les universités citées n'existent même pas. Et donc, peut-être même que les universités citées existent bien, bel et bien, mais ne délivrent pas ce degré de diplôme-là. Donc, je pense que le ministre Maman Omorou, après tant de décisions appréciées, je pense qu'il continue encore à faire du bien à notre système éducatif. Félicitations à lui et qu'il continue vivement que les autres secteurs aussi lui emboîtent le pas pour qu'on arrive à avoir une administration bien pure avec des gens qui ont la méritocratie, pas des gens qui ont inventé des diplômes dans des universités à l'extérieur qui viennent nous faire du n'importe quoi ici, disant que non, c'est parce que je viens de la France et tout, alors que quand ils étaient en France, ils étaient dans les boîtes de nuit et autres là.
0: Oui, Théophile, c'est vrai que quand des gens viennent alors de l'étranger et disent que non, ils ont reçu des diplômes, peut-être à Rava, à Panama, et c'est autre, ou à Sorbonne, alors ça trompe un peu la vigilance alors des gens.
4: Oui, ça trompe la vigilance, Pascal. Gabin l'a dit tout à l'heure, hein, assez souvent au Togo, les gens sont admiratifs à ceux-là donc, qui ont fait des études à l'étranger et quand ils viennent avec leur diplôme, assez souvent on n'arrive quand même pas à vérifier hein, véritablement hein, ces diplômes-là. Le chantier entamé par le ministre, je crois que c'est à saluer, puisque quand on parle de faux diplômes dans le secteur éducatif, ça entraîne non seulement hein, une baisse de niveau scolaire, mais aussi des lacunes hein, pédagogiques et même une crise de confiance institutionnelle. Je crois quand même qu'il faut fouiller de fond en comble donc cet aspect de la chose, vérifier hein, véritablement donc les diplômes de ces enseignants là, puisque quand vous allez sur le terrain privé dans le secteur privé de l'éducation, certains enseignants quand vous les suivez, c'est ce qui fait que d'ailleurs certains parents n'ont même pas le courage d'inscrire leurs enfants dans certaines écoles ou établissements privés, puisque le niveau assez souvent pour certains établissements n'est pas aussi ce qu'il faut quand même dire, mais on essaie quand même de les prendre à des coûts réduits, puisque ce sont des gens qui n'ont pas un salaire assez conséquent, mais par rapport à leur niveau, ils acceptent. Je crois que ça fausse déjà hein, le lendemain de nos apprenants. Et cette initiative, je crois qu'il faut l'élargir dans d'autres aspects quand même du fonctionnement du pays. Et Gabin l'a dit tout à l'heure, cela ne voudrait pas dire qu'au Togo même, il n'y a pas de faux diplômes. Mais les diplômes étrangers, oui, mais les diplômes aussi au pays. Je crois que c'est un bon début, il a démarré, c'est à saluer.
0: C'est à saluer. Gabin, quelle est votre analyse alors de ce ménage-là que le ministre veut faire?
3: Je pense que le ministre se situe un peu dans la logique de ce que le ministre de la fonction publique a démarré hein, depuis quelque temps. Ce ministre, on peut dire que c'est le président du conseil, qui est le ministre de la fonction publique, qui a radié...
0: Puisque la fonction publique est rattachée à la présidence du conseil.
3: Oui, donc récemment il était une cinquantaine hein, d'agents avaient été radiés pour plusieurs motifs dans les faux diplômes hein, également. Et donc aujourd'hui, je crois que c'est un assainissement qui est en train d'être fait dans notre administration. Beaucoup ont été recrutés sur la base de petits diplômes. Et je verrais qu'à la longue, ils gravissent les échelons en introduisant donc des diplômes. Il y a des fonctionnaires qui ont été assez courageux pour suivre des cours du soir hein, dans certaines universités, notamment sur place. Ça a été difficile, ils ont eu des diplômes assez valables, ils ont pu. Mais il y en a d'autres qui sont restés en poste, mais à qui on attribue aussi des études à l'étranger. Vous savez, aujourd'hui... On vous dira que ben, je suis ici.
0: Mais c'est possible, non, ça se fait en ligne.
3: J'ai fait un diplôme en ligne quelque part. Voilà, il y en a même qui sont docteurs hein, avec tout ça. Donc, et ça peut être vrai, mais il y a de réelles chances aussi que ce soit malheureusement de faux diplômes parce que plusieurs écoles et universités sont devenues des entreprises qui sont particulièrement qui sont dans l'éducation, mais qui font du commerce. Et quand vous payez. Vous avez facilement le papier. Vous verrez que dans plusieurs pays aujourd'hui, il y a des établissements supérieurs, des diplômes même en interne ne sont pas reconnus par les États. Même au Togo, ici, vous avez des universités privées qui ne sont pas reconnues. L'État fait une shortlist d'universités, d'établissements d'enseignement supérieur où les diplômes sont reconnus. Maintenant, ici, on peut surveiller un peu. le diplôme qui vient de l'étranger, il faut vérifier leur authenticité. Moi, je crois que c'est de bonne guerre que cet assainissement-là commence au sein de l'administration. On encourage le ministre de l'Éducation nationale parce que l'éducation nationale, c'est un peu ça la base. Il faut des gens qui ont le bagage, il faut des gens qui ont la formation pour la transmettre. Mais après, je pense aussi qu'il faut étendre ça encore, ce que le ministère de la fonction publique a fait, à aller un peu plus loin. C'est une bonne chose. On ne peut que saluer cette rigueur-là et ces mesures d'assainissement dans l'administration et la fonction publique togolaise.
0: Fémé ?
5: Bon, deux choses. Première chose, par rapport au contexte, bon, je pense que c'est la 5e République qui est en marche. Aujourd'hui, vous savez, le président du Conseil travaille à la crédibilité et à l'image du Togo. Du moment où les besoins des populations sont urgents, on a besoin d'argent, on a besoin de plus de partenaires. Les partenaires, avant de venir investir ou injecter de l'argent dans un pays, ils demandent tout d'abord l'assainissement des finances publiques et l'assainissement au niveau de l'administration publique. Et je pense que le président du Conseil, c'est à cela qu'il travaille. La fonction publique aujourd'hui est rattachée à la présidente du Conseil. Donc vous avez vu, tout récemment, on a mis la main sur plus de 64 personnes. Avec des promotions bizarres. Donc ça, c'est déjà le premier élément. Avec ce que le ministère vient de faire, je pense que c'est le deuxième élément. Mais ma deuxième observation, en fait, c'est ce qui se passe au Togo, c'est rien d'extraordinaire. C'est pas dans toutes les administrations du monde. Ouais. Tout récemment, je pense que c'est Ibrahim Traoré que les Togolais affectionnent qui a commencé. Ouais, IBB a décelé un certain nombre de faux diplômes. Et donc, les Burkinabéens ont apprécié. C'est une bonne chose. Au niveau du Congo, Brazzaville aussi, parce qu'il y a eu un Premier ministre qui a mis la main sur 150 faux diplômes.
2: Et 157.
5: 157 faux diplômes dans l'administration. Maintenant, en France, j'ai écouté Gabin et Théophile parler de diplômes étrangers qui sont faux dans l'administration togolaise. Vous savez, en France, dans l'administration française, il y a assez de faux diplômes. Et on a mis la main sur des gens, des Français, qui disent avoir eu ou obtenu des diplômes africains. Vous imaginez ? C'est-à-dire, ils disent avoir été dans des universités africaines et on leur a délivré des diplômes que l'État français juge aujourd'hui faux. On a mis la main sur un certain nombre de personnes. Depuis 2019, l'État est en train de passer à ces vérifications-là. Et quand on met la main sur toi, ou quand on met la main sur le diplôme, on vérifie, on te demande de présenter et le diplôme, et le relevé de notes. Et en plus, on va au ministère de l'Enseignement supérieur en France pour voir si c'est bien. Maintenant, à part le diplôme africain, on met aussi la main sur les diplômes obtenus au niveau de l'Europe de l'Est. Donc, c'est pour cela qu'aujourd'hui, dans l'administration française, il y a déjà un coup sérieux qui est porté à ces détenteurs de faux diplômes. Mais là, quand on met la main sur vous, là-bas en France, c'est 3 ans d'emprisonnement plus 45 000 d'euros d'amende. Maintenant, nous quittons la France, nous allons aux États-Unis. Tout récemment, le Sénat a demandé à la Cour des comptes américaine, la Cour des comptes américaine, de vérifier s'il y a assez de faux diplômes. Tout récemment, on a mis la main sur 28 hauts fonctionnaires fédéraux. Vous savez, aux États-Unis, il y a plusieurs écoles, on est en train de déceler cela, il y a plusieurs écoles qui n'ont pas eu d'accréditation, mais qui délivrent régulièrement de faux diplômes. On a mis la main sur au moins près de 600 personnes. Ces 600 personnes qui ont eu des diplômes venant de 16 écoles non certifiées ont été mises sur le banc de tout. Juste dire qu'en réalité, ce que le Togo fait, c'est rien d'extraordinaire. Quand on parle de faux diplômes, ne mettons pas du discrédit sur le Togo comme c'est le Togo seul qui est dans ce problème-là. C'est courant dans toutes les administrations publiques. Je ne fais pas l'apologie du mal, mais je dis que ça existe dans toutes les administrations publiques. Et ce que la présidente du Conseil vient de commencer avec le ministère, moi je demande qu'on intensifie parce que autant on intensifie, autant on décelera de faux diplômés, autant on assainira davantage l'administration publique.
0: Est-ce que ce ne serait pas une tâche difficile quand même pour le ministère?
2: Non, écoutez, aujourd'hui nous sommes à l'heure de la digitalisation et donc ça ne sera pas facile et ça ne sera pas difficile je pense que chaque secteur, c'est pourquoi on a informé les DRE pour que chacun à son niveau, direction régionale de l'éducation de la région maritime, oui. Ainsi de suite jusqu'au nord, sectoriellement, chacun va arriver puisque c'est le département du ministère même. C'est pas ça, ça ne s'étend pas jusqu'au niveau des départements subsidiaires. Donc je pense qu'à ce niveau-là, ça va être très facile. Si c'est le ministère seul qui va piloter cela, ça va être très compliqué. Mais vu que c'est divisé, hein, chaque département va pouvoir faire le travail, je pense que ça sera facile. Maintenant, pour revenir à ce que mon ami Firmin vient de dire, pour les États-Unis, moi, je n'en sais absolument rien. Mais pour la France, ce que je sais, c'est que la plupart du temps, il y a beaucoup d'universités ici qui se sont rendues coupables de faits subversifs, si je peux le dire ainsi. Ils ont eu à délivrer des diplômes à des gens qui, réellement, quand ils sont venus, n'ont pas fréquenté. C'est ce qui se passe. Et la plupart du temps, il y a certaines universités qui ne sont pas à mesure de délivrer un diplôme d'un certain degré, le master, le doctorat. Mais ces personnes-là ont quand même eu ces diplômes. Ce sont des faux diplômés, mais là, ce sont les universités elles-mêmes qui se sont rendues coupables de ce genre de fait, ce qui est tout le contraire de ce qui se passe souvent en Afrique. En Afrique, qu'est-ce qui se passe? Les gens disent avoir obtenu un diplôme en France, aux États-Unis, en Norvège et autres là, mais en réalité n'ont jamais mis pied là-bas et qu'ils n'ont jamais été enregistrés dans ces universités comme étant étudiants. Moi, je suis ici, je suis encore les cours en ligne. Je suis encore les cours en ligne la nuit et tout, mais quand tu vas dans l'université dans laquelle je suis en train de suivre les cours, je suis enregistré en tant qu'étudiant. Et quand j'aurai mon diplôme, ça sera dédié ainsi, étudiant tant de telle université. Mais la plupart du temps, chez nous en Afrique, ceux qui reviennent ne sont même pas inscrits là-bas pour obtenir le diplôme, ou se sont inscrits mais n'ont jamais fréquenté pour obtenir même un diplôme là-bas. Mais ici, ce sont les universités elles-mêmes qui, la plupart du temps, se sont rendues coupables de ce genre de fait. Ce sont les universités qui, à la base, sont des faussaires. C'est pourquoi j'apprécie l'initiative du ministre et même du ministère de la fonction publique qui, aujourd'hui, veut vérifier réellement si ces gens-là ont eu les diplômes là en vrai ou de manière frauduleuse. Donc, ce qu'il faut faire aujourd'hui, il ne faut pas juste s'attarder sur les faussaires. Il faut aller jusqu'à la base pour voir la chaîne. Parce qu'un individu ne peut pas se lever comme ça, aller prendre le tampon d'un doyen ou bien d'un président d'université, que ce soit privé ou bien public, pour mettre sur son attestation et tout ça. Parce qu'aujourd'hui, la plupart du temps, qu'est-ce qu'on fait? Et je reviens au système de recrutement ici au Togo. Quand on veut prendre quelqu'un à un poste, on dit « envoie ton CV ». La personne peut mettre tout ce qu'il veut. Mais après, on ne demande pas les attestations et tout ça. Même si certains services demandent, on n'authentifie pas. On n'authentifie pas. Je pense qu'il faut renforcer le système d'authentification des diplômes et des attestations pour permettre réellement que, à chaque lancement de concours, chaque département puisse vérifier l'authenticité de ces diplômes-là. D'accord. C'est vrai, il y a des personnes qui sont autodidactes, mais il va falloir les reconnaître comme telles. Pas des gens qui sont autodidactes, qui s'y connaissent très bien, mais en retour, ils n'ont pas reçu un diplôme, mais font quand même de la fraude pour dire que non, je suis diplômé dans telle université à tel niveau.
0: D'accord. On va aborder un autre sujet. On parle de cette rencontre à Rome. C'est bien Phil Priority Europe et cette rencontre, le président du Conseil a participé bien sûr à cette rencontre et c'est une rencontre basée sur l'économie, la compétitivité et résilience économique. C'est ce que nous renseigne aujourd'hui le journal Le Dialogue. Le Dialogue qui titre « Compétitivité et résilience économique à Rome, Fonia Singbe partage la politique du Togo ». Et le journal, je vous livre un tout petit peu le chapeau de notre confrère, le confrère qui écrit « Dirigeants, investisseurs, opérateurs économiques et innovateurs mondiaux ont participé à Rome en Italie le 17 juin dernier au sommet PIL Priority Europe, invité de Mac à ce rendez-vous de haut niveau. Fonia Singbe, président du Conseil, a pris part active alors aux travaux placés sous le thème « L'Europe réinventée, capital, souveraineté et autonomie stratégique ». C'est bien le sujet alors de notre confrère. Autre journal qui revient sur le sujet, c'est bien Togo Matin. Le journal Togo Matin qui titre « Afrique, Europe, Fonia Singbe trace les voies d'un partenariat stratégique à Rome ». Je sais forcément que vous avez suivi aussi cette actualité. Le président de la République a parlé des priorités surtout économiques et surtout de l'industrialisation du continent africain, notamment alors du Togo. Et là, comment vous appréciez justement ces propos alors du président du Conseil?
3: Je crois que c'est d'abord un sommet qui concerne a priori l'Europe. L'Europe a les mêmes problèmes que nous. Hein. L'Europe a besoin de se réindustrialiser. L'Europe a besoin de capitaux. Et l'Europe a réuni donc un certain nombre de décideurs, parmi lesquels des grands dirigeants de fonds d'investissement. Et c'est justement un dirigeant saoudien du Fonds public d'investissement d'Arabie Saoudite qui a invité le président togolais à cette rencontre, et une tribune lui a été donnée. Et comme je le disais, tantôt en parlant du magazine Togo Revêt, je parlais de ce positionnement du président du Conseil du Togo par rapport à l'Afrique et sur les grandes questions. Donc aujourd'hui, l'Afrique, comme je le disais, et le président du Conseil l'a fait remarquer, c'est un continent qui connaît une certaine croissance, et il a proposé qu'il y ait de nouveaux rapports entre l'Europe et l'Afrique, c'est-à-dire que les aides au développement, elle estime qu'il est temps qu'on arrête avec les aides que l'Europe apporte à l'Afrique, mais que l'Europe co-investisse avec l'Afrique. Et il s'est adressé aussi à tous les investisseurs qui sont là-bas, parce qu'il n'y a pas que les Européens. Je disais qu'il a été invité beaucoup plus par les Saoudiens. Et donc, il a appelé ceux-ci à investir en Afrique, qui est quand même un continent d'avenir. Et il a ciblé des secteurs dans lesquels il devrait pouvoir investir, notamment. Il a profité pour vanter le port de Lomé, qui est un grand corridor pour les pays sahéliens. Il a parlé un peu, il a vanté aussi la plateforme industrielle d'Adetikopé, qui aujourd'hui sont des secteurs où on devrait venir investir, parce que l'Afrique aujourd'hui ne veut plus rester ce fournisseur de matières premières au reste du monde. L'Afrique ne veut plus rester ce marché de consommation, parce que nous ne produisons pas beaucoup, nous consommons. Mais aujourd'hui, l'Afrique veut transformer. L'Afrique veut s'industrialiser, et donc il y a de véritables pôles au niveau desquels les investisseurs peuvent venir faire du business, investir et faire de l'argent, et que l'Afrique aussi tire sa part. Donc il a vraiment il s'est adressé à l'Europe en ces termes, en demandant vraiment qu'il y ait un nouveau paradigme dans les relations entre l'Europe et l'Afrique. Et que l'Afrique n'a plus vraiment besoin d'aide. L'Afrique a besoin de co-construire des investissements avec l'Europe dans des secteurs de l'énergie, de la transformation, de l'agroalimentaire et tout cela. Et donc, je crois que il est resté un peu dans ce qu'il est en train de faire ici aussi au Togo, avec la nouvelle feuille de route en construction sur laquelle on a appelé plusieurs acteurs à apporter leur contribution. Et comme je le disais au début, c'est tout le monde aujourd'hui qui a des difficultés par rapport à la recomposition géopolitique, par rapport aux crises internationales. Et donc, l'Europe avait besoin de se réunir, avait besoin de faire appel à des investisseurs pour se réindustrialiser, parce que l'Europe elle-même aujourd'hui est totalement menacée par la Chine. La plupart des usines ont presque fermé là-bas. Il faut refaire tout ça. Et donc, je pense que le président du Conseil a profité pour vanter les opportunités au Togo et inviter les investisseurs. Juste après, je crois qu'il a eu quand même une rencontre, un tête-à-tête avec ce président de ce fonds saoudien d'investissement. Vous savez, depuis un temps, le Togo fait un clin d'œil aux pays arabes, et pour preuve, la centrale Sorel de Blita, qui est la plus grande en Afrique de l'Ouest, a été possible, sa réalisation a été possible, notamment grâce à ces investissements de ce pays-là. Et donc, le président togolais va chercher ailleurs, pas au niveau des partenaires traditionnels, mais il essaie de chercher ailleurs le financement pour le Togo.
0: D'accord, merci, Jamais. Tauville, oui, l'Afrique n'a plus besoin d'aide. C'est un discours qu'on écoute ces derniers temps. Hein. Mais c'est vrai, le président du Conseil l'a toujours dit aussi à des occasions. Quand il trouve alors l'occasion, justement, il martèle cela. Mais au-delà de tout, est-ce que c'est quelque chose qui est partagé par tous ses homologues ou tous les présidents africains aujourd'hui? Quand on vient dire que l'Afrique n'a plus besoin d'aide, oui, c'est des propos un peu politiques, et ça a tout son sens. Hein.
4: Oui, ça a tout son sens, Pascal, vous l'avez dit. Je voudrais même en venir à ce point de vue-là. Je pense quand même que il n'est pas seulement question quand même de se dire que l'Afrique n'a plus besoin quand même d'aide ou l'Afrique ne servirait plus hein, dans les prochains jours ou bien dans les prochaines années d'être fournisseur là, ce fournisseur là de matières premières quand même aux nations étrangères, et qu'il faudrait quand même élaborer une politique de telle sorte que l'Afrique se retrouve véritablement sur certaines questions. Je crois quand même que tout ce qui pour ce qui est quand même de cette Afrique là dont on vend les mérites chaque jour, je crois qu'il faut sortir quand même de cet esprit là de vision qui est quand même sur feuille ou bien de réflexions qui sont quand même compilées dans un document. Il faudrait quand même sortir donc de ce carcan-là, essayer quand même de donner forme à ces réflexions, puisque on se pose la question de savoir, l'Afrique n'a pas besoin d'aide, oui, et maintenant, qu'est-ce qui se fait à la base pour que demain, l'Afrique n'ait pas quand même à tendre la main à ces nations étrangères-là. C'est la question qui se pose. Est-ce que c'est partagé par tous? Vous l'avez dit. Est-ce que nous avons un interlocuteur quand même direct de ce Afrique là vis-à-vis de la communauté internationale? C'est la question qu'on se pose. Est-ce qu'il y a eu un travail en amont par rapport en Afrique, mais au sein même des nations africaines, pour pouvoir quand même trouver le juste milieu de la chose, essayer quand même de se départir donc de cette indépendance là? C'est la question qu'il faut se poser, puisque si on ne le fait pas, et d'aucuns penseront plutôt que c'est du dilatoire purement, parce que il faut quand même endormir les populations, puisque ces voyages là assez souvent ce sont des voyages qui devraient en principe profiter, ou bien le fait d'assister à ces sommets là, ce sont des choses qui devraient quand même profiter quand même au pays, aux Africains, tout ça là. Mais on se pose la question de savoir si ce n'est pas seulement que de tes communications politiques qui sont autour de la chose, parce que au finish on se retrouve avec les mêmes problèmes et on continue toujours d'élaborer des visions pour l'avenir, alors que il faut sortir quand même de cette vision là, aller au concret, évaluer la vision, que ce soit à mi-parcours, et vérifier ce qui a marché, ce qui n'a pas marché, puisque pour concocter un plan pour un pays ou bien pour l'Afrique, il faut quand même tenir compte des réels besoins de cette Afrique-là.
0: D'accord. Firmin, l'Afrique n'a plus besoin d'aide. Est-ce que ce n'est pas que du discours, là?
5: Non, vous savez pourquoi j'apprécie bien la diplomatie togolaise, la diplomatie du président du Conseil, ou même du général Yadema jusqu'à Fonassine.

0: de nouvelles puissances qui émergent. Et c'est pour cela que Yassine le dit toujours, ben non, on a essayé avec vous, on a vu les résultats. Mais permettez qu'on essaie avec d'autres aussi, parce qu'il y a de nouvelles puissances qui émergent. Donc les puissances européennes se cherchent. Tout d'abord, sur le plan de la technologie, les Chinois ont tout pris. En termes de IA et tout ça, Chinois, Américains, ils ont tout pris. Maintenant, sur le plan militaire même, regardez par exemple, vous savez, 75% de l'équipement militaire viennent des États-Unis, européens viennent des États-Unis. À part la France qui peut s'en sortir un peu sur le plan militaire, mais les autres pays européens mais dépendent fortement militairement des États-Unis. C'est avant qu'un avion militaire ne suive le ciel européen ou ne quitte un territoire européen, il faut que Donald Trump dise Pentagone. Oui, allez-y, oui, donnez votre OK. Si Donald Trump dit non, ça ne part pas. C'est pour cela que aucune nation européenne ne peut se lever et dire faire la guerre contre les États-Unis comme les Iraniens sont en train de faire. Donc, il y a une question que l'Europe est affaiblie économiquement, technologiquement, militairement aujourd'hui. Et c'est pour cela que moi, j'ai retenu trois extraits de son discours. Le premier extrait, il dit l'Europe ne peut pas construire son autonomie contre l'Afrique. Il sait que mais vous voulez être autonome, mais vous ne pouvez pas construire votre autonomie contre l'Afrique parce que vous avez besoin du continent africain pour pouvoir suivre. Les Européens ont fortement besoin des ressources du continent africain pour pouvoir s'en sortir. Ils ont besoin de la jeunesse, de la démographie africaine pour pouvoir s'en sortir. Le fait que nos jeunes se déplacent régulièrement pour aller étudier là, mais ça sert beaucoup. Moi, j'ai un ami qui va régulièrement en France, c'est un enseignant. Vous savez ce qu'il dit? Aujourd'hui, la France investit beaucoup d'argent dans les travaux publics, dans les logements, parce qu'il y a une vague d'étudiants qui viennent du continent africain. Et ça le permet de créer de la croissance, de créer de la richesse. Mais il dit encore, mais là, l'Afrique ne peut pas construire sa souveraineté en dehors du monde. Ça, c'est un message aussi au Sahel, au dur panafricanisme, pour dire on n'a plus besoin de telle puissance, on n'a plus besoin de la France, de la Russie. Non, on a besoin de tout le monde. Et le troisième point qui m'intéresse, il dit, moi, il faut inventer une nouvelle grammaire. Une nouvelle grammaire par rapport au partenariat. Grammaire qui s'inspire du respect, qui s'inspire de l'investissement et qui s'inspire de la confiance. Ça veut dire aujourd'hui, là où nous sommes, Européens, Occidentaux, vous avez besoin de nous. Nous aussi, on a besoin de vous. Maintenant, il faut que tout se base sur le respect et sur la confiance.
1: D'accord. Mais Gabin, avant que cela ne soit, c'est-à-dire tout ce que le président du Conseil a dit et que finalement, Fimé vient de révéler, alors il faudrait quand même qu'il y ait un rapport de force. Oui. Sur le plan économique et politique et également sur d'autres plans.
2: Vous savez, nous en Afrique, on parle beaucoup, mais sur le terrain, on n'agit pas. C'est ça le plus grand mal de l'Africain. On aime trop discourir. C'est vrai, tout ce que M. Fon Asingbé a dit en Italie, à Rome là-bas, tout le monde le connaît. Tout le monde le sait. On a connu le sommet sur la dette ici. On sait comment la dette est orientée et tout. Et la question d'aide, en réalité, on sait très bien que ce n'est pas une aide que ces pays-là nous accordent, ce sont des prêts avec intérêt. Mais on dit aide pour nous avilir. C'est un peu ça. Maintenant, par rapport aux déclarations de M. Fonsignasingbe, moi, je ne trouve absolument rien de nouveau. Dans tous les sommets et tout, c'est toujours les mêmes choses, mais pratiquement, les mots changent parfois. Et les contextes aussi changent. Donc, ça veut dire que le problème reste le même. Aujourd'hui, c'est une question de rapport de force. La Chine n'a pas discouru, la Chine n'a pas beaucoup parlé, mais ils ont travaillé à imposer le respect. La Chine n'a jamais dit non, respectez-nous, respectez-nous. Le respect ne se quémande pas. C'est une question d'imposition. Quand on voit votre manière de faire, quand on voit votre manière de traiter votre population, quand on voit le niveau de vie de votre population, quand on voit les projets que vous implémentez en concordance avec la population, déjà, vous inspirez le respect. Vous n'avez pas besoin de demander aux gens respectez-moi, on n'a plus besoin de tant, non.
1: Ça, le respect, ça s'impose.
2: Le respect s'impose automatiquement quand vous posez les bases. C'est ça le plus important. Nos pays doivent savoir que la première puissance à laquelle ils doivent s'adosser, c'est leur population. La première richesse d'un pays, c'est les ressources humaines. Mais prends tous les pays africains. Quel est leur indice de développement humain? C'est la question qu'il faut se poser. Tout ce qu'on veut aujourd'hui, quand vous prenez nos pays, même les lits d'hôpitaux sont offerts par les ONG blancs, des Occidentaux, des Chinois, des Indiens. On était là, l'Inde était le pays le plus pauvre, avec un niveau de pauvreté incroyable. Mais aujourd'hui, les Indiens sont pratiquement les troisièmes investisseurs en Afrique. Est-ce que vous comprenez? On était là, le Brésil était très pauvre. Mais aujourd'hui, le Brésil est en train de devenir une puissance mondiale, au point même de jouer dans la cour de la Russie, de la Chine, des États-Unis, ainsi de suite. Tout est question de

0: volonté politique. Ça ne suffit pas de discourir, ça ne suffit pas de parler. Ce sommet-là en Italie, ben, c'est pour renforcer la capacité de coopération des Européens vis-à-vis des autres pays, mais aussi de lutter contre le terrorisme. Or, on sait très bien que, bon, les Européens, les Occidentaux, même si le terrorisme continue par les guetter, ils n'en souffrent pas comme nous autres, vous voyez, en Afrique de l'Ouest. Et aujourd'hui, quand les Européens s'asseyent pour discuter de la lutte contre le terrorisme, excluant l'Afrique, parce que à ce sommet-là, j'ai vu M. Faure Gnassingbé seul. Je n'ai pas vu d'autres présidents africains. J'ai juste vu M. Faure Gnassingbé.
1: Oui, j'aimais la préciser, voilà. Ça a été donc, une invitation propre voilà. Personnelle.
0: Donc, je pense qu'il a porté la voix de l'Afrique. Mais je pense que chez nous-mêmes, on doit coordonner les actions et arriver véritablement à donner de la valeur à nos populations. Ce ne sont pas les pays occidentaux qui font du mal à nos populations, hein. C'est plutôt nos dirigeants. Ce sont nos dirigeants qui n'arrivent pas à réellement donner de la valeur à nos populations. Vous voyez le potentiel humain, la qualité humaine qu'on a en Afrique, qu'on a au Togo. Mais vous voyez les gens, comment est-ce qu'ils travaillent? La plupart du temps, même l'État leur donne une bourse, mais quand ils finissent d'étudier, ils préfèrent rester dans le pays d'accueil. C'est ça la question. Est-ce qu'il y a des infrastructures aujourd'hui capables d'accueillir ces gens-là? Est-ce qu'on a posé les jalons qui puissent inspirer les gens à venir travailler pour leur pays et leur donner ce qu'il faut? Est-ce qu'on a créé un système pour promouvoir l'efficacité? C'est la question. Ou bien pour promouvoir la méritocratie et autres là? C'est la question qu'il faut se poser. Donc, discourir, c'est bien beau, mais implémenter ces actions-là sur le terrain, ça doit être véritablement notre truc-là. Sinon, les pays où, même pour faire forage, c'est financé par les ONG françaises, russes, suisses et autres-là, je pense qu'on doit beaucoup plus réfléchir à nous-mêmes que de discourir à chaque temps.
1: D'accord, jamais réfléchir à nous-mêmes, c'est bien sûr des projets, des programmes. Hein. Et là, il y a le gouvernement, tout récemment, un séminaire gouvernemental qui a eu à élaborer, ou du moins ce qui a posé les jalons pour ce qui concerne la vision Togo 2040. On a des programmes, bien sûr, ces programmes, vous avez en quelque sorte le cheminement de ces programmes. Il y a des journaux qui sont revenus alors sur cette vision 2040 pour le pays. Il y a le Canard indépendant, le journal Le Canard indépendant qui titre aujourd'hui sur le sujet « Vision 2040, quelle alchimie pour vaincre la pauvreté sans vaincre l'impunité ?» C'est une question que le journal se pose. Autre journal qui s'intéresse bien sûr au sujet, c'est bien le journal du Togo. Le journal du Togo qui titre à ça une nouvelle feuille de route gouvernementale de l'illusion vendue aux populations sur fond de projets utopiques. C'est ce que le journal écrit bien sûr ce matin. Alors vous, comment vous appréciez cette nouvelle vision pour le pays, c'est-à-dire Vision Togo 2040?
2: Oui, mais vous savez, quand on voit les pays occidentaux, quand on voit la Chine, on a comme l'impression qu'ils travaillent chaque jour et puis après ils constatent les résultats, non? Il y a de la vision, c'est-à-dire que quand on parle de vision 2040, peut-être Faure Gnassingbé sera là d'ici 2040, peut-être il ne sera pas là d'ici 2040. Mais il faut poser des bases. Et que les gens s'inscrivent. Donc vous voyez, les grands pays se sont construits parce qu'il y avait une vision et que les générations qui ont suivi s'inscrivent dedans. On parle de la Chine aujourd'hui, les Chinois ne sont pas levés comme ça pour être là où ils sont. C'est beaucoup de vision. Gabin disait, les gens étudient, après ils restent dans le pays. Les Chinois envoyaient les mêmes étudiants étudier, mais l'ambassadeur de Chine dans chaque pays allait chercher chaque étudiant qui a fini pour le faire revenir au pays. Mais ici, est-ce qu'on peut le faire? Alors, c'est un peu difficile. Et la dernière retraite gouvernementale.
1: Mais est-ce que si on a la volonté, on ne le fera pas?
2: Oui, mais après, quand quelqu'un étudie, l'État lui donne une bourse, il choisit de ne pas revenir, on a quel moyen? Au Bénin, ils ont tenté de faire signer des engagements aux étudiants qui obtenaient des bourses avec l'espoir.
0: Mais ici, ça a été fait avec
2: ouais, l'ancien ministre. J'arrive avec l'espoir qu'ils reviennent, mais qu'est-ce que ça a donné? Donc, vous voyez, maintenant, ceux qui vont et qui croient qu'il n'y a pas d'opportunité ici, ils se trompent. Je connais plusieurs étudiants qui sont rentrés au bout de 20-30 ans. Ils disent, je n'ai pas regretté d'être venu. Ceux qui sont restés là-bas aujourd'hui ne se retrouvent pas. Et c'est dans tous les domaines. Parce que notre continent est à construire. Les gens vont, ils restent dans des milieux où tout est saturé, où leur expertise ne sert pas à grand-chose. C'est vrai, ils sont qualifiés, mais ils seraient plus utiles chez nous que chez eux. Et vous avez un pays comme l'Allemagne qui a fait une politique récemment par rapport à l'immigration, je donne un exemple. Et ils disent, ils veulent des artisans, ils veulent un certain nombre de personnes pour immigrer, mais ils ne veulent pas de médecins. Ils se disent, l'Afrique a besoin de médecins, on ne va pas leur prendre le peu de médecins qui sont formés et tout ça, tout ça. Donc, c'est un exemple que je donne. Donc, le gouvernement, dernièrement, a beaucoup travaillé sur le capital humain. Et Gabin en parlait. On ne peut pas développer un pays si les habitants, surtout les jeunes, on parlera des femmes et des hommes après, ne sont pas outillés pour l'avenir. Aujourd'hui, il y a des métiers d'avenir. Mais on ne peut pas aller à l'école. Vous allez aujourd'hui, je disais en Chine dernièrement qu'ils ont supprimé plus de 150 filières dans les universités qui ne correspondent plus à la réalité vu le développement de l'intelligence artificielle, des nouvelles technologies. Donc il faut former. L'État essaie aujourd'hui de former. On a vu avec le phénomène des IFAD, on a vu le fait des partenariats, les gens sont formés, ils vont faire la pratique dans certains ateliers, tout ça. Tout ça, c'est ce qu'il faut faire. Et je crois que c'était l'objectif même de ce séminaire, parce que après, quand les dirigeants décident et que les gens ne suivent pas, voyez les pays de l'AES aujourd'hui, le Mali, le Niger, c'est au Burkina un peu qu'on voit que les jeunes suivent un peu. Mais dans les autres pays, c'est la catastrophe. Il y a des leaders visionnaires, mais ils ne sont pas suivis. Au Burkina, vous allez voir l'exemple des VDP par exemple. Ça existait un peu avant IB, mais ça, ils ont fait une immersion patriotique pour les étudiants. Quand vous avez le bac, vous allez vous faire former au patriotisme. Alors, ils profitent même pour faire un service militaire là-bas, permettre aux jeunes de se connaître et tout ça, avant d'aller à l'université. Et donc, l'Afrique doit se réinventer. Ce que IB est en train de faire au Burkina, ben, c'est pas sûr que c'est lui qui va récolter ses fruits. Mais il prépare des Burkinabés pour demain, et ça va se faire voir peut-être dans 30 ans, dans 40 ans. Mais il faut de la vision, je pense que la vision est là. Aujourd'hui, ceux qui sont là, les acteurs qui sont là, doivent jouer leur rôle. Ceux qui viendront aussi s'inscrivent dans cette vision 2040, ils vont évoluer. Moi, je crois que c'est comme ça que le pays se développe. On ne fait pas un pilote pas à vue, on se dit, bon, on fait ça, on verra. Non, on se dit en 2040, où est-ce qu'on va être? Aujourd'hui, notre problème, c'est la pauvreté. Comment on peut réduire la pauvreté? Jusqu'à quel niveau?
1: Et quand on et se il fait, est dit que d'ici à 2040, fixe, la réduction se fera jusqu'à 15%.
2: Voilà, si on se fixe cet objectif, on travaille pour la terre. Vous savez, le Togo a dit, par exemple, d'ici 2030, on aura 100% d'électricité. Mais aujourd'hui, le Togo a couvert plus de 72%. Ça veut dire que c'est possible, d'ici 2030, que tout le Togo ait l'électricité. À cette allure, ça sera fait.
1: Mais il faut aller, un pays comme le Bénin, également la réalité.
2: Oui, mais ça, c'est la réalité. Mais un pays comme le Bénin, autour de 52% de couverture électrique. Il y a presque la moitié du Bénin qui est dans le Nord. Non, c'est des chiffres exacts que je donne. Donc, il faut de la vision.
1: Il y a des chiffres officiels.
2: Non, exact. Ce n'est même pas des chiffres des institutions internationales. Ce n'est même pas du Togo et du Bénin. Je vous donne. Vous pouvez vérifier ce que je dis.
1: Merci, Jamais. Oui, Théophile, c'est vrai. Le journal Canal D titrait sur le sujet hier. Hein, Vision Togo 2040 entre espoir et doute. C'est ce que le journal a titré. Est-ce que finalement, pour les populations, quand ils ont écouté cela avec, surtout les différents commentaires que nous suivons, est-ce que des gens ne sont pas quand même dans ce doute-là?
3: Oui, Pascal, moi, ce qui me dérange un tout petit peu par rapport à cette vision 2040, c'est la question de savoir, hein, tout récemment, nous avions tous assisté quand même au lancement quand même de cette feuille de route 2010-2030. Et brusquement, au cours de ce séminaire-là, cette feuille de route se mue quand même à la vision 2040. On se pose la question de savoir si, Germain l'a dit tout à l'heure, si le président du Conseil va donc demeurer à la tête quand même du pays pendant tout ce temps. Il peut ne pas y rester parce qu'on parle assez souvent quand même de la continuité de l'État. Et maintenant, je me pose la question de savoir, avant d'élaborer quand même cette feuille de route-là, ou avant avant d'élaborer un projet à l'endroit d'une population, je crois qu'il y a des études préalables qui se font, et des études qui se font en amont, et ces études-là permettent quand même de prendre en compte quand même les besoins de ces populations-là, que ce soit dans les communes, je crois. On tient compte quand même des besoins réels quand même de ces populations-là avant d'élaborer quand même un projet. Maintenant, je me pose la question de savoir, est-ce que à chaque feuille de route, l'État quand même, dans l'élaboration de la stratégie de communication, ça leur donne quand même le temps quand même de d'évaluer les différents projets à mi-parcours, parce que il n'y a aucun projet. Il n'y a aucun projet au monde qu'on n'évalue pas, hein, pour pouvoir voir si on peut continuer ou pas, ou sursoir à certains points quand même de ces projets-là. Maintenant, je me pose aussi la question de savoir si le Togo ne va que demeurer dans la vision, de vision en vision. Quand est-ce qu'on va rentrer dans le concret? C'est la question que je me pose, parce que il y a des visions pour 2040, oui, mais il y a des travaux qui doivent se faire pour pouvoir atteindre quand même à cette vision-là. Maintenant, si au jour le jour, le même problème revient et on nous parle de vision, c'est comme si on fait dans le dilatoire, et c'est comme si on essaie quand même de flouer, voilà, la vigilance quand même des populations qui à chaque fois se retrouvent dans la même situation.
1: Alors, c'est vrai que quelque part il est écrit que une nation sans vision, c'est une nation sans frein. C'est ce qui est souvent dit. Ce que je vous comprends, hein, Théophile. Firmin, vous, qu'est-ce que vous pensez, ou quelle est votre appréciation de cette élaboration de ce nouveau plan de développement, c'est-à-dire la vision Togo 2040?
4: C'est la plus normale des choses. Vous savez, moi j'écoute des gens depuis le sommet gouvernemental, des gens qui critiquent la vision 2040, mais je me dis, un pays vit de quoi? Un pays vit de plans, de visions. Les gens ont cité SCAP, les gens ont cité PND, les gens ont cité DSRP. Un pays vit de visions. Emmanuel Macron, que les gens applaudissent, qui fait 9 ans au pouvoir. En 7 ans, lui seul, il a proposé 3 plans français. Il a proposé, le premier, c'était de 2017 à 2022. Mais vous imaginez, 2017 à 2020 déjà, avec Covid, il a dû réadapter le plan. Et il dit, il va à un autre plan. Il dit, maintenant, oublions ce plan. On va au plan 2020-2022. C'est là où il parle de plan d'investissement. Mais jusqu'à 3 ou 1 an, 2 ans après 2024, il propose encore un autre plan. Vision France, vision 2030. Parce que vous êtes dirigeant, vous adoptez un plan aujourd'hui, 2 ans, 3 ans, le monde est dynamique, le contexte change, il y a les guerres, il y a des maladies, il y a des choses bizarres. Vous dites, ah, le plan qu'on a fait là, on est obligé de le réadapter, de le réactualiser face au contexte. Donc chaque pays fait ça, c'est normal ce que le Togo fait. Moi je dis, il faut juste s'ouvrir. Mais les gens critiquent, mais le séminaire, attendez, il y a une différence entre le séminaire gouvernemental et le conseil des ministres. Le séminaire est institué pour 3 objectifs, ou pour 2 ou 3 objectifs. Le premier objectif, c'est fixer la feuille de route. Le deuxième objectif, c'est voir ce qui marche ailleurs, de le mettre sur la table et de s'en inspirer. C'est pour ça que dans les séminaires gouvernementaux, on invite toutes les nationalités étrangères. Ici, on a invité les Vietnamiens, les Indonésiens, les Mauriciens. Oui, pour voir un peu, nous, peut-être on est fort dans un domaine. Dans les autres domaines, peut-être, eux, ils sont mieux que nous.
1: C'est vrai que Théophile posait la question tout de suite. C'est-à-dire, on n'a pas encore posé les bases alors de la vision 2026-2031, parce que ça a été annoncé, vous vous souvenez, ça a été annoncé au moment où on faisait justement ce séminaire gouvernemental pour évoquer aussi l'évaluation alors du plan, enfin de la feuille de route gouvernementale 2025. Mais finalement, on nous parle du plan de développement ou de vision Togo 2040. Est-ce que ce n'est pas de trop là?
4: Non, ce n'est pas trop. Je vous ai dit tout à l'heure, l'un des objectifs d'un séminaire gouvernemental, c'est fixer la feuille de route. Vous savez, le 27 avril 2026, Fonia Simbe disait, les jours à venir, il y aura des échanges par rapport à la feuille de route. Mais je pense que ce séminaire fait partie de ces échanges. Attendez, les gens croient que pour élaborer une feuille de route, il faut juste s'asseoir. Non, il faut faire venir les experts locaux, nationaux et internationaux pour qu'ils nous disent ce qui marche ailleurs. Lors des séminaires gouvernementaux, souvent, on invite les institutions internationales parce que vous voulez faire vision, vous voulez faire feuille de route. Mais il faut qu'il y ait des gens derrière capables d'injecter leur argent dans votre pays, dans vos visions. Peut-être au niveau du tourisme, nous, on est bien. Peut-être au niveau de la culture, c'est les Mauriciens qui sont mieux que nous. Peut-être les Indonésiens sont mieux en en termes de Zone France. Donc, on va voir un peu leurs expériences. Et avec ça, on va faire un papier. Et c'est ça qu'on appelle feu de route. Les Français font ça régulièrement. Hein. Les Français invitent les Vietnamiens, les Indonésiens, partout. Chaque pays, chaque année, organise 2 à 4 séminaires gouvernementaux pour élaborer, pour adapter son plan établi préalablement aux nouvelles réalités. Donc, quand on parle de vision, le Togo ne fait rien d'extraordinaire que ce qui se fait habituellement.
1: D'accord, Gabin. Alors, c'est vrai que tout récemment, il y a le CNCC, c'est-à-dire le cadre national de la concertation pour le changement, qui, dans un communiqué, a fait état d'un certain nombre de difficultés hein, que nous avons, surtout les populations, par rapport au cours de vie hein, du Togolais. Est-ce qu'aujourd'hui, on a besoin alors des visions et comme vision 2040 avant de régler ces problèmes alors qu'ils sont existentiels?
0: Finalement, le Togo n'a jamais rien fait d'extraordinaire, selon mon ami Firmin. Vous savez, on a besoin de vision. Chaque pays a besoin de vision, même dans nos propres maisons, dans nos familles, on a besoin de vision pour avancer. Mais la question est de savoir qu'est-ce qu'on fait de cette vision-là et quel est le résultat sur le terrain. Là, on est en train de gérer un pays et s'il n'y a pas de concorde, s'il n'y a pas d'inclusion, vous ne pouvez absolument rien faire. Vous êtes des dirigeants, mais si vous n'avez pas l'aval de la population, si le peuple ne vous accompagne pas dans vos projets, vous ne pourrez absolument rien faire. Le peuple va vous accompagner seulement quand vous savez très bien que vous avez un patron qui est souverain, qu'est le peuple. Et là, à ce patron-là, qu'est-ce que vous faites? Le patron vous envoie faire un travail. Quand vous finissez le travail, vous venez rendre compte. Ce problème de vision 2040-là ne se poserait pas si à chaque moment, il y a des redditions de comptes. Et les comptes qu'on doit rendre ne doivent pas être quand même le sexe des anges que les populations doivent aller chercher. Ça doit être disponible à tous les niveaux. Et c'est une question institutionnelle. Aujourd'hui, la Constitution de la Ve République a prévu quoi? La déclaration de politique générale. Est-ce que le président du Conseil l'a fait? Le président du Conseil, quand il a été réélu, en tant que président du Conseil, 100 jours sont passés, alors que nous savons que c'est une tradition d'applaudissement tous les pays de faire le bilan de 100 jours. Vous allez voir Ouadani, quand il va atteindre ses 100 jours, il va se pointer devant l'Assemblée nationale pour faire le bilan. C'est à travers ces bilans-là que la population sait que, bon, par rapport à la feuille de route qui a été tracée, qui a été divulguée à l'ensemble de la population, voilà, nous sommes à telle étape. On peut aller à telle étape et vous savez le défi qui vous attend. Mais ici, ça n'a jamais été fait. C'est ça le problème. Firmin vient de citer un certain nombre de programmes qu'on a eu dans ce pays. Mais à quel moment on a fait quand même la reddition des comptes? À quel moment M. Fornas Singbe lui-même, même si la loi de 1992, la loi constitutionnelle bien sûr, lui faisait obligation de faire l'état de la nation chaque année, il ne l'a jamais fait. Et cette constitution de la Ve République là, même lui fait obligation de rencontrer le président de la République au moins une fois, deux fois par an, pour lui faire les comptes, c'est-à-dire par semestre en fait, six mois. Pour lui faire, ça fait déjà 2 ans qu'on est dans cette constitution de la Ve République. Est-ce qu'il l'a déjà fait? Il ne l'a pas encore fait.
2: Un an.
0: Est-ce qu'il l'a déjà fait? Il ne l'a pas fait, même pas une seule fois. Donc la question aujourd'hui, ce n'est pas une question de vision, mais est-ce que la population est dans cette vision-là? Est-ce que la population peut porter cette vision-là avec nos gouvernants? C'est ça la question. Et donc, moi je me dis, M. Fornas Singbe, il doit revoir quand même son carnet. Quand il demande à ses ministres d'être proche de la population, je pense que lui-même, il doit donner l'exemple. C'est à lui d'être proche de la population en rendant régulièrement compte à la population pour que la population sente que vraiment, c'est nous qui avons élu celui-ci, c'est nous, son chef, et à chaque moment, il nous fait des comptes. D'accord. Et donc, quand il dit qu'on a besoin de telle chose, on doit s'inscrire dans cette vision, alors on va l'accompagner.
1: D'accord, merci beaucoup chers confrères. On va maintenant donner la parole à nos auditeurs. Vous savez que c'est le principe de l'émission. Ils peuvent nous appeler au 90 86 35 35, 91 36 63 75, les deux numéros bien sûr sur lesquels ils peuvent nous appeler. Ils peuvent également réagir à travers notre numéro WhatsApp 90 45 78 57. Mais bien avant, nous faisons un clin d'œil à nos annonceurs.
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Nous sommes de retour dans cette émission Club de la Presse et maintenant nous nous ouvrons à vous. Vous pouvez nous appeler au 90 86 35 35, 91 36 63 75. Les deux numéros bien sûr sur lesquels vous pouvez réagir dans cette émission. Vous pouvez nous envoyer aussi des messages hein, sur notre numéro WhatsApp 90 86.